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mon grand frère. 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
1: Ah, roi Manitou Ludovic Biard, le sel vigneron congolais. 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Roi Manitou, lui, c'est la définition de l'effervescence. 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

auditrices et auditeurs de son point de vue. Bon réveil matinal à vous et surtout soyez les bienvenus dans la première tranche de ce samedi 5 septembre 2026. Nous totalisons déjà 248 jours, 117 jours restants et nous sommes dans la 36e semaine. Le signe du mois, Vierge, la fête c'est pour les prénommés Reissa. À toutes les prénommés Reissa, bonne fête patronale à vous. Nous pensons ici à qui? À Inès Reissa Grédi Berbida. Anniversaire à tous ceux qui fêtent aujourd'hui leur anniversaire. Disons comme ça, bon anniversaire à qui? À Edith et Barbara Boumaillé. Bon anniversaire également à Bema Miracle Isaac. Fête aujourd'hui son anniversaire. Voilà. Notre adage du jour nous dit ceci. Le meilleur moment pour planter un arbre, c'était il y a 20 ans. Le deuxième meilleur moment, c'est maintenant. Comme explication, il n'est jamais trop tard pour commencer un projet ou corriger une erreur. L'importance est d'agir. Voilà, vous avez compris. Martinez-vous de ce mois pour vous tenir en compagnie, bien sûr, dans cette première tranche d'antenne. Avec la complicité technique de Élisée Miguel Bangakoté. Ami Tidiane sera là pour les infos de ce matin. Radio Ndekiluka, la radio de tous les sons trafiquants de ce qu'on a débarré sur Mbabacha, là, ceux qui n'ont pas son langue au cou. C'est une diète, vous, quand vous savez que c'est bon, c'est un donné au mené torse, et du coup, là, son langue au torse, bambou, c'est bas le chou, n'en donné mion bien, bah, il a moto son bamba, quoi, bala, quoi, n'en donné mbassambala, et qu'il n'y a un gâteau, ce bas le temps de nous mener là. Nous avons continué à être vierge. Maintenant, à qui tient Raissa. Alors, ce qu'on a là, Raissa et Baral aussi, Je suis un Inès Reissa Grédi Berbida. Je suis un peu plus de temps. Je suis un peu plus de temps. Je suis un peu plus de temps. Je suis un peu plus de temps. 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Comme la soupe, maintenant qu'il y a Raissa, il y aura Raissa, ce qu'on va la continuer à décrire.

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1: 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Moi, je sens 5 ans.

0: lui le dîner parce qu'il est mal à l'heure de temps.
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0: 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Je sais pas, t'as vu, tu
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17: 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Il est 6h à Bangui. Nous vous invitons à présent à suivre le bulletin de ce matin avec Amit Tidjani. Amit, bonjour.
18: Bonjour Martine Oudé, bonjour à tous. Le gouvernement centrafricain entend redynamiser le dialogue entre les secteurs publics et privés en RCIA. L'objectif est de mieux comprendre les difficultés auxquelles sont confrontées les entreprises privées afin d'y apporter des solutions et d'améliorer le climat des affaires dans les pays. Évariste Ngamana, ministre d'État chargé de la communication et porte-parole du gouvernement, nous donne plus de détails au micro de Bolivis Massambaye.
19: Le dialogue public-privé n'est pas une démarche nouvelle. Des mécanismes de concertation existent déjà et des travaux sectoriels ont notamment été engagés au cours des dernières années. Ce que nous voulons aujourd'hui, c'est franchir une nouvelle étape. Il ne s'agit donc pas de repartir de zéro ni d'effacer ce qui a déjà été fait. Il s'agit de capitaliser sur l'expérience acquise et de renforcer l'efficacité du dispositif. Pourquoi une nouvelle architecture? La réalité économique nous montre que les préoccupations du secteur privé sont nombreuses et de nature diverse. Elles peuvent concerner l'amélioration du climat des affaires, le financement de l'économie, la fiscalité et la compétitivité des entreprises, le capital humain, la transformation productive et les infrastructures. Il serait donc difficile de traiter efficacement toutes ces questions dans un seul cadre général. C'est pourquoi le gouvernement a souhaité inscrire le dialogue public-privé dans une chaîne institutionnelle claire. Au niveau politique, le président de la République, chef de l'État, donne l'impulsion et porte la vision nationale en matière de dialogue avec le secteur privé.
18: Dans le Bamingui Bangoran, des maires et des conseillers municipaux nouvellement élus ont prêté serment cette semaine. La cérémonie s'est déroulée avant-hier en délai devant les autorités judiciaires. Ces nouveaux responsables municipaux promettent de travailler avec détermination pour le développement local. Plus de précisions avec Komboboy Mokhtar.
20: Il s'agit des maires et des conseillers municipaux des trois communes, à savoir Ngolopata, Vasako et Dendele, encore appelés Darel Kouchi. Ils sont au nombre de 35 à pouvoir prêter serment devant des autorités judiciaires. Jonas Dei, un habitant, parle de ses attentes envers ces assermentés.
21: Qui doivent gérer la mairie normalement, faites les actes de naissance, les actes de mariage. Nous attendons aussi le développement local, que la ville doit être propre.
20: Le sultan maire Dendele, Ibrahim Sounoussi, promet de bien gérer la municipalité qu'il a d'ailleurs dirigée pendant plusieurs années avant les récentes élections.
22: Pour moi, je privilégie d'abord l'éducation, la santé, l'eau, l'assainissement, le développement économique, tout un tas de panels.
20: Pour le procureur de la République près le tribunal de grande instance Dendele, Landry Merveille Diego, il s'est dit prêt à appliquer la loi contre ses nouveaux maires et conseillers municipaux en cas de dérapage.
23: Dans l'exercice de leurs fonctions, si on constate que les maires ainsi que les adjoints procèdent au détournement des deniers publics Alors, le procureur de la République que je suis, mon rôle, c'est de le poursuivre devant la justice afin qu'ils répondent pleinement de leurs actes devant la justice. Ils doivent respecter la loi et ils doivent gérer les biens communaux dans la probité d'esprit et dans la transparence.
20: La prochaine étape après cette prestation de serment, c'est l'adoption des budgets pour le fonctionnement de ces mairies, mais également pour la réalisation des projets du développement. Ndeli Komboboy Mokhtar, Radio Ndekeluka.
18: Autre actualité, la Fondation Rani a lancé jeudi dernier une opération de recensement des enfants vivant dans la rue à Bangui. Près de 400 enfants ont déjà été identifiés. Selon la Fondation, des milliers d'enfants vivent actuellement dans les rues de la capitale. Diana Tatiana Goli.
0: Les premiers résultats montrent que plus de 60% des enfants recensés sont orphelins ou issus de familles déplacées. Beaucoup n'ont jamais fréquenté d'école. Pour les responsables de la Fondation Rania, cette initiative doit permettre de mieux connaître leur situation et de mettre en place des actions adaptées. Esther Lévy, fondatrice de la structure.
1: Ce qui m'a particulièrement touchée, c'est qu'ils ont accepté de parler avec nous avec beaucoup de sincérité. Nous avons découvert des situations très différentes. Certains sont orphelins, ont quitté leur famille à cause de difficultés familiales ou économiques. Certains sont dans la rue par influence ou par suivisme. Il y a également des enfants qui souhaitent retourner auprès de leurs parents, mais qui ont peur d'être rejetés. Pour cela, la Fondation veut pouvoir jouer un rôle de médiation.
0: Elle souligne également les nombreux défis liés à la scolarisation de ses enfants et lance un appel aux partenaires pour soutenir leur prise en charge.
1: Nous savons que certaines familles vivent dans des conditions extrêmement difficiles et que certaines n'ont pas les moyens nécessaires pour prendre correctement en charge leur enfant. Mais une chose est certaine, un enfant ne peut pas avoir pour avenir la rue. Pour ceux qui doivent reprendre leur scolarité, nous voulons les accompagner afin qu'ils puissent retourner à l'école, apprendre à lire et à écrire et à construire leur avenir.
0: Notons que la Fondation Rania organise aujourd'hui une activité de nettoyage avec ses enfants. L'objectif est de sensibiliser la population centrafricaine à leur situation et de rappeler que leur accompagnement est une responsabilité collective.
18: 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À Bossembélé, dans l'Ambela Poko, plusieurs habitants et éleveurs se plaignent des attaques de chiens contre leurs cabris. Selon les témoignages recueillis sur place, le phénomène dure depuis plusieurs années et provoque des pertes importantes pour certains propriétaires. Les victimes demandent des mesures pour mettre fin à ces attaques. Correspondance de Charlie Biff.
2: Dans plusieurs quartiers de Bossembélé, des habitants affirment être régulièrement confrontés aux attaques des chiens contre leurs cabris. Pour Bienvenue Boukoussi, le phénomène dure depuis plus de 4 ans. Il affirme ne plus être en mesure de compter le nombre de cabris qu'il a perdu.
3: Ça fait au moins 4 ans que j'ai perdu mes cabris. Et le nombre, c'est beaucoup. C'est partout, hein. Là où les cabris promènent et puis les chiens commencent à les attaquer.
2: Le phénomène est également confirmé par Samuel Sata Seleko, chef de groupe du 2e arrondissement de Bossembélé. Il affirme avoir lui-même été victime de ces attaques depuis 2021 et appelle à des mesures pour mettre fin à ces phénomènes.
24: Je suis victime de cet acte qui persiste juste en ce moment. Depuis l'année 2021 jusqu'à aujourd'hui, je totalise 5 chèvres que j'ai perdues. Je lance un appel pour que nos autorités pensent à ce phénomène qui se produit à chaque fois, chaque année, dans notre sous-préfecture.
2: Du côté des éleveurs, ces attaques ont également des conséquences économiques. Bernard Ouagalé explique.
25: Les attaques causent des pertes des animaux et une baisse des revenus des éleveurs. Alors, pour protéger nos animaux, on ne sait même pas ce qu'on peut faire. Non, auparavant, ce n'est pas tellement fréquent.
2: Le chef du secteur de l'élevage, Fabien Ida Dako, indique de son côté que des dispositions sont en cours avec la mairie pour faire face à ces phénomènes.
26: Oui, je suis informé de ce dégât causé par les chiens dans la localité de Bossembélé, par le maire et aussi par le chef de groupe du 2e arrondissement. Effectivement, nous avons prévu faire la sensibilisation.
2: Pour les habitants et les éleveurs concernés, la multiplication de ces attaques constitue donc une véritable préoccupation. Ils attendent désormais des mesures permettant de protéger les animaux et de mettre fin à ces phénomènes. Bossembélé, Charlie Béfio, Radio Ndekeluka.
18: Hors de nos frontières au Tchad, après plusieurs jours d'audience, le parquet a requis hier 30 ans de prison ferme contre Martin Komtamandji, alias Abdoulaye Miskine, et 10 ans d'emprisonnement contre ses 3 co-accusés pour assassinat, torture, séquestration, enlèvement et viol. De son côté, la défense demande son acquittement. Football, les matchs des demi-finales de la Soulique de Niawara dans la commune de Bimbo 3. Demain cet après-midi à 15h, Saint-Esprit affrontera FC Madala, puis demain à la même heure, FC Niawara sera opposé au FC Foyer. De son côté, du côté de la Kwanga, les éliminatoires de la Soulique débutent également aujourd'hui. Le premier match est prévu à 14h entre l'Abiti Opo et Mascara Castel. Ensuite à 16h, FC Kalok affrontera Itatizo. Football encore, mais cette fois l'international poursuit aujourd'hui des matchs de la 4e journée du championnat de la Liga espagnole. À 15h, Athletic Bilbao affrontera Atlético de Madrid. À 17h30, Rayo Vallecano sera opposé à Santander. Enfin, à 20h, Villarreal sera face au Deportivo Alavés. Hier, Betis Sevilla a battu Real Madrid sur le score de 1-0. Basketball démarra cet après-midi de la 7e journée du championnat de la Ligue de Bangui chez les filles et de la 17e journée chez les garçons au Centre National Martin Goukou. Chez les filles, à 14h, Horizon affronte Bimbo. 3 matchs sont au programme chez les garçons. À 15h30, Castor City joue contre Warriors. Puis à 17h30, Galactic 8 sera face à Zarasclo. Enfin, le dernier match de la soirée opposera New Tech à Tondema. Fin de ce bulletin sur Radio de Kéluka. Merci à tous de l'avoir suivi.
17: Merci beaucoup à vous, Amin, et également à Élisée Miguel Bangakote. Marquons à présent une pause avant la suite de nos programmes.
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Angel, version remix avec Sina Orphée. Et bien juste après le premier bulletin de ce matin avec Métidiani, 6h11. En attendant de retrouver Jean-Ond Bagalé pour votre chronique parlementaire sur les 100.9 FM Radio Ndekiluka. 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

0: 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C'est l'heure de retrouver Jean-Hugues Bagalé pour votre chronique parlementaire. Nous vous signalons que cette émission que vous allez suivre est une rediffusion.
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2: Bonjour à tous, nous nous intéressons aujourd'hui aux droits et devoirs d'un élu de la nation.
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2: Au cœur du système démocratique, le député est bien plus que le représentant d'une circonscription. Il est élu de la nation tout entière. Mais concrètement, quels sont les droits et devoirs qui encadrent le travail d'un élu de la nation? Pour en parler, nous recevons toujours Mathurin Dimbélé Nakoué, député de Sosona Kombo et président de la commission loi. Monsieur, bonjour.
3: Bonjour.
2: D'abord, dites-nous quels sont les principaux droits d'un élu de la nation.
3: Merci d'être venu vers moi. Les députés était un élu local, le député élu localement. Et le premier droit est que s'il est élu, il devient député de la nation. Ensuite, il a le droit d'initier des lois. La loi le dit, l'initiative des lois appartient concurremment au gouvernement et à l'Assemblée nationale, et l'Assemblée nationale est composée de députés. Il a également le droit d'amendement. Donc, sur les projets et les propositions de loi, les députés peuvent proposer des amendements. Il a également le droit d'intercéder auprès du gouvernement par rapport à sa localité, à la localité où il a été élu. Par exemple, j'ai été à Sosso, je suis revenu. Alors, je me propose de rencontrer les ministres résidents, les ministres en charge des travaux publics et les ministres de la Santé par rapport aux informations recueillies, par rapport aux constats faits sur l'état de la route et par rapport également aux revendications et aux vœux de la population. Ça, c'est pour le ministre résident. Il faudrait que les députés travaillent en symbiose avec les membres du gouvernement. Voilà les droits. Et les députés, lui également, il a un droit, il est protégé. L'immunité parlementaire et qui fait que ne peut pas être poursuivi pour ses opinions. Ça, c'est également un droit.
2: En plus de ça, il a aussi droit aux indemnités.
3: Oui, il a les droits financiers. Les droits financiers, donc il est payé pour le siège qu'il occupe, pour tout ce qu'il fait, il est payé, il a des indemnités et également d'autres avantages financiers. Il a également ce qu'on appelle le kit des députés, et les cocardes pour se faire identifier. Vous voyez, il a les cocardes, il a les médailles, et le jour des cérémonies, il porte le foulard avec les couleurs de la République. Ça, c'est les principaux droits du député. Donc, vous avez les droits. Il a le droit d'initier des lois, le droit d'amendement, les avantages pécuniers, l'immunité parlementaire, la protection contre l'arrestation arbitraire et il a également des droits matériels tels que le port des kits liés à la fonction des députés.
2: Certains pensent que les députés bénéficient d'une exonération, par exemple ceux qui font des affaires. Est-ce que c'est vrai?
3: Non. Le député est un citoyen comme tout autre. Les députés ne bénéficient pas d'exonération. C'est complètement faux. Il faut faire la différence entre le député élu de la nation et le député homme d'affaires. C'est vrai que son titre de député peut lui permettre de bénéficier de certains avantages auprès de l'administration fiscale et autres. Mais l'élection à la fonction des députés ne donne pas droit aux exonérations. Si on est un homme d'affaires.
2: Également, le député a ce droit de poser des questions, comme vous l'avez dit tout à l'heure, d'interpeller le ministre, c'est ça?
3: Ça, c'est le devoir du député. Il a pour devoir d'initier des lois. Il peut initier des lois, de voter les lois. Il vote les lois, de représenter. Il représente la population qu'il a élue, et il faut que cette représentation soit efficace et effective. C'est pour cela qu'on a dit qu'il faut avoir au moins un niveau de baccalauréat pour cette efficacité-là. Et parce qu'il faut comprendre, et aussi il faudrait que l'effectivité, c'est la présence. C'est la présence du député au sein de sa commission ou dans l'hémicycle pour jouer son rôle de représentant de la nation.
2: Certains députés pensent que ce travail de représentation n'est pas trop contraignant parce que le député peut participer en commission ou en travaux en commission comme il veut. Il n'est pas vraiment abstraint d'être là régulièrement dans les travaux en commission. Est-ce que c'est vrai ou c'est comment?
3: Le règlement intérieur de l'Assemblée nationale astreint le député à être régulier. Il est dit d'ailleurs que si on constate un certain nombre d'absences du député en question, hein, cela peut jouer sur son indemnité. On va procéder au retrait de 10%, de 20% ou de l'entièreté de son indemnité. C'est déjà une contrainte. Mais vous savez, ça c'est une mentalité générale. C'est une mentalité générale aux Centrafricains qui pensent qu'il n'est pas contraint d'aller régulièrement au travail. Lorsqu'on a accepté d'exercer une certaine fonction, ben on doit l'exercer avec efficacité et avec effectivement. Donc être régulier à son poste. Ouais. Si par exemple, nous on l'a constaté pendant la 7e législature, j'étais pas là, mais j'étais aux côtés du président de l'Assemblée nationale.
2: Et conseiller spécial,
3: voilà.
2: Oui.
3: Voilà, j'étais là et souvent, il y avait moins de députés, même en dessous de ce qu'il faut pour voter efficacement une loi. Et généralement, et souvent, le président de l'Assemblée nationale est obligé de passer par certaines manœuvres, entre guillemets, dilatoires, pour que ces lois-là soient votées, ce que le peuple n'aime pas beaucoup.
2: Ouais. Ça aussi, il y a quand même laxisme du côté du président de l'Assemblée nationale, parce qu'il est censé veiller sur la discipline au niveau de l'Assemblée nationale.
3: Mais le laxisme, c'est qu'il rappelle les dispositions de la loi régulièrement. Mais il y a des grands députés, si vous voulez, grands entre guillemets, mais il y a des grands députés.
2: Il est au-dessus de la loi, si on est dans une société.
3: Principalement, vous êtes de Kelouka là, vous qui aimez beaucoup les gens de l'opposition là.
2: Non, c'est pas ça, nous n'aimons personne.
3: Les grands députés de l'opposition étaient tout le temps absents. Ils n'étaient jamais là.
2: Mais c'est l'Assemblée, ils profitent de la faiblesse de l'Assemblée.
3: C'est pas une faiblesse, c'est une faiblesse morale de leur côté. C'est leur faiblesse à eux. Parce qu'après, c'est eux qui vont pleurnicher.
2: On sait que le MCE majoritaire, oui. Vous avez une centaine de députés, mais généralement, si on voit à l'hémicycle qu'il n'y a plus de députés, ça veut dire que c'est le camp au pouvoir qui est défaillant.
3: Non, cette année, pendant la 7e législature, le MCE n'avait pas la même majorité qu'actuellement.
2: Plus de 80-90 députés, c'est
3: oui,
2: beaucoup.
3: Oui, mais généralement, c'était les députés MCE qui étaient souvent présents. Mais
2: le quorum n'était pas atteint. Je me souviens, il y avait une loi là, mais, où il y avait seulement 40 députés à l'Assemblée nationale.
3: Puisque ça représentait, ces députés-là représentaient la majorité des députés MCU. Et les députés de l'opposition, in fine, vous voyez, ce qui s'est passé, c'est que tous les députés de l'opposition ont disparu. Ils ont disparu, ils ont fini par réintégrer le groupe parlementaire MCU. C'est que ce que moi, personnellement, j'aime pas beaucoup.
2: Certains, ils vont pour trouver à manger.
3: C'est de la malhonnêteté, simplement. C'est tout simplement de la malhonnêteté. Donc, quand on est élu sous la bannière d'un parti politique, et lorsque le parti politique exerce vraiment la démocratie en son sein, le député restera. Mais lorsque ce parti politique-là n'exerce pas la démocratie voulue en son sein, et le député s'en ira. Alors donc, pour revenir à votre question, il y a une contrainte légale pour pousser les députés à être réguliers aux travaux en commission et en plénière. Alors, moi je pense que la cause principale qui faisait que les députés ne soient pas régulier, c'est peut-être à l'époque, c'est peut-être le niveau de compréhension. Hein, parce que je ne vois pas comment quelqu'un qui ne comprend rien, au débat ou à la loi débattue, moi je ne vois pas comment il pourrait perdre son temps parce que pour lui, venir rester à la commission ou à l'hémicycle, ça semble frise un peu une perte de temps. Vous voyez, ça frise la perte de temps, alors il préfère aller ailleurs où il est à l'aise, quoi, c'est ça.
2: Donc, vous pensez que pendant la 8e législature, il y aura la rigueur?
3: Oui, on a bien commencé. Je crois que la moyenne actuellement, là, c'est que nous sommes toujours au-dessus de la moyenne requise. Peut-être que c'est encore un début, mais ça devrait continuer parce que le parti au pouvoir a le nombre de députés nécessaires pour initier toutes ces réformes.
2: Certains anciens députés continuent d'utiliser les attributs ou soit les laissez-passer de l'Assemblée nationale. Est-ce qu'on est député à vie ou après avoir exercé ses fonctions, on perd tous ses droits?
3: Bon, formellement, on est député à vie. C'est comme on est ministre. Quand on a déjà été une fois ministre, on continue d'être appelé monsieur le ministre ou monsieur le président de la République, honorable, et ça c'est formel. Mais matériellement, c'est-à-dire lorsque vous avez déjà quitté les fonctions de député, vous n'êtes plus député. Hein, vous n'êtes plus député, preuve, vous ne pouvez plus siéger à l'Assemblée nationale, ni dans les commissions, ni à l'hémicycle. Vous ne pouvez pas bénéficier de certains avantages liés à la fonction de député, comme la protection, comme l'immunité parlementaire, la protection et les avantages financiers, vous n'en bénéficiez plus. Et donc, les avantages matériels, les kits dont vous parlez, non, l'ancien député n'a plus droit à cela. Dans sa circonstance, circonscription, il peut continuer à être considéré comme un notable. Donc quand il y a une cérémonie officielle, on peut l'inviter à, en tant qu'ancien député notable à venir participer à cela, même plus participer, à assister ou à jouer un certain rôle. Mais un ancien député ne peut pas porter les attributs des députés, ni avoir par exemple les cocards sur son véhicule. C'est interdit. L'ancien député qui agit comme ça est dans l'illégalité.
2: Mathurin Dimbélé Nakoué, nous vous remercions.
3: Merci beaucoup.
2: C'est sur cet entretien avec Mathurin Dimbélé Nakoué, député de Sosona Kombo et président de la commission loi que notre chronique parlementaire d'aujourd'hui prend fin. Merci à vous de l'avoir suivi. Merci également à Orens Ngombe qui nous a accompagnés dans la partie technique. Au micro, c'était moi, Joël Bagali. Portez-vous bien. Rendez-vous samedi prochain.
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Merci beaucoup à vous, Jean-Hude. Aujourd'hui, en délai dans Bamenge-Bangoura, le ciel se dégagera. Les températures sont comprises entre 24 et 38 degrés Celsius en raison de l'humidité. Au cours de la journée, elles seront chaudes dans l'après-midi. La fiabilité de la situation est bonne. Ce matin, beau temps, le ciel peu nuageux. La température est sentie de 25 degrés en raison de l'humidité. Dans l'après-midi, il fera également beau temps, le ciel peu nuageux, sans précipitation et la température est sentie et de 46 degrés Celsius sous l'influence du soleil. Le soir, il fera beau et la température ressentie sera de 28 degrés en raison de l'humidité. Revenons ici à Bangui pour parler de l'état du ciel. Le ciel restera changeant. Le temps deviendra plus incertain en cours de journée. Les températures varieront entre 23 et 34 degrés Celsius. Au cours de la journée, elles seront chaudes dans l'après-midi. La fiabilité de la situation est bonne. Ce matin, beau temps, de nombreux nuages, mais aussi quelques belles éclaircies sans précipitation et la température ressentie de 26 degrés Celsius en raison de l'humidité. Dans les après-midi, il fera également beau temps et la température ressentie de 39 degrés Celsius sous l'influence du soleil sans précipitation. Ce soir, toujours à Bangui, beau temps, le ciel peu nuageux, la température ressentie de 28 degrés Celsius en raison de l'humidité. Sans précipitation. 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

0: 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Il est l'heure de retrouver Martial Steph Mbetisinga dans le magazine de l'économie de ce samedi. Martial, bonjour. Cette semaine, vous vous intéressez au rapport d'exécution budgétaire du deuxième trimestre présenté par le ministère des Finances.
1: Bonjour Martin Ewodé, bonjour à tous. Effectivement, ce rapport publié en juin dernier indique que 81% des recettes fiscales et douanières mobilisées sont absorbées par les salaires des fonctionnaires.
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3: Nous avons pu mettre en place une réglementation de lutte contre le blanchiment des capitaux.
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1: Le rapport d'exécution budgétaire du deuxième trimestre indique que les salaires des fonctionnaires ont absorbé environ 81% des recettes fiscales et douanières mobilisées au premier semestre 2026. Ce chiffre constitue un signal d'alerte majeur. Pour en parler, nous recevons comme invité Marius Nialis, économiste. Dans la rubrique Mode l'économie, Tida Sabon nous explique le terme politique budgétaire. Bien avant d'entrer dans le vif de notre sujet, suivons quelques nouvelles économiques de la semaine.
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1: La commission de la CIMAC a bouclé hier la rencontre sur l'appropriation du plan stratégique 2027-2030 et du dispositif du budget programme. Les réflexions ont permis de moderniser et rationaliser la gestion budgétaire en substituant à une logique de moyens et résultats ainsi que d'impact. Autre actualité économique, près de 7 Centrafricains sur 10 vivent aujourd'hui sous le seuil de la pauvreté. C'est ce que révèle le rapport annuel 2025 du Programme des Nations Unies pour le développement PNUD. Le document dresse un état des lieux de la situation socio-économique du pays et de l'accès des populations aux services sociaux de base. Selon ce rapport, la RCA occupe la 191e place sur 193e pays en matière de développement humain. L'étude menée sur la population de plus de 6,4 millions d'habitants révèle que seuls 8% des ménages ont accès à l'électricité et 36% à l'eau potable.
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1: Le rapport d'exécution budgétaire du deuxième trimestre a été présenté en juin dernier par le ministère des Finances. Ce rapport indique que les salaires des fonctionnaires ont absorbé environ 81% des recettes fiscales et douanières mobilisées au premier semestre 2026. 68,41 milliards de francs CFA ont été consacrés aux rémunérations, soit 59,93% de l'enveloppe salariale annuelle de 114,15 milliards alors que seulement la moitié de l'exercice était écoulé. L'État centrafricain est-il en train de consommer une part croissante de ses ressources pour faire fonctionner l'appareil public au détriment de sa capacité à transformer l'économie, suivant les analyses de Marius Nialis, économiste.
6: Payer les agents publics n'est pas en soi une mauvaise dépense. Un État qui enseigne, soigne, sécurise, administre et collecte correctement les impôts prépare aussi l'avenir. Le problème commence lorsque la masse salariale augmente sans que le service public s'améliore réellement ou lorsqu'elle laisse trop peu de moyens pour investir dans l'avenir. C'est pour cela qu'il faut regarder ce qu'il y a derrière le chiffre. Est-ce qu'on recrute selon les besoins? Est-ce que les agents sont là où ils sont utiles? Est-ce que certaines fonctions se chevauchent? Est-ce que certains services manquent de compétences essentielles? Est-ce que les agents ont des missions claires et sont responsabilisés sur les résultats? Dans l'esprit de la vision de la République centrafricaine que je développe notamment dans l'un de mes ouvrages qui aujourd'hui est en phase de recherche d'éditeur, le but n'est pas d'avoir un État cher, moins cher à tout prix. Le vrai but est d'avoir un État plus capable, un État qui utilise mieux ses ressources humaines et qui transforme les dépenses publiques en vrais services et en vrais résultats durables.
1: Pour mieux analyser ce rapport et les conséquences sur l'investissement du pays, suivons l'intégralité de cet entretien avec Marussien List, économiste. Alors, Monsieur Marussien List, bonjour.
7: Bonjour, Monsieur le journaliste.
1: Le rapport d'exécution budgétaire du deuxième trimestre indique que les salaires des fonctionnaires ont absorbé environ 81% des recettes fiscales et douanières mobilisées au premier semestre 2026. Est-ce que pour vous, ce chiffre constitue un signal d'alerte majeur?
7: Tout d'abord, je peux dire oui. Oui, c'est un signal d'alerte important, mais il faut aussi remettre ce chiffre-là dans son contexte. Dans la CEMAC, la référence communautaire est de 35%. En principe, la masse salariale ne devait pas dépasser 35% des recettes fiscales. De ce point de vue, 81% est évidemment très élevé. Mais ce niveau n'est ni totalement nouveau pour la République centrafricaine, ni totalement isolé dans la sous-région. La RCA était déjà autour de 80% en 2023 et à 82,4% en 2024. Et en 2024, tous les pays de la CEMAC étaient au-dessus du seuil de 35%. Donc il faut dédramatiser sans banaliser plutôt. Donc voilà ce que je peux dire. Ce n'est pas une crise qui serait apparue soudainement en 2026. C'est plutôt la confirmation d'une fragilité budgétaire ancienne. Ensuite, le chiffre ne nous dit pas à lui seul que les fonctionnaires sont trop nombreux ou trop payés. Il faut regarder ce qu'il y a derrière. Est-ce que l'État collecte assez de recettes? Est-ce qu'on recrute selon les vrais besoins? Est-ce que les agents sont bien répartis? Est-ce que les compétences correspondent au poste? Donc le vrai sujet, à mon sens, est double. Élargir durablement les recettes de l'État et s'assurer que la masse salariale finance réellement une administration utile et capable.
1: Peut-on affirmer que ce chiffre signifie que les finances publiques centrafricaines sont déjà en situation de quasi-asphyxie ou serait-ce une interprétation excessive?
7: Je serais prudent avec le mot asphyxie. Ce chiffre à lui seul ne suffit pas pour dire que les finances publiques sont déjà asphyxiées. D'abord parce que la situation n'est pas née cette année. Les données communautaires montrent que la RCA avait déjà un ratio très élevé les années précédentes. Cela ne prend pas la situation normale ou souhaitable, mais cela montre qu'on est face à un problème structurel, pas un accident soudain. Ensuite, pour parler réellement d'asphyxie, il faudra regarder toute la situation financière de l'État. Vous avez parlé des recettes fiscales et douanières, mais il faut aussi regarder les autres recettes, les appuis budgétaires, la dette, les arriérés, la trésorerie et les dépenses effectivement payées par l'État. Ce qu'on peut dire avec certitude aujourd'hui, c'est que la marge de manœuvre de l'État est très réduite. Quand une grande partie des recettes propres sert déjà à payer rien que les salaires, il reste moins de moyens pour investir, entretenir les infrastructures ou faire face aux imprévus. Je parlerai donc d'une forte tension budgétaire, ancienne et sérieuse, plutôt que d'une asphyxie soudaine.
1: Parlons des investissements, on va en arriver. Mais on se pose aujourd'hui la question, pourquoi en est-on arrivé là?
7: Ce que je veux dire, c'est qu'il n'y a pas une seule cause. Tout d'abord, notre économie reste encore trop petite, trop informelle et pas assez transformée. Cela veut dire que l'État ne dispose pas d'une base fiscale très large. On peut améliorer les impôts et les douanes, bien sûr. Mais on ne peut pas durablement collecter beaucoup plus que ce que l'économie produit. Ensuite, il faut regarder comment la masse salariale s'est construite au fil du temps. Est-ce qu'on recrute toujours là où il y a un vrai besoin? Est-ce que certains postes et ou certaines fonctions se répètent? Est-ce que les agents sont répartis selon les priorités du pays? Est-ce qu'on a parfois trop de personnel à un endroit et pas assez ailleurs? Donc la question n'est pas simplement avons-nous trop ou pas assez de fonctionnaires. La vraie question est, avons-nous les bonnes personnes au bon poste avec les bonnes compétences? La réponse doit donc être double. Produire davantage de richesses dans le pays pour élargir les recettes de l'État et mieux organiser les emplois publics pour que chaque recrutement réponde à un besoin réel.
1: Monsieur Marus, fin juin, près de 60% de l'enveloppe annuelle consacrée au salaire avait déjà été consommée. Si cette tendance se poursuit, quel risque pèse sur l'exécution budgétaire au second semestre?
7: Ce qu'on peut dire, c'est que si cette tendance continue, sans correction ou sans recettes supplémentaires, il peut y avoir

0: faut se poser une autre question. Si la masse salariale augmente, est-ce que c'est parce que l'État renforce réellement ses capacités ou est-ce que la dépense augmente sans amélioration équivalente des services publics?
1: Au cœur de ce sujet, il faut se poser la question sur l'investissement. Vous l'avez déjà évoqué ici. Quand les salaires prennent une part aussi importante des recettes intérieures, qu'est-ce que cela signifie concrètement pour l'investissement public?
0: En tout cas, merci beaucoup pour cette question parce que je trouve que c'est là que le sujet devient vraiment, vraiment important. Quand une grande partie des recettes intérieures sert à payer les salaires, il reste moins d'argent pour construire des routes, développer l'électricité, améliorer la connectivité, entretenir les infrastructures ou financer d'autres investissements utiles. Mais il ne faut pas opposer automatiquement les salaires à l'investissement. Un ingénieur qui entretient une route, un enseignant qui forme les jeunes, un agent des impôts qui sécurise les recettes ou un soignant qui assure un service essentiel participent eux aussi à la capacité du pays. Le vrai problème apparaît quand la masse salariale devient si lourde qu'elle empêche l'État d'investir suffisamment ou quand elle ne finance pas les compétences dont le pays a réellement besoin. Un bon budget doit donc payer correctement les agents dont l'État a besoin tout en gardant assez de moyens pour préparer l'avenir.
1: Donc, autrement dit, peut-on être en train de préserver le fonctionnement de l'État au prix d'un affaiblissement de l'économie de demain?
0: C'est un risque, je l'avoue, c'est vraiment un risque. Mais il faut bien poser le problème. Payer les agents publics n'est pas en soi une mauvaise dépense. Un État qui enseigne, soigne, sécurise, administre et collecte correctement les impôts prépare aussi l'avenir. Le problème commence lorsque la masse salariale augmente sans que le service public s'améliore réellement ou lorsqu'elle laisse trop peu de moyens pour investir dans l'avenir. C'est pour cela qu'il faut regarder ce qu'il y a derrière le chiffre. Est-ce qu'on recrute selon les besoins? Est-ce que les agents sont là où ils sont utiles? Est-ce que certaines fonctions se chevauchent? Est-ce que certains services manquent de compétences essentielles? Est-ce que les agents ou des missions claires et sont responsabilisés sur les résultats? Dans l'esprit de la vision de la République centrafricaine que je développe notamment dans l'un de mes ouvrages qui aujourd'hui est en phase de recherche d'éditeur, le but n'est pas d'avoir un État moins cher à tout prix. Le vrai but est d'avoir un État plus capable, un État qui utilise mieux ses ressources humaines et qui transforme les dépenses publiques en vrais services et en vrais résultats durables.
1: Le débat est important, mais on est déjà vers la fin de cette émission. Monsieur Marius Signalis, Radjoun Dekeloka, vous remercie.
0: Je vous remercie.
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1: Dans la rubrique mot de l'économie, Tida Sabo nous explique le terme politique budgétaire. Dans la rubrique mot de l'économie, cette semaine, on s'intéresse à la politique budgétaire d'un pays. Monsieur Tida Sabo, bonjour.
4: Bonjour, Martial.
1: C'est quoi la politique budgétaire d'un pays?
4: La politique budgétaire d'un pays est l'action par laquelle un gouvernement utilise son budget, ses recettes et ses dépenses pour influencer l'économie du pays.
1: Mais quels sont donc les objectifs recherchés par la politique budgétaire?
4: La politique budgétaire utilise le budget de l'État, comme je l'ai dit précédemment, les recettes publiques et les dépenses pour influencer l'économie et atteindre surtout des objectifs précis que sont d'abord la régulation de la conjoncture, c'est-à-dire la stabilisation macroéconomique. En soutenant l'activité en temps de crise, c'est-à-dire en relançant l'économie par la hausse des dépenses ou la baisse, stimuler la demande et en freinant l'inflation en période de surchauffe par la réduction des dépenses publiques ou l'augmentation des impôts et taxes pour limiter la surchauffe et stabiliser les prix, c'est-à-dire lutter contre l'inflation. Puis le deuxième objectif est la recherche du plein emploi, c'est-à-dire combattre le chômage en stimulant la production et l'embauche via la commande publique et le soutien au pouvoir d'achat des ménages. Ensuite, le troisième objectif vise l'assainissement des finances publiques par la maîtrise des déficits et les dettes publiques en contrôlant le niveau de l'endettement public à moyen et long terme pour

0: éviter surtout le cercle vicieux du surendettement et de la hausse des taux d'intérêt. Enfin, le quatrième objectif concerne la cohésion sociale et la redistribution qui consiste à réduire les inégalités sociales.
1: Monsieur Dida Sabonde, quels sont les instruments de la politique budgétaire?
0: Il faut savoir que la politique budgétaire a deux grands instruments que sont les recettes publiques d'une part et les dépenses publiques d'autre part. Les recettes publiques, c'est l'argent que l'État perçoit, principalement grâce aux impôts, aux taxes payées par les citoyens et les entreprises. Les dépenses publiques, l'argent que l'État dépense pour les investissements dans les infrastructures, routes, écoles, hôpitaux, etc., les salaires des fonctionnaires, les subventions et les aides sociales.
1: Y a-t-il une orientation, encore des orientations possibles de la politique budgétaire?
0: Oui, d'une manière générale, une politique budgétaire peut avoir quatre grandes principales orientations. En titre d'exemple, la première orientation est ce qu'on appelle la politique budgétaire de relance ou encore expansionniste. L'État augmente donc ses dépenses ou baisse les impôts. Le but est de stimuler la consommation, de stimuler l'investissement en période de crise ou de chômage élevé. La deuxième orientation peut être la politique budgétaire de rigueur ou encore appelée d'austérité. On dit aussi une politique budgétaire restrictive. Dans cette orientation, l'État réduit ses dépenses et augmente les impôts. Le but est de freiner une économie en surchauffe pour limiter l'inflation ou de réduire le déficit budgétaire. La troisième orientation est la politique budgétaire sectorielle. Il s'agit là pour un gouvernement de cibler stratégiquement un secteur précis de l'économie et de mettre en place un ensemble d'une politique spécifique destinée à développer le 10 secteurs. Ce qui est très important, c'est que les résultats attendus d'une politique sectorielle sont censés contribuer à un résultat plus global. Bon, les exemples de domaines d'activité pour lesquels un gouvernement peut mettre en place une politique sectorielle peut être les routes, construction des routes, la défense, la santé, l'eau, le logement, l'agriculture, l'électricité. Enfin, la quatrième orientation est la politique budgétaire de cohésion sociale. C'est le fait qu'un gouvernement décide de réduire les fractures sociales au sein de la population, de stabiliser l'économie et garantir la paix sociale et pourquoi pas la légitimité politique.
1: En tant qu'observateur de la vie économique et sociale de la RCA, quel jugement portez-vous sur la situation de la politique budgétaire actuelle de la République centrafricaine?
0: Mes jugements sur la trajectoire budgétaire actuelle de la RCA portent sur quatre principaux actes. Premièrement, j'estime que la RCA subit une dépendance extérieure persistante et un déficit chronique. Le pays fait face également à un déficit sous contrôle, mais réel, puisque la loi des finances affiche un déficit budgétaire projeté d'environ 28 milliards de francs CFA, soit près de moins 1,2% à moins 3,5% du PIB selon les indicateurs EMO de calcul. Deuxièmement, je parlerai des points forts, qui sont des réformes de modernisation engagées, notamment la transition vers le numérique, puisque le gouvernement centrafricain a lancé le plan e-finance publique RCA 2025-2027 visant à digitaliser l'administration fiscale et douanière. Cette mesure permet de limiter les exonérations fiscales exceptionnelles et d'optimiser le recouvrement. Je dirais aussi des objectifs des recettes en baisse. La stratégie actuelle fixe des objectifs ambitieux aux règles financières, impôts et douanes avec des prévisions de hausse de recettes propres de plus de 11%. Le dialogue avec le FMI, les autorités s'efforcent de maintenir le cap des critères quantitatifs adossés à la facilité élargie de crédit du Fonds monétaire international, même si des retards de mise en œuvre, notamment sur la transparence du marché des carburants, compliquent la validation fluide des tranches d'aide. Troisièmement, il y a des vulnérabilités majeures marquées par un espace budgétaire asphyxié à travers trois choses. La première chose, l'impact de l'insécurité sur les recettes. Deuxième chose, la faiblesse des investissements sociaux. L'essentiel des ressources disponibles est absorbé par les dépenses de souveraineté, la sécurité, la masse salariale publique et les services de la dette. En conséquence, les secteurs du capital humain, santé, éducation, accès à l'eau potable restent largement sous-financés et dépendants de l'aide humanitaire d'urgence. La troisième chose, c'est l'alerte à long terme. Voyez-vous, les partenaires financiers internationaux avertissent régulièrement que sans une accélération majeure des réformes et une couverture des dépenses régaliennes par des ressources purement internes, la validation budgétaire du pays reste menacée à moyen terme.
1: Monsieur Dida Sabon, l'actualité oblige. Le gouvernement de la République centrafricaine déclare que 81% de son exécution budgétaire a servi à payer les salaires des fonctionnaires. Qu'est-ce que cela signifie pour vous?
0: Alors, lorsque le gouvernement centrafricain annonce que 81% des recettes fiscales et douanières ou de l'exécution budgétaire servent à payer exclusivement les salaires des fonctionnaires, cela signifie que l'État consacre l'essentiel de l'argent qu'il perçoit, impôts, taxes et douanes, qu'au fonctionnement de son administration et à la rémunération de ses agents.
1: Qu'est-ce que cela implique concrètement, ce que vous venez de dire?
0: Cela implique que d'une part, des marges de manœuvre très réduites pour le reste des besoins régaliens de l'État. Puisqu'il ne va rester que 19% du budget pour financer les autres besoins vitaux du pays, comme la construction des routes, l'entretien des routes aussi, l'achat des médicaments pour les hôpitaux, le matériel pour les écoles et les investissements publics de développement. C'est pas possible. D'autre part, un risque d'asphyxie financière.
1: Quelles sont, selon vous, M. Dida Sabon, les pistes de solution pour améliorer la politique budgétaire de la RCA?
0: Pour améliorer la politique budgétaire de la RCA, les analyses récentes de la Banque mondiale et du FMI recommandent des axes de réformes structurelles axées sur la mobilisation, la discipline et la transparence. Premier axe de cette réforme, le renforcement de la mobilisation des recettes intérieures par l'élargissement de l'assiette fiscale pour réduire la dépendance au secteur informel et mieux taxer les secteurs à fort potentiel comme l'exploitation forestière, comme l'exploitation minière. Il y a la digitalisation de l'administration pour moderniser et interconnecter les régies financières, impôts et douanes via des applicatifs numériques pour sécuriser les flux et limiter la corruption et la fraude. La rationalisation de la fiscalité des carburants. Le deuxième axe de réforme, l'amélioration de l'efficacité et de la discipline des dépenses publiques. Le troisième et dernier axe, accroître la transparence et la redevabilité par la publication des audits et des contrats pour rendre accessibles les rapports d'exécution budgétaire et les attributions de marché pour restaurer la confiance des partenaires financiers extérieurs. Enfin, coordonner l'aide extérieure pour aligner les appuis des bailleurs internationaux sur les priorités nationales de développement à moyen terme.
1: Monsieur Dida Sabon, je vous remercie.
0: Merci.
1: Fin de cette émission. Merci pour votre fidélité d'écoute. Nous avons parlé du rapport publié en juin dernier par le ministère des Finances qui indique que 81% des recettes fiscales et douanières mobilisées sont absorbées par les salaires des fonctionnaires. Notre invité était Marius Nialis, économiste. 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Merci à Sabrina Larissa Vessanello. Merci également à Aurès Giscard Ngombe qui assurait la mise en onde. Rendez-vous la semaine prochaine pour une autre thématique.
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0: Bob Marley. No woman, no coil. J'ai pas de femme, pas de pleurs. Et voilà, t'as fait ça.
1: Oh.
0: Il y a quelqu'un qui est une bagarre.

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2: Nous avons pu mettre en place une réglementation de lutte contre le blanchiment des capitaux.
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5: Il y a des pistes qui peuvent permettre d'accélérer le relèvement de l'économie centrafricaine.
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0: 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So, si le femme est amené à payer le salaire. Mais le salaire, le soir, payer le soir, avec un investissement là aussi, parce que Mbeti, si tu as un métier, tu as un métier, préparer ta capacité, tu as demain aussi. Donc, ni là, tu as un salaire, un investissement, et bag directement, fonctionnement, et puis un investissement, tu as un salaire aussi, et tu as un salaire aussi, avec un outil favorable, un investissement. 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

0: 10% là, le payer un salaire, ainsi de suite. Donc, soit que budget est atteint. Budget est atteint, le construit amène à côté capacité. 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
0: 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Ndeki Luka, il est 8h, le Flash Info avec Amity Diani. Bonjour.
2: Bonjour Martine Oudé, bonjour à tous. Le gouvernement entend insuffler une nouvelle dynamique au dialogue entre les secteurs publics et privés en RCIA. Cette démarche vise à mieux cerner les difficultés auxquelles sont confrontées les entreprises privées afin d'y apporter des solutions adaptées. Par ailleurs, la Fondation Rania a lancé avant-hier à Bangui une opération de recensement des enfants vivant dans la rue. Près de 400 enfants ont d'ores et déjà été identifiés. Selon la Fondation, ils seraient des milliers à vivre actuellement dans les rues de la capitale. Au Tchad, après plusieurs jours de l'audience, le parquet a requis hier 30 ans de prison ferme contre Martin Koumtamandi, alias Abdoulaye Miskine, et 10 ans de réclusion contre ses 3 co-accusés. Ils sont poursuivis pour assassinat, torture, séquestration, enlèvement et viol. De son côté, la défense plaide pour leur acquittement. Football, les demi-finales de la Sous-Ligue de Niawara dans la commune de Bimbo 3, demain cet après-midi à 15h, Saint-Esprit affronte FC Madala, puis demain à la même heure, FC Niawara sera face au FC Fouaï. 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
0: 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Voilà, il est l'heure de suivre le magazine des institutions présenté par Igor Diaz-Kessina-Payé-Bolivis Massambaï. Ce magazine que vous allez suivre consacré au gouvernorat du Bazoubongui est une rediffusion. Suivons.

0: La République centrafricaine est subdivisée en sept régions. Nous allons nous pencher sur le gouvernorat du Bazoubongui, dont le chef-lieu est situé dans la région numéro 7. Il s'agit d'un territoire créé par l'État centrafricain dans le cadre de la décentralisation du pouvoir public. Comment fonctionne cette institution et quel est son rôle? Pour en savoir davantage, nous allons suivre l'entretien de Bolivis Massambaï avec Eric Sorongope Zoumadi, gouverneur de la région du Bazoubongui. Dans la seconde partie de cette émission, nous parlerons de la rencontre de la sous-préfète de Bangui Kaga avec les autorités locales de la ville de Begwa. Comme chaque semaine, nous finirons cette émission en expliquant un terme central de notre magazine. Circonscription administrative est notre terme de la semaine. Sylvestre Constant Yamende, conseiller en communication à la mairie de Bangui, sera avec nous. Aujourd'hui, l'organisation territoriale de la République centrafricaine continue d'évoluer dans le cadre des réformes de décentralisation. Les gouvernorats occupent ainsi une place importante dans le rapprochement entre l'administration centrale et les populations. Pour mieux comprendre leur fonctionnement, leur évolution et leur mission, intéressons-nous particulièrement au gouvernorat du Bazoubongui, situé bien sûr dans la région numéro 7. Sans plus tarder, laissons la place à Bolivis Massambaï et son invité.
1: Monsieur Eric Sorongope Zoumandi, bonjour.
2: Bonjour, monsieur le journaliste.
1: Avant d'entrer dans le vif de notre entretien, qui est monsieur Eric Zoumandi?
2: Monsieur Eric Sorongope est de profession expert comptable. Il y a longtemps que j'ai servi ce pays. Je fus député, deux mandats, conseiller économique et financier à la présidence de la République, ministre d'État aux finances, etc., etc. J'ai aussi enseigné à l'Institut universitaire de gestion. On nous appelle les professeurs historiques pendant 10 ans. Je suis parti de moi-même. J'ai également enseigné pendant 3 ans à l'ENAM. Voilà brièvement ce qu'est M. Sorongope.
1: Monsieur le gouverneur, comment mesurez-vous le poids des responsabilités liées à votre fonction du gouverneur?
2: C'est une responsabilité certaine. J'essaie autant que faire se peut de l'accomplir avec les difficultés inhérentes à tout ce qui est innovant. Parce que le gouvernorat est une innovation au niveau de notre République.
1: Maintenant, quelle est la mission principale du gouvernorat du Bazoubongui et quels sont ses objectifs fondamentaux?
2: La région de Bazoubongui étant la 7e région, le rôle du gouvernorat ou du gouverneur, je dirais du gouvernorat. Vous savez, les régions ont été créées, le contenu du rôle des régions défini par des lois accompagnées de leurs décrets d'application. Donc, le gouvernorat est chargé de la mise en œuvre de la politique de décentralisation définie par la loi et par le gouvernement. Cette politique consiste à rapprocher l'administration centrale des collectivités territoriales ou du moins des populations. Et cela a un contenu. Ce contenu est défini par les lois, les différents textes législatifs ou réglementaires qui fixent le cadre de l'action du gouverneur. Pour ainsi dire, le gouverneur est le représentant du président de la République, du premier ministre et de chaque ministre dans sa région.
1: Maintenant, comment le gouvernorat est-il organisé sur le plan administratif et quels sont ses principaux services?
2: Le gouvernorat a un cabinet. Un cabinet qui est composé d'un chef de cabinet, d'un secrétaire général, qui est d'ailleurs le supérieur hiérarchiste du chef de cabinet, du chef de sécurité, du chef de la communication, d'un secrétaire particulier. De manière décentralisée au niveau du gouvernorat, il y a les directions et ses services. Il y a 3 directions qui aident le gouverneur à gérer effectivement sa politique. Je ne vous dirai pas que toutes ces entités sont en place pour des raisons de logement ou des raisons budgétaires. Je m'appuie particulièrement que sur le cabinet. Voilà ce que je peux dire.
1: Comment se fait la répartition des tâches et des responsabilités entre les différents services du gouvernorat?
2: Voilà, le gouverneur, après avoir écouté les membres de son cabinet, définit sa politique chaque semestre ou chaque trimestre. Sa politique qui reprend effectivement ce que j'appellerais l'ordre de mission donné par le gouvernement, que chaque gouverneur reçoit. Il essaie de mettre en œuvre cet ordre de mission du ministre de l'administration du territoire, qui est l'émanation de tous les vœux des membres du gouvernement en ce qui concerne l'application, l'applicabilité de leur politique au sein de la région. Naturellement, si je dois vous définir chaque chose, nous mettrions du temps. La politique étant définie, comment la réaliser? Quels sont les moyens à mettre en œuvre pour la réaliser? Étant responsable du gouvernorat, je suis en même temps préfet de la préfecture, parce que ma région n'est composée que d'une seule préfecture. J'en suis le préfet. Donc, les sous-préfets travaillent sous mon autorité. Et c'est ont rapport avec les sous-préfets qui sont sur le terrain que le gouverneur gère la région. Voilà succinctement ce que je peux dire par rapport à...
1: Et maintenant, quels sont les mécanismes de prise de décision au sein du gouvernorat?
2: Vous savez, j'écoute les uns et les autres et je prends des décisions en fonction de ma compréhension des problèmes qui surgissent ou des questions qui me sont posées. Et conformément aux lois et règlements, je dis bien, le gouverneur doit s'attacher à respecter les lois et règlement dans l'application de sa politique.
1: Comment le gouvernorat collabore-t-il avec les collectivités territoriales, les services déconcentrés de l'État et les autres autorités administratives du pays?
2: Très très bien. Vous savez, il y a ce qu'on appelle les collectivités territoriales. Les collectivités territoriales sont en principe l'émanation des populations, c'est-à-dire que nommées par voie élective, c'est-à-dire élues. Ce qu'on appelle collectivité territoriale. Ils travaillent dans des... Nous sommes l'administration décentralisée. Le gouverneur, les préfets et les sous-préfets constituent l'administration décentralisée. Et nous devons de collaborer avec les collectivités territoriales dont nous-mêmes nous contrôlons les actes administratifs, ce qu'on appelle pouvoir de tutelle, pour qu'il n'y ait pas de dérapage. Néanmoins, il faudra préciser que les collectivités ont la totalité de la gestion de leur circonscription. J'entends les maires et les conseillers régionaux qui viennent d'être élus. C'est-à-dire que les conseillers municipaux et les conseillers régionaux qui viennent d'être mis en. Donc la collaboration doit se faire dans une bonne entente. Le gouverneur ne saurait piétiner sur les dérogatives des collectivités territoriales. Cependant, les collectivités territoriales doivent comprendre le contenu de leur rôle et la limite des prérogatives qui leur sont définies par la loi.
1: Quel rôle le gouvernorat joue-t-il dans la mise en œuvre de la politique publique et des programmes de développement dans la région?
2: D'abord, d'animateur. Il doit animer la politique de l'État au niveau des circonscriptions administratives et des collectivités territoriales.
1: Un exemple.
2: Lorsque un problème se pose d'une manière très précise concernant Ebola, par exemple. Alors, le gouverneur se doit d'appeler tous les responsables administratifs et les collectivités pour échanger avec eux quelles sont les mesures à prendre pour contrer cette épidémie qui nous guette. C'est ce que même je viens de faire il n'y a pas longtemps avec le ministre de la Santé, que je dois répercuter au niveau des circonscriptions administratives et des collectivités territoriales pour qu'on puisse prendre des mesures nécessaire pour contrer cette endémie qui nous guette. C'est un exemple, et bien d'autres encore. Mais il y a aussi la politique de gestion du gouvernorat. Il faudra que je puisse revenir sur ce point. Le gouverneur doit être un animateur du développement du territoire, faire en sorte que sa région attire les investisseurs au bénéfice des collectivités territoriales. C'est très important. Négocier, avoir la capacité de négocier à l'extérieur et à l'interne ici pour voir comment les investisseurs peuvent arriver en masse chez nous, créer des emplois pour les jeunes.
1: Mais depuis votre prise de fonction, vous avez déjà drainé combien de partenaires pour le développement de la région du Bas-Ubangi?
2: Vous savez, ce n'est pas facile de faire venir des opérateurs économiques. Beaucoup d'opérateurs économiques sont venus à moi. Je les ai aidés à s'installer au bénéfice de la région. Sachez que je suis expert comptable, donc j'ai le contact facile avec les opérateurs économiques extérieurs et intérieurs, ce qui me permet de les drainer au niveau de ma région. Comme je suis le délégué élu des autres gouverneurs, je fais en sorte que les autres régions en bénéficient. Il y a des Rwandais qui ont manifesté le désir d'investir, je les accompagne.
1: Dans quel domaine, par exemple?
2: Par exemple, de la circulation routière, bientôt vous aurez des motos insonorisées électriques avec des panneaux. Je ne peux entrer dans tous les détails de tout cela et autres. Je donnerai l'exemple d'un projet agro-industriel au niveau de Zawara, à la limite de la région de la sous-préfecture d'Amara, un projet agro-industriel sur lequel nous sommes en train de travailler assez largement, d'un montant de 55 milliards qui créerait 3 000 emplois directs et 10 000 emplois indirects. Ce projet n'a pas encore vu le jour. Ce projet est en idée de traitement. Alors que le premier, celui concerne les motos insonorisées, qu'on doit mettre en circulation avec toutes les mesures nécessaires pour qu'il y ait sécurisation de la circulation dans la ville de Bas-Ubangi. Et j'en passe bien d'autres.
1: Monsieur le gouverneur, comment collaborez-vous aujourd'hui avec la municipalité de Bangui?
2: La municipalité de Bangui est une collectivité, fait partie de ce qu'on appelle collectivité territoriale. L'émanation des populations. Le gouverneur est censé assumer la tutelle. La tutelle ne signifie pas la gestion, mais le contrôle des actes administratifs de la commune pour que les lois soient respectées dans les décisions de gestion de ces communes-là. Je parle des autres communes, Bimbo, Bégoua et Bangui aussi. Que les lois soient respectées dans ces communes. Je n'assume la première responsabilité. Le grand responsable, c'est le ministre de l'administration du territoire. Voilà les relations que nous avons, de très bonnes relations.
1: Quelles stratégies ou mesures sont mises en place pour améliorer l'efficacité du fonctionnement du gouvernorat et la qualité des services rendus à la population?
2: Vous savez, l'objectif stratégique, c'est faire en sorte que les gouverneurs et les gouvernorats deviennent des pôles de développement. Ça, c'est l'objectif stratégique. Que les gouvernorats deviennent des pôles de développement. Cela signifie que la décentralisation doit, à terme, devenir une réalité. Apporter le développement à la base. Cela veut dire qu'on doit mettre des tactiques pour atteindre ce qu'on appelle les objectifs intermédiaires. Par exemple, les investissements. Comment faire à partir des ressources de la région? Comment valoriser les ressources de ces régions-là? Cela veut dire, au niveau du développement humain, comment faire pour que dans la région, il y ait éducation qui fonctionne et qui est spécialisation des gens formés pour gérer les ressources de la région. Comment faire que tout ne vienne pas du pouvoir central? Le pouvoir décentralisé doit être géré à la base. C'est vrai, cela va renforcer l'autorité de l'État, mais cela aussi demande la compréhension de la part des ministres. Vous savez, on n'arrache pas un pouvoir, on ne ramène pas un pouvoir centralisé de longues années à la base, aussi facilement que cela. Donc il faudra que les gouverneurs s'entendent avec ceux qui leur ont délégué une partie de leur pouvoir pour permettre que la gestion de l'État se fasse à la base, pour que les populations maîtrisent leur gestion. Exemple simple, on a beaucoup parlé de plan régional, de plan national de développement. PND, n'est-ce pas? Vous savez, le PND, en principe, aurait pu commencer par la rédaction ou la mise sur note de ce qu'on appelle les plans régionaux de développement. Les plans régionaux de développement tiennent compte des potentialités de chaque région, des capacités de chaque région. Et ces plans régionaux vont être pris en compte par l'État central, le gouvernement, qui va ajouter sa vision globale du développement de la nation et donner lieu au plan national de développement. Là, on a fait l'inverse parce qu'il n'y avait pas ces structures que vous venez sur lesquelles nous sommes en train de débattre actuellement. Mais le plan national de développement doit être l'émanation du plan des plans régionaux de développement amendé par le gouvernement qui tient compte de la politique globale de développement de la nation.
1: Pour terminer notre entretien, M. Eric Sorangope Zoumandi, si aujourd'hui vous avez un message à lancer à l'endroit de la population centrafricaine, notamment celle de Bangui, ce serait lequel?
2: Je crois qu'il faudra que les populations appuient l'action des gouverneurs, des sous-préfets, des préfets et des sous-préfets. C'est très important. Cela, c'est pour toute l'étendue du territoire. En ce qui me concerne, les sous-préfets. Et que les gouverneurs, comme ceux qui travaillent, ces collaborateurs, les sous-préfets, en ce qui concerne la région, doivent travailler en symbiose avec les collectivités territoriales pour le bien-être de nos populations. Le gouverneur a un pouvoir particulier, celui de faire en sorte qu'il y ait la tranquillité dans la région. Les nuisances, les églises, je ne suis pas anti-chrétien, j'aime les églises, je ne suis pas contre les mosquées, mais que la traduction spirituelle ne puisse pas nuire à la santé des habitants de la localité. Je parle aussi des bars, restaurants, où il y a des boucans qui dérangent les populations. J'avais mis en œuvre un certain nombre d'actions, d'abord pour conseiller à nos compatriotes de respecter la vie de chaque citoyen. Vous savez, vous êtes à côté d'une église ou bien d'un bar, on fait du boucan. Vous avez un parent qui est cardiaque, il crève. À qui la faute? Donc c'est une question de compréhension. Ce n'est pas une question de jeter l'anathème sur tel ou tel entité. Moi, je suis fondamentalement chrétien. Et c'est le message que j'envoie à la population.
0: Merci, monsieur le gouverneur. Nous allons revenir sur la rencontre de la sous-préfète de Bangui Kaga avec les autorités locales de la ville de Bégoua. Le point avec Jeff Dao.
3: La sous-préfète veut briser le silence entre les autorités et les habitants pour mieux anticiper les dangers. Lors de cette réunion, les leaders locaux ont partagé leurs principales inquiétudes. La solution retenue l'ONU, renforcer la vigilance collective et fluidifier la circulation des renseignements pour intervenir plus vite sur le terrain. Brigitte Andara.
4: La sécurisation de ce pays-là ne concerne pas le chef de l'État, ni le ministre de la Sécurité, ni le ministre de la Défense, mais la sécurisation de ce pays nous concerne nous tous et nous devrions continuellement rappeler à la population leur rôle afin qu'elle puisse être vigilante pour aider les autorités compétentes à ramener la paix dans le pays.
3: Les responsables des services déconcentrés saluent cette initiative. Faustin Mezewana est le principal du collège d'enseignement secondaire de Liton.
5: La protection civile est là, mais la population ignore encore son rôle, alors qu'il devait passer de quartier en quartier, d'établissement en établissement pour faire en sorte que les gens écoutent leur message. Et c'est grâce à cette réunion que je pense que les choses iront de mieux en mieux.
3: De leur côté, les leaders communautaires promettent d'agir. Abdoul Karim Ringana, chef du quartier Kobanga sur la route de Boali, s'engage à sensibiliser les habitants pour dénoncer tout acte suspect.
6: La sécurité est l'une des principales préoccupations des chefs de quartier. C'est pourquoi nous sensibilisons la population à nous signaler toute situation inhabituelle ou préoccupante. Nous nous engageons ensuite à relayer ces informations auprès des autorités compétentes afin de contribuer au maintien de la paix et de la sécurité dans nos quartiers.
3: À la fin de cette rencontre, tous les participants ont réaffirmé leur engagement à travailler ensemble pour préserver la sécurité et le vivre ensemble dans la sous-préfecture de Bangui-Kaga en général et la commune de Bégoua en particulier.
1: Monsieur le gouverneur, quels sont les principaux moyens humains, matériels et financiers dont dispose le gouvernorat pour assurer son fonctionnement?
2: Je vous ai cité les moyens humains qui vont de mon cabinet jusqu'au responsable décentralisé, à savoir les sous-préfets et les directeurs régionaux de tous les départements ministériels qui dépendent de ma surveillance. Tous les directeurs régionaux de la région dépendent de mon autorité. Ça, c'est en ce qui concerne les moyens humains. Les moyens financiers, j'avoue que, bon, on fait avec les mains de bord. Les temps sont durs. Pour dire, vous savez, je paye mon carburant avec les fonds, mes fonds propres. Hein, pour aller faire des tournées dans les circonscriptions, je paye avec mes fonds propres. Je m'en plains pas parce que j'ai accepté cette responsabilité. Mais prenons le cas d'un gouverneur qui est à 100 km d'une sous-préfecture ou d'une préfecture dont il est le responsable. C'est un peu difficile. Moi, ma région est petite, bien que dense par la population et économiquement. On est obligé de se débrouiller. Parfois, on peut demander... C'est vrai, on a les lignes budgétaires concernant le carburant, fourniture, mais il y a quand même... On est en période de tension de trésorerie. L'année dernière, c'était pas pareil. Mais cette année, il y a quelques tensions de trésorerie. Il faudra qu'on les réalise. Donc, vous battez pour utiliser vos propres... vos émoluments pour payer votre carburant, pour aller dans les lieux qu'il faut visiter.
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0: La dernière partie de notre magazine, comme chaque semaine, nous expliquons un terme que vous avez entendu au cours de l'émission circonscription administrative est notre terme de la semaine. Qu'est-ce qu'une circonscription administrative? Qui sont les représentants de l'État dans cette circonscription administrative? Boris, vous avez posé la question à Sylvestre Constant Yamende, conseiller en communication à la mairie de Bangui. Suivons.
8: Il y a une loi adoptée après délégation de l'Assemblée, a été adoptée, ça a été promulguée par le chef de l'État. C'est la loi numéro 21-001 qui parle de l'organisation, le cadre juridique de l'organisation et fonctionnement des circonscriptions administratives et du corps préfectoral. C'est cette loi-là. Donc, les circonscriptions administratives sont simplement des divisions territoriales de l'État. Tu as la région, tu as la préfecture et tu as la sous-préfecture. Donc, il y a 7 régions, il y a 20 préfectures. Ça, ce sont les circonscriptions administratives qui n'ont rien à voir avec les collectivités territoriales. C'est les collectivités territoriales, ce sont les conseils régionaux et les communes. C'est deux lois distinctes qui mettent en place le cadre juridique de ces structures. Quand je prends par exemple la région de Bangui, c'est une circonscription administrative jouissant d'un statut particulier, parce que c'est la ville capitale. Mais la région de Bangui est constituée de Avalé et la commune de Bangui et la commune de Birgo et Bégoua. C'est la région numéro 7. À l'époque, Bangui seul était dans la région numéro 7. Maintenant, dans le cadre de la circonscription administrative, le gouverneur qui est préfet englobe la zone de Bimbo, Bégoua et Bangui. Les collectivités territoriales ont leur mission bien déterminée dans le cadre de la loi 20-008. Mais l'État central, c'est-à-dire le gouvernement, via le gouverneur ou le préfet ou les sous-préfets peuvent déléguer aussi des choses au niveau de la commune qui est collectivité territoriale. Mais le maire ne représente pas l'État. Les gens qui sont censés représenter l'État dans leur circonscription, c'est ça que je vous disais, vous avez le gouverneur, préfet, sous-préfet. Eux, ils représentent l'État dans leur circonscription. Dans la circonscription administrative, le préfet ou le sous-préfet est dépositaire des pouvoirs de l'État dans une circonscription administrative. C'est une personne qui agit au nom de l'État et défend ses intérêts. Une collectivité territoriale, par la nouvelle loi qui a été promulguée par le chef de l'État, a maintenant deux structures. Nous avons les conseils régionaux et nous avons les communes. Le conseil régional coiffe 2 à 3 préfectures. Donc le conseil régional est fêtier des communes qui sont dans sa zone. Par exemple, quand vous prenez la région de Bazoubangui, le conseil régional a 3 communes sous lui. Le conseil régional de Bazoubangui qui est constitué. Ils ne sont pas encore installés, mais ils sont déjà élus. Ils seront 22. Bangui a 18 conseillers régionaux, ça veut dire 2 par arrondissement. Comme il y a 9 par arrondissement, ça fait 18. Bimbo a 2 conseillers régionaux. Végo a 2 conseillers régionaux. Donc c'est un collège de 22. Eux, ils seront comme les fêtières de ces 3 communes. Par exemple, si il y a un problème d'intercommunalité entre Bangui, Végo ou Bangui, Bimbo. Je vous donne un exemple. Aujourd'hui, tout le monde se plaint, on a un problème de cimetière. Mais Bangui est rempli comme un feu aujourd'hui. Bangui trouve les moyens, soit avec un partenaire technique et financier, et il veut implanter des cimetières. Mais on va se retourner vers Bimbo ou vers Végua, parce que eux, là-bas, ils ont encore de l'espace. Et donc, c'est ce conseil régional-là qui va accompagner ces communes-là dans leur intercommunalité pour l'implantation de ces ouvrages.
0: C'est la fin de cette émission. Aujourd'hui, nous avons parlé du gouvernorat du Bazoubangui, chef-lieu de la région numéro 7. Cette émission est réalisée par Bolivis Massamba et Igor Jeskensenapae. David Bema, la partie technique, nous disons merci à tous ceux qui l'ont suivi. Vous pouvez toutefois réécouter ce magazine sur les www.radionekeluka.org. Rendez-vous samedi prochain, même heure, même fréquence.

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1: 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La terrenie, avec le service général, avec un petit secrétaire régional, général régional, soit qu'à direction. Tu n'as pas dit quoi. Et il y a un sous-préfet. Parce que encore mis la colonne, il y a un préfet, mais il y a un sous-préfet. À la soie, il y a quoi là. 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
1: 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Ça la proposition.
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4: 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La circonscription administrative est sous préfet, sous état-là que nous-mêmes, un décret, ou un sous-préfet, sous état-là que nous-mêmes, un décret. À la souci, à la tendance, à vacarie, soit une autre circonscription administrative. Mais par contre, à mairie, à Israël-Landé, à Israël-Landé, sous collectivité territoriale. Déjà, à Salah, pas encore Salah, à Ngandé, à Kandjakousse, déjà, à la circonscription administrative, nous retournons à Tchoué. Loi numéro 21-001. Tout ça, la collectivité avec loi numéro 20-008. Aïe, tu connais un dinde. Parce que tu es là, le préfet, le sous-préfet, elle a représenté l'État. Parce que, à ce que ça te fait, elle a la division territoriale de l'État. Tu as un préfet avec un représentant du gouvernement natif, entièreté, préfet, c'est mon bas. Le ministre de l'Intérieur, le ministre de l'Administration du Territoire, le ministre de la Finance, mais il a fait a servi de déconstruire le cas. Là, nous avons un rapport. Nous avons d'accord en place toujours, mais ça a été un comité technique préfectoral. Soit nous, le préfet, la sous-préfet, la responsabilité de chaque service, si le cas est cas. Donc, quoi, ça, là, en anglais, nous avons chaque ministère a été dit, le ministère de la Finance, la direction générale de la douane, la direction de la Finance, la trésor. 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

0: 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Il est 9h, le Flash Info, toujours avec Amélie Diane. Amine, rebonjour.
1: Rebonjour, Martin Oudi, confort d'écoute à tous. À Boussambiri, dans l'Ombela Poko, des éleveurs dénoncent les attaques répétées des chiens contre leurs cabris. Selon eux, ce phénomène qui perdure depuis plusieurs années occasionne d'importantes pertes. Face à cette situation, il appelle les autorités à prendre des mesures afin d'y mettre un terme. Entre-temps, dans la préfecture de Bamingui-Bangouran, les 35 maires et conseillers municipaux nouvellement élus ont prêté serment cette semaine. La cérémonie qui s'est tenue avant-hier en Delhi, en présence des autorités judiciaires, marque officiellement leur entrée en fonction. En RDC, au moins 45 professionnels de santé sont morts d'Ebola depuis le début de l'épidémie. Selon le dernier bilan disponible de l'OMS, d'après l'organisation, dans plusieurs structures sanitaires, les mesures de protection restent encore insuffisantes. Football, les éliminatoires de la Soulique de Lakwanga dans le deuxième arrondissement démarrent cet après-midi. À 14h, l'Abiti Opo affrontera Mascara Sokatel, puis à 16h, duel entre FC Kalok et Itatizo. 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Fin de ce flash sur Radio Ndekiluka. Merci à tous de l'avoir suivi. Martine Oudé, nous vous remettons l'antenne.
0: Merci beaucoup à vous, Amélie Diani. Merci à tout le monde. 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

0: 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Il est l'heure de suivre le magazine de l'éducation conçu et proposé par Ami Tidiane et Bonaventure Ngomba. Kati Kiro, Bonaventure, bonjour.
1: Bonjour Martino Ode, bonjour à tous.
0: Alors aujourd'hui on va parler de quoi dans cette émission?
1: Aujourd'hui nous parlons des plaintes des parents d'élèves sur l'augmentation erronée des frais de scolarité dans les écoles et instituts universitaires privés.
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1: En République centrafricaine, les établissements scolaires et universitaires privés sont créés pour appuyer le système éducatif de l'État, corriger les faiblesses dans les établissements publics. Malheureusement, les promoteurs des établissements privés exagèrent un peu dans l'augmentation sans raison des frais d'écolage, ce qui entraîne des frustrations et des réactions de la part des parents d'élèves. Pour en parler, nous faisons recours à M. Christian David Vonto, enseignant-chercheur en géologie à la Faculté des sciences à l'Université de Bangui et responsable de l'Institut privé BAfrica Foundation pour les sciences et la technologie.
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1: Allons d'abord en province, particulièrement à Mbaïki dans la Lobaye, pour suivre un reportage de notre correspondant Dieu merci Vancial Grévico sur les plaintes des parents d'élèves contre l'augmentation erronée des frais d'écolage.
4: La rentrée scolaire de cette année s'annonce déjà difficile pour certaines familles de Mbaïki. Dans certains établissements privés de la ville que nous avons visité, les frais de scolarité connaissent une hausse par rapport à l'année précédente. Une situation qui inquiète les parents d'élèves. Sabin Yanaï, parents d'élèves, sont pleins.
5: Pour moi, c'est difficile. Vous conviendrez avec moi que nos salaires n'augmentent pas et le coût de vie est vraiment très cher pour l'instant. Mais à chaque fois, on constate une augmentation de frais de scolarité de nos enfants. Ça fait qu'on a de la peine à joindre le debout. J'ai au moins 3 à 4 enfants inscrits à l'école privée.
4: Ce problème préoccupe également les élèves. Ulrich Potifar Mambay, l'un d'entre eux.
6: Bon, sont pleins ceci parce qu'il y a certains parents qui ont des moyens. Ils paient bien la scolarité de leurs enfants. Mais malheureusement, à nous, que nos parents n'ont pas de moyens, nous sommes présentement dans des problèmes. Donc, on est prêt à dire au niveau de l'autorité, plus qu'il fait un effort de diminuer au moins le prix de la scolarité de nous, les enfants de Mbaïki.
4: Pour les responsables des établissements scolaires privés, cette augmentation s'explique notamment par les différentes charges liées au fonctionnement des écoles. Jean-Baptiste Ndjouakabo, directeur de l'ECAC Sainte-Jeanne-d'Arc de Mbaïki, apporte des explications.
7: L'argent qu'on utilise pour les frais d'écolage, c'est cet argent qu'on utilise pour payer les enseignants, payer le fonctionnement du bureau, payer les fournitures pour les enseignants. Donc, la paroisse de temps en temps vient jeter coup d'œil pour voir ce que nous faisons.
4: En Mbaïki, la rentrée scolaire de cette année s'annonce comme un véritable défi pour certaines familles. Entre la nécessité de maintenir les enfants à l'école et celle de faire face aux dépenses scolaires, les parents espèrent trouver des solutions permettant à tous les élèves de reprendre le chemin des classes. Mbaïki, Dieu merci Vancial, Grévico, Radio Ndekeluka.
1: Merci beaucoup. Dieu merci Vancial Grévico, Christian David Vonto, bonjour.
8: Bonjour, Bonaventure.
1: Nombreux sont les parents d'élèves qui se disent indignés de l'augmentation non fondée des frais d'écolage dans les complexes scolaires et instituts universitaires privés chaque année. Comment expliquez-vous cette hausse régulière quand bien même des aménagements ne sont pas apportés aux installations?
8: C'est des informations que vous avez pu rassembler. C'est vrai que aujourd'hui il est de autorité publique que certains établissements privés, surtout ceux des primaires, augmentent chaque année les frais d'écolage. C'est vrai, mais ce que je peux dire sous forme de conseil, je ne connais pas les tenants et les aboutissants de ce qui motive donc ces promoteurs-là pour pouvoir augmenter les frais de scolarité. Mais sinon, pour ma part, il faut qu'il y ait une plateforme d'entente, par exemple, qui réunit le ministère de l'Éducation nationale, le ministère de tutelle, la Fédération nationale des parents d'élèves de Centrafrique et également les enseignants et même quelques membres des parents d'élèves. Maintenant, pour augmenter, le promoteur doit expliquer dans le cadre de cette réunion les raisons claires qu'est-ce qui nous a motivés à augmenter les prix, le montant des scolarités? Pour ma part, je peux aussi déplorer parce qu'il y a quand même un impact social. C'est difficile. Les parents se plaignent parce que le style privé, c'est pratiquement pour tous les parents. Quelqu'un qui met son fils à l'école privée, c'est quand même un privilège pour lui. Mais pour que ces augmentations se fassent, il faut qu'on trouve un cadre d'entente, une plateforme qui puisse réglementer donc l'augmentation de ces prix.
1: Est-ce que vous ne reconnaissez pas honnêtement que dans beaucoup d'établissements privés, au niveau primaire, secondaire et universitaire, ne disposent pas d'enseignants qualifiés et que la qualité de l'enseignement est déplorée, critiquée par les apprenants ou bien les étudiants?
8: Me pousser à reconnaître du coup les mauvaises qualités d'enseignement dans ces écoles privées, je ne dirais pas automatiquement oui. Il faut qu'on essaie d'abord de voir quels sont les types de recrutement. C'est la question que je soulève. Est-ce qu'il y a des accointances entre les enseignants qui sont recrutés et les promoteurs? Si c'est ce cas, je dirais que ça va indubitablement jouer sur le niveau de formation. Mais si les enseignants ont été recrutés sur des critères objectifs et que on sent que l'enseignant qui est recruté dans l'établissement peut fournir de bons résultats, à ce moment, je vais vraiment encourager ces promoteurs-là à sélectionner des enseignants de qualité. Parce que ce que vous dites est vrai. J'ai servi au ministère de l'Éducation. Je continue encore de servir là-bas. On a toujours déploré le recrutement des maîtres parents. Imaginez-vous, dans les provinces ou bien aux alentours de la capitale Bangui, il y a des maîtres parents que j'ai connus lors de la sensibilisation sur l'innovation pédagogique. Il y a même des enseignants niveau CM2. Est-ce que c'est normal que dans une école privée, on recrute un enseignant, une enseignante qui est à ce niveau, utilisé comme maître parent pour participer donc à la formation des élèves? Je crois qu'à ce titre, c'est pas bon. Je décris donc ce comportement, cette manière de recruter.
1: Que dites-vous du fait que dans beaucoup d'établissements privés, surtout au niveau du secondaire, parfois au niveau universitaire, les responsables de l'établissement, les propriétaires de l'établissement n'ont pas de considération pour les enseignants avec l'idée de les exploiter si ça ne marche pas? À la moindre chose, la manière de faire des reproches, de faire des remarques à l'enseignant, on les dégrade devant les enfants et parfois ces enseignants compétents, qualifiés, finissent par claquer la porte et s'en aller. Après avoir claqué la porte, ils laissent un vide qui est difficilement comblé après un mois, deux mois, alors que les parents ont payé les frais d'écolage pour toute l'année scolaire. Est-ce qu'il n'y a pas de l'injustice à ce niveau?
8: Oui, si c'est le cas, je déplore vraiment cette manière de traiter les enseignants. Pour ma part, en tant que promoteur, moi, je ne joue pas à l'amateurisme. Je suis professionnel de l'éducation. Vous êtes sans savoir que la jeunesse, cette tranche étudiantine, c'est le capital humain de la République centrafricaine. C'est-à-dire des cadres de demain. Pour que nous puissions avoir des bons cadres de demain, il faut que cette formation-là soit aussi appropriée, liée au contexte et également par rapport à la relève des niveaux. Alors, pour BFST, le recrutement se passe de cette manière. Nous, on sélectionne d'abord les dossiers de vacation, on discute avec l'enseignant, on voit son grade, majoritairement c'est des docteurs qui interviennent ici à BFST. Parce que nous sommes professionnels, nous sommes d'abord de l'université de Bangui avant de sortir pour créer un établissement privé. Donc de ce côté, on ne peut pas badiner, nous ne pouvons pas badiner. Nous payons également les enseignants qui interviennent ici au même titre que les heures de vacation de l'université de Bangui. Et aussitôt, si l'enseignant a terminé et son cours, cet enseignant passe directement voir la gestionnaire pour que ses frais de vacation soient donc payés. Donc, de ce côté, nous avons donc mis un système managérial pour motiver donc les enseignants à pouvoir intervenir valablement au niveau de BFC. Mais je déplore ces promoteurs qui humilient les enseignants qui ont un niveau requis et qui ne sont pas payés comme tels. Si par exemple, on dit une heure à 1500, mais un enseignant qui quitte par exemple Dambala là-bas ou bien un endroit qui est très très éloigné, le transport déjà va prendre une grande partie, même les 80% des frais de vacation. Donc l'énergie que cet enseignant va déployer pour arriver à son lieu de travail est quasiment ne sert à rien. C'est peut-être dans ce sens que je déplore le comportement de certains promoteurs. Mais sinon, à FST qui est un institut privé supérieur, vraiment nous traitons très bien nos enseignants pour qu'ils soient toujours actifs, répondent également à nos appels.
1: Lorsqu'un enseignant compétent qui se fait rabrouer sans respect devant les apprenants, il se met en colère, il s'en va. Et c'est difficile de combler son vide. Mais les enfants d'une certaine classe peuvent passer 2 à 3 mois sans avoir cours dans la matière de l'enseignant parti. Est-ce que ça ne joue pas sur les enfants alors que les frais de décollage, ils sont rigoureux là-dessus pour le versement?
8: Sûrement, ça va jouer. Ça va jouer sur le programme même de la formation. Si un enseignant qui est compétent jette l'éponge et qu'il parte, forcément ça va jouer sur la formation de cet établissement. Donc je déplore aussi, il faut que le ministère en charge de l'éducation, il y a une direction aussi qui est chargée des écoles privées, fasse son travail. Cette direction doit se lever et faire son travail. Il y a des inspecteurs. S'ils sont nommés à ces postes, ils n'ont qu'à se lever pour faire ce travail. Je ne peux que encourager la promotion de l'éducation nationale, mais dans les mesures respectables. Il faut respecter la loi. Qu'est-ce que la loi dit? Et si une école privée a vu le jour, c'est qu'il y a eu quand même des dossiers qui ont été étudiés et que cet établissement a eu un agrément et que cet établissement aussi doit se conformer aux lois du pays. Donc, si on a des inspecteurs, c'est à eux de se lever et de faire ce travail.
1: Merci beaucoup, Monsieur Christian David Vonto. Revenons ici à Bangui pour avoir une idée des plaintes des parents d'élèves sur l'augmentation des frais d'écolage dans les écoles privées. Un reportage signé Hamid Tidjani.
9: À moins de 3 semaines de la rentrée, les parents s'activent pour inscrire leurs enfants. Mais la hausse des frais de scolarité dans plusieurs établissements privés suscite des inquiétudes. Cette situation alourdit les dépenses des familles déjà confrontées au coût des fournitures scolaires, des uniformes et autres frais de rentrée. Richard Mandou, un parent d'élèves.
10: Vraiment, à Kota ou à Indata, école privée, ça.
11: Franchement, il faudrait quand même que les responsables des écoles privées nous aident, nous les parents, dans cette situation. La vie est tellement difficile, mais chaque année, ils ne cessent d'augmenter les frais de scolarité. À cela s'ajoutent les dépenses liées aux fournitures scolaires, ce qui pèse énormément sur nous.
9: Une préoccupation également partagée par Stancia Héloïse Taboumara, mère de famille.
12: En tout cas, je trouve cette situation déplorable parce que ce n'est pas tous les parents qui ont les moyens nécessaires. Je conseillerais bien le ministère de l'Éducation particulièrement que chaque année comme ça, avant que la rentrée n'arrive, il peut convoquer les responsables de toutes les écoles de fixer un tarif normal pour que tout le monde puisse être dans une même logique, quoi.
9: De leur côté, les responsables des établissements privés justifient cette hausse par l'augmentation de leur charge de fonctionnement. Kevin Bazambo, censeur à l'école Saint-François.
13: Effectivement, nous avons cette difficulté, surtout quand nous avons des enseignants et surtout on les paye par heure. Et aussi, nous avons 3 départements. Il y a la maternelle, le primaire et le lycée. Et donc là, ça fait vraiment de charge. Et aussi, il y a ce qu'on appelle les réfections de certains bâtiments, de certaines salles de classe. Tout ça, ça entre en ligne de compte. Donc nous avons toujours cette difficulté d'ordre financier.
9: Pour les parents, un dialogue entre les responsables des écoles privées et les associations de parents d'élèves reste nécessaire pour trouver des solutions et permettre aux familles de scolariser leurs enfants dans de meilleures conditions.
1: Merci beaucoup, Hamid Tidjani, pour ce reportage. Monsieur Christian David Vonto, dans certains établissements scolaires et universitaires, puisque les promoteurs sont très regardants avec l'argent, les enseignants sont maltraités avec un salaire de catéchiste. Conséquence, ils ne donnent pas le meilleur d'eux-mêmes. Au bout du compte, ce sont les enfants qui en payent les frais. Est-ce qu'il y a un peu de conscience professionnelle à ce niveau, Monsieur David Christian Vonto?
8: C'est la manière de blâmer les promoteurs. Dire que les promoteurs des écoles privées, que ce soit primaire, secondaire et universitaire, ont un œil regardant sur l'argent.
1: Nous n'avons pas dit tous les promoteurs, on dit dans certains établissements. Voilà. Cela veut dire que certains promoteurs...
8: Ce n'est pas mon cas.
1: Mais je n'ai pas dit votre cas.
8: Voilà. Bon, je vais parler de BFST. Je l'ai dit tout à l'heure que BFST paye les heures de vacation au même titre que l'université de Bangui. La seule différence avec l'université de Bangui, il faut attendre 3 ans. 1 an, 2 ans, 3 ans avant le paiement de ses frais. Mais nous, à BFST,
14: on paye automatiquement après avoir évalué les étudiants. Dans ce coup, l'enseignant a le droit de passer à la caisse pour prendre ses frais de vacation.
1: Puisque au niveau de BFST, vous faites des efforts, est-ce que vous pensez que un peu partout dans les autres établissements scolaires et universitaires privés, est-ce qu'ils font la même chose comme vous?
14: De toute façon, je vais m'informer pour vraiment avoir des éléments pour confirmer qu'effectivement dans ces établissements privés, les enseignants sont maltraités. Mais sinon, le cas que je gère, c'est BFST.
1: Même si vous gérez le BFST, en tant qu'enseignant, un des responsables, un des promoteurs de l'éducation, c'est mieux de s'informer de ce qui se passe autour de vous. Par exemple, dans la plupart des cas, si les enseignants sont mal payés, après avoir accumulé des arriérés de salaire, ils finissent par claquer la porte et s'en aller.
14: Pour ma part,
1: est-ce que cette situation, vous n'avez jamais entendu parler de ça?
14: Je dis pour ma part, le ministère, par exemple pour l'enseignement supérieur, le ministère chargé de réglementer le fonctionnement des instituts et des universités privées, c'est le ministère en charge de l'enseignement supérieur, de la recherche et de l'innovation technologique. Il y a des inspecteurs, il y a des directions qui s'occupent de ces instituts privés. Le comble, c'est quoi? Ça, c'est mon constat. On n'a jamais uniformisé le programme. Bien que les programmes que nous avons déposés dans nos dossiers avant d'avoir l'agrément, ces dossiers-là passent d'abord par le conseil d'université. Le conseil d'université regarde d'abord tout le programme. Et si le conseil juge que l'institut ou bien l'université privée qui va voir le jour a répondu aux critères, on va donc donner un avis favorable. C'est cet exercice que nous avons fait. Nous avons même échoué au départ. Quand on avait des BFS avec les promoteurs, les trois qui sont toujours là, quand on avait déposé un dossier au conseil d'université, il y avait un avis défavorable. On a demandé à voir quelles sont les raisons qui poussent donc le conseil d'université à rejeter notre dossier et de donner un avis défavorable. On a recueilli les manquements. L'année d'après, on a rebondi. Lorsqu'on a rebondi en 2019, on a eu notre arrêté d'agrément. Donc, c'est un problème. Ce problème de la maltraitance ou bien du mauvais traitement des enseignants, du non-respect du programme, est-ce que c'est le ministère en charge de l'enseignement supérieur qui a sa part de responsabilité? Est-ce que c'est les praticiens, c'est-à-dire les promoteurs, tout le système éducatif qui a aussi sa part de responsabilité? À qui on doit donc incomber ces responsabilités-là?
1: Certains instituts universitaires privés ne veulent pas coopérer avec l'université de Bangui pour la validation des évaluations et des soutenances. Un désagrément qui porte un impact sur la reconnaissance des diplômes délivrés aux étudiants. Pourquoi cette attitude institutionnelle réfractaire?
14: Vraiment, monsieur le journaliste, cette question-là me vient droit au cœur. Ça me vient droit au cœur. C'est le moment opportun de vous dire la vérité sur ce qui se passe entre l'université de Bangui et les établissements supérieurs privés. Si on fait un pas en rétrospectif, la loi numéro 97/014 portant orientation de l'éducation, en son article 34, parle de l'autonomie pédagogique et scientifique, voire même l'autonomie administrative et financière des instituts privés. Alors, l'université de Bangui, c'est une entité. Les universités privées aussi, c'est une entité. Sauf que, si je ne me trompe pas, j'ai présenté ma thèse de doctorat au Cameroun.
1: Sur quel sujet?
14: Sur la géotechnique. Je suis géologue, mais j'ai orienté ma thèse en géologie appliquée, géotechnique. Tout ce qui touche le BTP. Le BTP, construction de routes, les matériaux à utiliser dans le BTP, dans les constructions.
1: Vous voulez dire bâtiments et travaux publics.
14: Voilà un peu, c'est une géologie qui est appliquée donc au BTP. C'est ça qu'on appelle la géotechnique. Alors, nous aussi, on a quitté l'université de Bangui. Regardez, par exemple, dans le domaine d'ingénierie. Ceux qui font ingénierie, bac C, bac D, bac GC, bac GE, bac GM, des bacs techniques, leur recrutement au niveau de l'IST, l'Institut supérieur de technologie de l'Université de Bangui, par filière, génie civil, génie informatique, électromécanique, mine et géologie, pétrole, on recrute 30 étudiants par filière. Vous avez le score de baccalauréat au moins des 5 dernières années. Imaginez-vous si 30 sont déjà retenus par filière au niveau de l'IST et les autres vont aller où? D'où l'importance des instituts privés supérieurs. Par exemple, mon cas, ça le BFST. Nous, c'est de la photocopie de l'IST que nous avons dit BFST. Tout ce qui se passe à l'IST se passe également au niveau de BFST. Les mêmes enseignants qui interviennent là-bas, interviennent, sont recrutés ici. On ne prend pas de manière fantaisiste, puisque c'est de l'ingénierie. C'est des enseignements qui doivent être pointueux. Il faut qu'on respecte le programme, il faut qu'on respecte les normes et les nouvelles technologies qui arrivent. Nous, par exemple, à BFST, on a des partenaires, par exemple l'ENERCA, par exemple la SODECA, par exemple COLALU, par exemple CFAO, toutes ces entreprises. On a le ministère des Mines aussi qui reçoit aussi nous. Mais il faut qu'il y ait adéquation entre formation et emploi. Nous nous battons avec les autres promoteurs des établissements privés qui œuvrent dans le même sens d'aplanir nos divergences avec l'université. Mais, monsieur le journaliste, ce que je vous dis aujourd'hui, il y a un dernier arrêté, l'arrêté numéro 08 du 23 janvier, fixant les conditions de création, d'ouverture, d'habilitation de nouvelles filières d'enseignement supérieur en République centrafricaine. L'article 2 de cet arrêté dit que les établissements privés d'enseignement supérieur doivent avoir le même programme que l'université de Bangui. C'est ce que nous on fait. Chaque matière a des crédits. Un crédit chez nous, ça fait 15 heures. Ici, on dit coût de 2 crédits, donc c'est 30 heures. Donc nous, on respecte ça. L'ENERCA, par exemple, sur les 10 recrues, il y a eu un test d'électromécanique. C'est l'établissement BFST. Les 6 premiers de ce test sont des ressortissants de BFST.
15: Recrutés à l'ENERCA.
14: Recrutés aujourd'hui à l'ENERCA. Il y a même une étudiante qui a découvert que l'installation de Danzy, des panneaux solaires, là,
15: le champ solaire.
14: Franchement, c'est quel type de Chinois qui arrive ici en Centrafrique pour gagner ces projets d'installation? Mais c'est l'étudiante là qui est ressortissante de BFST qui a dit au directeur technique de l'ENERCA, monsieur, ce branchement-là n'est pas correct. Aujourd'hui, est-ce que vous n'avez pas connu qu'il y a eu une augmentation en énergie grâce à une école privée? C'est vrai qu'elle a raté le test de l'IST, elle a été recrutée ici, formée ici aujourd'hui, elle devient utile. Donc, les instituts privés ne sont pas des ennemis de l'université. L'université, c'est une entité à part. Et la charte du CAMES est claire. Le cahier de charge de CAMES est clair que les universités privées doivent avoir aussi leur conseil. Mais comment voulez-vous que la direction qu'on appelle DAC, Direction des Affaires Académiques et de Coopération, l'Université de Bangui, va s'initier dans l'organisation de nos enseignements? Ça ne marchera pas. Le premier point, c'est quoi? Lorsque il n'y avait pas le système LMD, avant la licence, il n'y avait que des BTS dans les établissements privés. Ensuite, on a ouvert les licences et les maîtrises. Mais les établissements privés de l'époque recrutaient des non-bacheliers. Maintenant, une fois passé le cycle de BTS et Bac plus 2, comment, au retrait du diplôme, le Bac a la même année que le BTS? Ce qui n'est pas normal. Le premier diplôme de l'université, c'est le baccalauréat. Mais comment un étudiant a, dans la même année, le baccalauréat et le BTS? Ça pose un problème. Le ministre de l'enseignement supérieur de l'époque a instruit le recteur et que le recteur a instruit le directeur des affaires académiques et de coopération de pouvoir réglementer cette situation-là. Je crois au-delà de 10 ans aujourd'hui, plus de 10 ans. Donc, cette direction a toujours réglementé. Lorsque l'étudiant demande à avoir son BTS, on regarde d'abord le bac. Si le bac porte la même année que le BTS, ce diplôme-là est rejeté. Et on a instruit les promoteurs des écoles privées supérieures à recruter que ceux qui ont le baccalauréat. Donc on a donné cette situation-là à la direction des affaires académiques et de coopération, mais ceux qui sont nommés à ce poste ont transformé, parce que sur aucun texte, c'était seulement des instructions verbales. Il n'y a pas un texte. Allez-y demander l'université de Bangui. Vous qui gérez les instituts privés-là, sur quels critères de base juridique, vous venez vous initier dans les affaires des écoles privées. Je vais vous donner quelques difficultés. L'organisation, par exemple, des examens. Cette direction nous demande à verser 130 000. Notez très bien 130 000.
15: Donc, 130 000. Comme droit d'organisation des examens.
14: Mais est-ce qu'il y a le reçu du trésor? Comprenez-vous le reste? Ensuite, c'est nous qui devons photocopier les sujets. C'est nous qui devons payer les surveillants qui arrivent pour superviser ces examens. C'est question d'argent. Mais nous, il y a la formation, il y a quand même l'idée de commerce qui est là derrière. Mais c'est des investissements. Que faire face à cette situation-là? On s'est opposé depuis plusieurs années à ça, mais on n'a pas eu gain de cause. Pendant les soutenances de licence, chaque étudiant qui soutient doit verser 45 000. Si c'est 30, on multiplie, c'est ça qu'on dépose, toujours dans cette direction-là. Et le jury est composé comme suit. Président du jury, le rapporteur, celui qui a dirigé le travail, le premier assesseur, c'est celui qui va venir examiner, et encore un deuxième assesseur. Reparti comme suit. 12 500 présidents, 12 500 rapporteurs, 7 500 premiers assesseurs, deuxième assesseur. Pendant la soutenance, ce deuxième assesseur-là est absent. Les 7 500-là vont où?
15: 4 postes prévus, mais au jour de la soutenance, un poste qui devient fictif.
14: Monsieur Bonaventure, je fais confiance en Dekeluka. Il y a toujours les établissements privés là sont réfractaires. Réfractaires par rapport à ça. Multipliez, si par exemple nous organisons 40 soutenances ici, 40 autres dans les établissements privés, multipliés par une trentaine d'établissements privés. 7500 fois le nombre des impétrants, fois le nombre des établissements, ça va faire combien? 9 millions et quelques. Et dans la poche de qui? C'est ça le problème. Alors, quand ça touche l'argent, le couteau sort. Voilà le couteau tiré entre l'université et les instituts privés. Ce qui se passe à BFST, ce même témoignage que vous allez me laisser ici pour aller dans un autre établissement, on vous dira la même chose. Le dysfonctionnement. On dit que le LMD, c'est un contrôle continu. Le contrôle doit être continu. Donc, laisser l'autonomie des établissements privés à évaluer leurs étudiants au fur et à mesure. Mais il y a une confusion, même des praticiens de l'enseignement supérieur ne maîtrisent c'est pas le LMD. Quand on dit contrôle continu, ce n'est pas dit examen groupé. L'examen groupé, c'est le rattrapage. C'est lorsque un étudiant n'a pas bouclé ou bien n'a pas validé une unité d'enseignement, c'est à ce titre qu'on va grouper par niveau. Dans les trois niveaux, on groupe, on dit examen groupé, ça c'est le rattrapage, c'est normal. Et ça permet à l'étudiant de se rattraper dans les sujets qui sont proposés lors de ces examens. Faites le calcul, vous allez voir. Des gens s'enrichissent sur le dos des promoteurs. Ne voulez-vous pas que ces promoteurs-là soient réfractaires? Voilà les quelques raisons que je donne. Et nous, on a crié, on a fait recours au recteur, il n'y a pas de solution. On a fait recours au vice-recteur, il n'y a pas de solution. On a fait recours au ministre même chargé, on a demandé une audience à le rencontrer, il a accordé. Tout ce que je suis en train de dire ici, ça a été dit. Mais aujourd'hui, il n'y a pas de changement.
15: Mais pourquoi vous avez préféré ne pas aller vers la presse, attendre plusieurs années jusqu'à cette occasion?
14: Non, nous avons une plateforme. Le président fondateur de ISM au centre-ville, c'est le président des promoteurs d'écoles privées supérieures. On a tenu une réunion dernièrement, en fin juin, décrier cette situation. Mais comme il avait voyagé, il fallait encore se réunir pour faire appel à la presse avant la nouvelle rentrée. Ça tombe bien, votre interview vient à point nommé pour qu'aujourd'hui, tout ce qui n'est pas dit par les instituts privés supérieurs, c'est ça que je suis en train de relater. Je réponds avec toute conscience. Je sais que c'est avec professionnalisme que nous voulons booster le système éducatif. Nous ne sommes pas des ennemis, mais que nous respections le texte. Le président américain Barack Obama a dit que les pays africains n'ont pas besoin d'hommes forts, mais d'institutions fortes. Si la justice est tenue dans ce pays, les gens vont s'aligner. C'est parce que l'injustice va crescendo.
15: L'impunité.
14: Et l'impunité aussi. Mais si à la justice, si les services de renseignement peuvent se rapprocher de ces établissements privés, ils verront les mêmes informations.
15: S'il faut reconnaître quelques faiblesses de la part des promoteurs d'établissements scolaires et universitaires privés en République centrafricaine, que diriez-vous honnêtement?
14: D'entrée de jeu, pour cette question, la première faiblesse que je tiens à relever, c'est l'uniformisation des programmes. On est dans un domaine, par exemple l'ingénierie, normalement, on devait uniformiser nos programmes. Et on devait quand même suivre.
15: Uniformiser avec quelle institution?
14: Si nous sommes passés par le conseil de l'université, tout ce que le conseil dit, chaque établissement doit respecter. Respecter le programme, respecter le volume horaire, recruter également des enseignants compétents dans le domaine. Les textes aussi, si les textes sont réactualisés en fonction fonction du contexte que nous traversons. Aujourd'hui, il y a les nouvelles technologies. Vous ne pouvez pas devenir toujours basique sur un programme. Aujourd'hui, il y a l'intelligence artificielle en ingénierie. Aujourd'hui, il y a les nouvelles technologies. Il y a les besoins des entreprises. Récemment, il y a deux jours, j'ai reçu le directeur de CFAO, avait été reçu par l'un de mes collègues. Et ils veulent un partenariat. Et ils veulent quand même ce qui se passe en entreprise. Il faut que ça soit enseigné au niveau des instituts d'ingénierie. Je crois que c'est une très bonne initiative. Voilà l'importance de pouvoir réactualiser le programme pour que ce programme soit adapté aux besoins des entreprises. Le point faible ou bien ce que nous déplorons, nous on verse de l'argent. 500 000 francs comme aide à l'éducation, appui à l'éducation. Mais en retour, c'est la désolation.
15: Vous versez à qui ou bien à quelle institution?
14: Au ministère de l'enseignement supérieur.
15: 500 000 francs par an.
14: 500 000 francs par an.
15: Chaque institut universitaire privé.
14: Chaque institut universitaire privé verse 500 000 francs par année comme fonds d'appui au système éducatif. Ce que je vous dis, si ma gestionnaire était là, on allait vous sortir le reçu.
15: En ce moment, la République centrafricaine compte combien d'instituts universitaires privés?
14: Une trentaine. 38 universités privées. Donc, c'est pour montrer que encourager l'initiative privée, c'est aussi encourager le développement. C'est aussi former ce capital humain pour avoir des bons cadres de demain. Donc, les initiatives privées. Les États-Unis se sont développés par rapport aux universités privées parce que c'est le challenge. Et ça change au niveau des entreprises, ça change aussi au niveau de ces universités. Donc, nous devons nous arrimer sur un rythme commun pour que le système éducatif soit vraiment boosté. Bien orienté.
15: David Christian Vonto, merci.
14: Je vous remercie, bonne aventure.
15: Ainsi s'achève le magazine de l'éducation de ce jour en français. Merci à toutes et à tous de l'avoir suivi. Merci également à Dieu merci Vincial Grévico depuis Mbaïki. Notre remerciement va aussi vers Amit Tidjani pour sa contribution à la réalisation de l'émission. Ne quittez pas la version en sango du magazine après cette courte pause.
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0: Si Kodrozo, c'est passé, il y a dialogue après. Il y a dialogue après. Tout le monde a un dialogue après. Donc, il y a injustice. Non. Moi, il y a dialogue. Je ne sais pas si je suis en train de me faire. Je dis oui, il est en c'est vrai. Je suis trompé, ouais, mais prochainement, je suis rappelé. Mais si tu as interpellé, mon ami, dialogue après. Je sais que toujours y est-il, tu vois. Je suis en train de me faire. Ah, maman, à la soukwa, si y a deux mois, les gars, dans l'école, à la Londo, à enseignant, na direction, si je le charge, na tcha privé, so, et réfléchis, nan doni, ka y moke sa, to soa, zo ke de matso, a ke tonga na yen. 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Mon monde d'ambition, il faut des difficultés. Mon monde d'ambition, il faut ce qui est passé. Voilà, donc si tu as respecté, tu as légué d'une jana perso. 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
0: Non, chaque année, il y a un inspecteur à gagé. Alors, posez la question à y, il mouna la rap. Na IBFST, chaque fois qu'on sera inspection, il s'y guide dans lui-même. Mon bas même, au poste, au cas où coupe ça, bas coupe ça, moi, je vais faire ça à mon terme, tu es le consulat. Et qui sera quoi, na amateurisme après, qui sera quoi, na professionnalisme. Donc, à l'école, ce quoi ça, à inspecter Kala. Mais participer là, on a mené une réunion, sur le ministre, mais le président, amène à quelqu'un à l'école à montrer insuffisance, parce que à moi, raison. Mais BFST, ce syndic, na lini, il respectait la règle. Donc, un inspecteur a que ça, quoi, tchala par année.
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1: Il y a des universités affiliées, il y a des universités de taille. Momou, par exemple, Yaoundé, le Kenabacha, à l'université privée, le superviseur là. Momou, université de Chang, le superviseur jusqu'à Douala, université de Chang, quelles que soient les filières, mais le superviseur jusqu'à Douala, c'est sur des accords de coopération. Mais il proposait à charte, Iguana vice-recteur de l'époque, si tu es à réguler comment l'université a doit fonctionner. 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
1: 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C'est un cas problème. 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Au contraire, il a aidé le système éducatif. 30 personnes là ont été recrutées par filière na IST. 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Face au bac, au moins 50% de réussite. Surtout ces scientifiques sont recrutés. 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Mais grâce à l'école privée, c'est qu'à résorber, à résorber, à finir cadre de demain. 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
4: 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Il est 10h, le Flash Info, toujours avec Ami Tidiane. Ami, bonjour.
5: Bonjour Martine Audi, bonjour à tous. Le gouvernement entend donner un nouvel élan au dialogue entre les secteurs publics et privés en RCIA. Cette initiative vise à mieux identifier les difficultés rencontrées par les entreprises privées et à mettre en place des solutions adaptées pour y répondre efficacement. Dans la préfecture de Bamingui-Bangoran, les maires et conseillers municipaux nouvellement élus ont prêté serment jeudi dernier à Ndili en présence des autorités judiciaires. Ces nouveaux responsables municipaux se disent déterminés à œuvrer en faveur du développement de leur localité. Hors de nos frontières au Niger, une semaine après la mutinerie qui a secoué Niamey, un premier conseil des ministres s'est tenu hier dans le pays. Si le général Abdourahmane Tchiani n'a toujours pas pris la parole, le porte-parole du gouvernement a toutefois renouvelé ses accusations de déstabilisation à l'encontre de la France. Football poursuit cet après-midi des matchs de la 4e journée du championnat de la Liga espagnole. À 15h, Atlético Bilbao affronte Atlético de Madrid, puis à 20h, Villarreal sera face au Deportivo Alavés. Hier, Betis Séville a battu Real Madrid 1-0. 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
1: Heureux de vous retrouver une fois de plus sur les 100.9 FM et Radio Ndekiluka. Soyez les bienvenus dans votre émission 100% musique de ce samedi 5 septembre 2026. Alors, nous recevons sur ce plateau, dans la première partie de votre émission préférée, un artiste complet. Ah oui, oui, il a démarré sa carrière de manière professionnelle en 2008 et totalise aujourd'hui 9 albums dans différents rythmes musicaux. Et les amoureux de la bonne musique, je vous donnerai quelques activités culturelles prévues pour ce week-end dans la deuxième partie de votre émission. Martine Odé, c'est moi pour vous accompagner, bien sûr, tout au long de cette émission avec la complicité technique de qui? De Élisée Miguel Bangakoté. Votre émission 100% musique, c'est après ce titre de notre invité.

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1: 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Et avec bien sûr mes pensées. Merci, Singila, la monde abonné. 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Merci, merci. 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
1: 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Ils m'ont négligé, moi je suis venu faire danser. Oh, oh, tu vois? Donc, ils ont un message là aussi. Ils m'ont critiqué, moi je suis venu faire. Tu vois? Donc, ça veut dire que. Maintenant, je suis un petit manque négligé, mais je suis un petit manque négligé.
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3: 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Bon, moi qui n'a pas. 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
4: animateur rouge avec elle.

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0: 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Il est 11h, le Flash Info avec Astrid de Bonaco Lingue. Astrid, bonjour.
1: Bonjour Martine Wode, bonjour à tous. Dans le Bamingui Bangoran, des maires et des conseillers municipaux nouvellement élus ont prêté serment cette semaine. La cérémonie s'est déroulée avant-hier en délai devant les autorités judiciaires. Ces nouveaux responsables municipaux promettent de travailler avec détermination pour le développement local. Autre actualité, la Fondation Rani a lancé jeudi dernier une opération de recensement des enfants vivant dans la rue à Bangui. Près de 400 enfants ont déjà été identifiés. Selon la Fondation, des milliers d'enfants vivent actuellement dans les rues de la capitale. À Bossembélé, dans l'Ombela Poco, plusieurs habitants et éleveurs se plaignent des attaques de chiens contre leurs cabris. Selon les témoignages recueillis sur place, le phénomène dure depuis plusieurs années et provoque des pertes importantes pour certains propriétaires. Les victimes demandent des mesures pour mettre fin à ces attaques. Et puis en sport, football, les matchs des demi-finales de la Soulique de Nyanwara dans la commune de Bimbo 3 démarrent cet après-midi. À 15h, Saint-Esprit affrontera FC Madala, puis demain à la même heure, FC Nyawara sera opposé au FC Foyer. 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

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À l'occasion de son anniversaire, nous avons la famille Kékéré.

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Oye. Johnny Matanga, tu dois un gâteau sur la chrysostome, colis. 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Il était un endroit.

tonton Tonti regardait les relations, on ne sait jamais. Voilà. Ah. Marané était dans l'Élysée Miguel Dangakote. Oh. Marané là aussi était dans Zoa. Astrid de Bonne Kolenge. Et Marani là aussi t'es dans le sugar de Baminda. Igor, est-ce que c'est n'a pas? Même on a joie.

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1: La lecture de vos avis et communiqués sur le 100.9 FM Radio Mundi Kiluka, le premier substitut de base du procureur de la République près du tribunal de grande instance de Bangui, invite les personnes citées ci-dessous à se présenter au palais de justice de Bangui le mercredi 9 septembre 2026 à 8h précise à l'audience correctionnelle du tribunal de grande instance de Bangui, statuant en matière de flagrant délit dont la procédure suivie contre Doko Zouketia, Georges Roland et autres. Il s'agit de sous-lieutenant Yapende Emery, commandant de la brigade territoriale de Damara, commissaire adjoint de police de Yaloké, monsieur Batouré Ganjo Arsène, lieutenant Bano Dédé, commandant du détachement de BIT 6 à Yaloké, adjudant-chef Batoma Zoumoko, commandant de la brigade territoriale de Yaloké, adjudant-chef Ketegaza RJ, commandant du détachement de GSPR de Bogoura, PK60 Route de Boali. Le présent communiqué tient lieu de convention judiciaire faites à notre cabinet à Bangui le 2 septembre 2026. Et puis le recteur de l'université de Bangui informe les candidats à l'examen du brevet de technicien supérieur BTS que les épreuves du premier tour se dérouleront à l'université bien sûr de Bangui du lundi 7 au vendredi 11 septembre 2026. Les candidats sont tenus d'être à l'université à 7h00, minute de leur carte d'identité nationale, carte de réfugié, passeport ou carte d'étudiant. Faite à Bangui le 4 septembre 2026, signé le recteur professeur Gérard Grézinki. Et puis l'Institut centrafricain des sciences sociales et de gestion, dirigé par le docteur Paul Cresson-Bénéga, est fidèle à sa devise travail, rigueur, réussite. Vous informe que les inscriptions pour l'année académique 2026-2027 sont officiellement ouvertes. Pour les licences, l'Institut centrafricain des sciences sociales et des gestions forme dans les spécialités suivantes: droit, sciences politiques, relations internationales, gestion des ressources humaines, administration des entreprises, journalisme et communication, informatique de gestion, comptabilité, marketing et communication digitale, banque et assurance, audit et contrôle des gestions et informatique et réseau télécom. Pour les licences, les masters paix et sécurité en Afrique, communication politique et gestion des crises et développement et management des projets. La rentrée académique aura lieu le 18 octobre 2026. À cette occasion, un ordinateur portable sera gracieusement offert aux 50 premiers étudiants inscrits et ou réinscrits. L'établissement met également à votre disposition un accès Wi-Fi gratuit ainsi une bibliothèque entièrement équipée. Pour plus d'informations, veuillez contacter les numéros suivants: 75 42 73 61 ou 72 87 64 87. Et puis la direction du complexe scolaire Génération Future situé en face du bureau de la Poste et Télécommunication de PK22 route de Damara informe les parents d'élèves et les élèves que les inscriptions ont déjà commencé dans les sections suivantes. Maternelle, c'est-à-dire moyenne et grande section, fondamentale 1 du CIOCM 2, fondamentale 2 de la 6e en terminale, série A, B et S, fondamentale formation professionnelle, hôtellerie, plomberie et électricité. Le complexe Génération Future offre un cadre idéal pour un encadrement pédagogique efficace des jeunes générations avec une cantine scolaire pendant les heures de pause. La rentrée scolaire 2026-2027 sera effective le 15 septembre 2026. Pour tout renseignement complémentaire, veuillez contacter les numéros suivants 72 90 60 71 ou 72 45 26 68 ou 75 79 44 78. La direction de l'Institut africain de management des projets et des organisations, établissement de formation professionnelle, lauréat des compétitions nationales et internationales, au cœur du système LMD, Lien Pro, vous offre des formations dans les différentes spécialités ci-après. Gestion des projets, transport et logistique, gestion des ressources humaines, banque et microfinance et assurance, comptabilité et gestion, sciences de gestion, sciences économiques, marketing et commerce international, assistant des directions, journalisme et communication, service social, génie civil, génie industriel, génie informatique et information de gestion, droit et capacité en droit, agriculture, environnement, élevage et forêt. Mais ce n'est pas tout. Tous les détenteurs du diplôme d'état de technicien en service social sont autorisés à s'inscrire en Master 1, option sociale, service social. Aussi, les formations en master professionnel fondamental en collaboration avec le laboratoire d'analyse et de management des études appliquées de l'Université de Douala et le Centre de recherche et de développement économique sont ouvertes au moindre coût. Pour tout renseignement, veuillez vous adresser à la direction de Lyon-Po située au sein du lycée La Renaissance de PK4. À côté de l'école Kangalin. Pour tout renseignement, veuillez contacter le numéro suivant 72 69 62 96. Je réponds 72 69 62 96 ou 72 46 38 33. Ou vous pouvez contacter aussi ce numéro 72 64 78 32. 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

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La langue française de Bangui informe les auditeurs, les parents d'élèves et le public que les inscriptions sont ouvertes pour la 5e session de formation 2026. Les cours, l'accès à la médiathèque et les inscriptions aux examens sont désormais disponibles. 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IC2, préparation aux examens et concours brevet de collège, baccalauréat, concours d'entrée en 6e, alphabétisation, initiation intermédiaire et avancée, français administratif niveau 3, de la rédaction de lettres administratives au compte rendu, rapport procès-verbaux, notes de service, etc. France bureautique, Word, Excel, Publisher, bien sûr Internet, Access, français du secrétariat, bureautique, français administratif, archivage, numérique et physique, cours d'anglais, initiation, intermédiaire, avancé, cours de sango pour les expatriés, bien sûr, en présentiel ou à distance. Pour les professionnels, les étudiants, les cadres de l'administration, formation pratique sur l'usage des applications de l'intelligence artificielle. 3 séances de 2 heures par semaine, horaire de 16h à 18h ou de 18h à 20h. 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
4: À l'écoute de Radio Nekeluka, il est 12h, le point d'actualité avec Astrid Bonheur Kolingia. Astrid, bonjour.
5: Bonjour, Dieu merci Goga, bonjour à tous. Le séminaire gouvernemental sur les réformes budgétaires s'est achevé hier à Bangui après 2 jours de travaux. Dans son discours de fin de circonstance, le Premier ministre a appelé à une gestion plus rigoureuse et transparente des finances publiques. Un engagement qui intervient à l'approche de la mise en œuvre du budget programme dans l'espace CEMAC. L'eau potable se fait rare ces derniers temps à Nola dans la Sangambaéré, le dysfonctionnement des bornes fontaines liées notamment à l'absence de matériel de maintenance dans la localité et l'absence de la Sodeca dans la ville empêche la fourniture régulière d'eau potable à la population. Une centaine de jeunes du quartier Kokoro-Boying ont reçu un appui financier du projet Maingo. Cette aide vise à soutenir les activités génératrices de revenus et à renforcer l'autonomie économique des bénéficiaires. Et puis en sport football, les matchs des demi-finales de la Soulette de Yanwara dans la commune de Bimbo 3 démarrent cet après-midi à 15h. Saint-Esprit affrontera FC Madala, puis demain à la même heure, FC Yanwara sera opposé au FC Foyer. 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
0: alors midi sur la roue comme ça t'as vu qu'il y a
1: bon,
0: je vais te faire un
1: petit
0: peu de temps. Je
1: vais te faire
0: un petit peu de temps.
1: Je
0: vais te faire un
1: ah,
0: c'est bien. Quand il y a un fait, il y a la barame, il y a un peu de temps.
1: Bon,
0: je
1: commence à tout personnel de la fond de Kiriko.
0: Singula.
1: Je suis là aussi, je suis là aussi, je suis là aussi, je
0: suis
1: là aussi, la famille là aussi, je suis là aussi, je suis Olivier, je suis là aussi, métaphore.
0: Oui.
1: Et aussi
0: Est-ce que Moinga Yana Kausia Amena

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0: et tenez mon langue signe à Ménac 75 93 33 33 72 29 52 52 Ménita Nanga Singa d'avant de Keluka Ibarala. Ibarala.
1: Oui, Ibarala Mingi.
0: Ibarala Zonando. Oui, Diem Jambitan, nous avons Magenda.
1: Ibrahim Nambeke Bozumla.
0: Ibrahim.
1: Ouais.
0: La soirée, mais tu programmes là, tu as quoi dans la télévision, Ibrahim?
1: Ah, là, il m'a été Gungunja là.
0: Angwa te Gungunja?
1: Il m'a été Gungunja qui là, Toto.
0: Gungunja, ma Gongo, bien.
1: Ah, il m'a été Gungunja Tech.
0: D'accord, voilà, bah, merci, maman.
1: Oui, il m'a dit, maman, nous sommes à Sabé, pas tout l'ambigu, Bozungi.
0: Ah.
1: Il m'a dit, maman, nous sommes à
0: Oui.
1: Il m'a dit, papa, nous sommes à Marseille.
0: Ah.
1: Oui.
0: Oui.
1: Nana
0: D'accord, tu es là, Singila.
1: Merci, tonton.
0: Singila.

0: Dieu le grand,
1: Merci.
2: Merci, Toto.
0: Singila.

0: 12h10 minutes. Benita Ganga Singa da Fonde, Kiluka da Fonda, Wabé Africa, Ibarala.
1: Barala, tout à l'heure.
0: Tonganagna.
1: Ya d'Ava.
0: Ira la zone en doigt.
1: Ah, merci.
0: Je suis venu à l'hôpital. Tu es singé là?
1: Singé
0: à la sous mangue bébé naï. Et comme il te n'a pas besoin de mon gabala qu'on a encore.

0: d'avant de qui Luca Barala.
1: Barala.
0: Ira la zone d'endroit.
1: Armand Namba qui est orchidé.
0: Il m'a pas.
1: Armand Namba qui est orchidé.
0: Namba qui est orchidé.
1: Ouais.
0: Alors, t'es quoi, petit là, sur Arnold?
1: Allez, pour attirer là, il m'a eu pour un. Avant de dire, ta grâce encore venue, c'est madame à Ganga.
0: Doit de madame à qui la garaba, hein? D'accord. Bon, on a week-end à ce moment-là. Oui.
1: Nanga
0: bisi singa. Itegina singila ma.
1: Merci nala kwa.
0: Singila.

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0: Donc, si vous avez la peine, vous pouvez vous faire
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0: peine. Vous pouvez vous
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0: pouvez
1: vous faire la peine. Vous pouvez la santé.
0: Oui.
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0: Bébé na toto. Bébé na toto ugulu ugulu. 12h14. Bon appétit si vous êtes à table à l'écoute de Radio Ndeke Luga.

0: Théodore Nabozou Ibarala.
1: Ibarala Nangali Singa Toton.
0: Oui, Théodore, là, samedi, au programme à toi.
1: Je suis un peu plus de temps.
0: Allô, ça continue à me signer là.

0: fond de Kiluka Ibarala.
1: Ibarala.
0: Ibarala c'est un endroit.
1: Ils vont
0: toi. Là où samedi programme, ils vont à toi là, t'es bien, là où ils vont.
1: Ah,
0: ils ont cochon, mais qu'est-ce que cochon? Ah, t'es naïf, na gozo, à mangouera ou bien?
1: Ils
0: ont dit marron. À la monzoni, t'es encore bien assis là-bas, ils vont.
1: Et puis, il y a deux fois que je suis allé,
0: Singila.

Dafon, nom de Kilouka, et les mango Dafon, dans la magasin PK9. Allez, ma Dafon, la barrière PK9, voilà. Et les zones mango Dafon, dans sous-offre Tricky, Franky, le natif bataillon d'appui, hein. Le Madafon de Kilouka, la magasin PK9, zone mango Dafon, allô. Franky. 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
0: D'accord, d'après on est qui va signer la mingina là.
1: Merci.
0: Signer la mingina là, Maïka.
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0: J'y en ai un maman concédé. Maman d'avant de Kilouka dans la minute, que n'a pas de singa. Et que n'a pas de singa, tu l'as d'avant de Kilouka et Barala.
1: Merci, merci, Koka. Ma petite, n'a pas de bonjour là.
0: N'a pas de bonjour, malade, t'es quoi, bah ouais?
1: Oui, mais là, c'est ma petite. Ah, ça blague, c'est gars, oui. Moi, c'est moi, ça blague, ma petite, madame.
0: Ah, t'es à blague?
1: Oui.
0: Ah, en diable. Bon, à mon zon, t'es encore benassé, wa. Singila.
1: D'accord,
0: singila mingi ne ko banzenanga tsatola na temeza.
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0: Singila.

0: L'homme prudent,
1: voit le mal.
0: L'homme prudent voit le mal de loin. Dombolo. Ah. 12h25 minutes, Radio de Kiluka. Et Barala Nangasinga.
2: Oui, Barala Ningi, PMG Petit Piment.
0: Tonganagna.
2: Je crois que Johnny n'a pas été bombardé.
0: N'a pas été bombardé la Waka.
2: À la Waka trop.
0: Et Matala, t'es Jojo Kamingi.
2: Jojo Manga, tu m'as cher à Waka.
0: Alors que la bombardé n'a pas été de la Waka. D'accord, bon, vous en êtes encore bien à soi.
2: Oui, la famille qui bangui complètement, ma petite bombari.
0: Oui.
2: Et bah, ami, tu es dans Maras Minizé. Et bah, je suis là. Et bah, papa Gervais, la baguette n'a pas go. Et bah, ça fait que caca. Et bah, je dis que tout ce qui est de la terre, notre Minizé. Je suis là.
0: Merci,
2: effectivement.

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1: Allô?
0: Il Bara Dieu béni, Amaké Péka 15.
1: Ah, vous êtes dans ma prédicia.
0: Dieu béni à Barala.
1: Ah, il m'a dit que ma propre, tu l'as porté ma race.
0: Allô, Dieu béni.
1: Ah, il m'a là.
0: Ah, ça t'est dans le douce, il m'a là, Dieu béni, ma gota là-bas. Avant de la monnaie seconde, tu es là sur la teigne, Dieu béni.
1: Ah bon, c'est qui coco là, tonton?
0: Ah, teigne?
1: Coco. Ah, carcandi.
0: Coco, on a carcandi.
1: Ah, carcandi là.
0: Ah, d'accord, coco, carcandi.
1: Ah, là, on a un congo simple à côté de ton dos.
0: Ah, marché. Ok, go d'abord, à mon assez, go va.
1: Je suis un peu plus jeune.
0: Merci,
1: tonton.

Namba que tu peux t'en faire la madafonde et que Luka Ibaralo s'y prendra. A Togo, tu connais là. Forces armées centrafricaines. Franqui. Zone Koussel, Zone Mangodafoni. Et Banga aussi, Bem Cardinal. Natcha c'est Wando Manga. Mbote. Alors, on va voir le mec qui regarde.

0: voilà longtemps se met à tirer la côte sur le Ibarala. Ibarala aussi mingi ça nous a magana. Ma kilomètre 5 ans.
1: Oui, à tout le monde.
0: À la tia,
1: ouais. Oui, tia, bon, je suis parti, je suis parti, je suis parti, je
0: suis parti, je suis parti, ah, on doit tout antenne, hein?
1: Ah, voilà, c'est la bataille, c'est par la petite porte à quoi il
0: est. D'accord. Bon, voilà, Barama, soit soigné à la baïka. Bon,
1: Barala, allez, c'est la terre à tout. De tout le temps, Barala, c'est la terre.
0: Singila.
1: Et puis, il paraît toi, je bangui, et puis, il paraît, je t'attends au lit.
0: Oui?
1: Ah, et puis, il paraît, je t'attends au lit.
0: D'accord. Singila, à sa couche, là, en zone, oh?
1: Merci,
0: Nala. Bonne journée. Barala.
2: Merci, Barala.
0: Et Barala, il a la zone à Magendo.
2: Ok, meilleur auditeur, tu as la Lille Fils, Nangavina, Cameroun.
0: Non, mais Cameroun, non. Il n'a mis la tête comme ça, comme ça.
2: Non, il te connaît en bas, préparé, il n'a pas eu de mengi, car quand il a un volasso, il te connaît fini, il a mambinga, il a un cartouche,
0: il a un cartouche. D'accord, voilà, Barama, c'est un magasin de Cameroun, en Béafrique, en Soukola, il a un Imala.
2: Bon, mais comment c'est Guina, Alan, en tant que quartier, Alan, Barama, il a un gars de Tingani?
0: Singila.
2: Mais Barama, il dit, Yaya.
0: Oui.
2: Et puis, Bara, il a été mis à la Belberati. Et puis, Bara, il a été mis à Bouar.
0: Oui.
2: Mahmoud Maïwada, à Bongi. Et puis, il a été mis à Kambati Beti, il a été mis à Piriati Djani.
0: Oui.
2: Bon, Bara, il a été mis à Bongi, il a été mis à Mlenzoni, il a été mis à
0: la. La Poso.
2: La personne à la bon week-end.
0: Singila, mais bon week-end à la baie Cameroun.
2: Ah, merci, merci, Miracou.
0: Là, il y en a dimanche. Samedi, la personne. Bien, on s'amène là. Bon week-end, Nassewa. 12h35 minutes, hein.

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0: 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De quel look est Barala?
2: Oui, Barala, tu peux dire merci, Géna ou la Géna.
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Ben voilà, 12h passées de 48 minutes, on se prépare tout doucement à la session des 13h, l'heure de sur la grande édition. Et là, nous sommes avec ce titre de JCBG original, hein, Cacher le péché. Où que vous soyez, merci hein, de choisir Radio Nekiluka pour vous distraire. Et tu n'as qu'à partir de mon zoukoune à gonnette des sangs à côté de côté comme tu fais des nals à côté de sangou. Bon, mais il y en a que JCBG original, il y a mon zoukoune à on est champagne, cacher le péché.

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0: Il est 13h, nous vous invitons à suivre la grande édition avec Astrid de Bonheur Kolingi. Astrid, bonjour.
1: Bonjour, Dieu merci Goga, bonjour à tous. Fin hier du séminaire gouvernemental sur les finances publiques à Bangui, le gouvernement prépare la mise en œuvre du budget programme dans la CEMAC. Près de 400 enfants de la rue identifiés par la Fondation Rania à Bangui, une initiative en faveur de leur réinsertion sociale. Et puis à Kokoro Boeing, une centaine de jeunes bénéficient d'un appui du projet Maingo. Objectif, renforcer leur autonomie économique. En sport, handball, les finales du play-off de la Ligue de Bangui ont été jouées ce matin sur le terrain de l'INGS. Nous sommes deux à la présentation de ce journal. Amiti Diani, bonjour.
2: Bonjour, Astrid de Bonheur Kolingi, bonjour à tous. Le séminaire gouvernemental consacré aux réformes budgétaires a pris fin hier à Bangui après deux jours d'échanges.
1: Dans son discours de clôture, le Premier ministre Félix Moulois a insisté sur la particularité de ce séminaire dans la gestion des finances publiques. Cet appel intervient à l'approche de la mise en œuvre du budget programme dans l'espace CEMAC. Écoutons le Premier ministre au micro de nos confrères de la presse du ministère des Finances et du Budget.
3: Nous voici au terme de deux journées consacrées à un enjeu qui dépasse largement la seule technique budgétaire, la capacité de l'État à transformer ses ressources en politiques publiques efficaces, ses politiques publiques en résultats et ses résultats en progrès tangible pour la nation. À travers les échanges que nous venons d'avoir, nous avons confirmé une conviction essentielle. La réforme des finances publiques n'est ni un exercice administratif parmi d'autres, ni une préoccupation circonscrite au seul ministère des Finances et du Budget. Elle participe de la transformation même de l'État et de l'amélioration de la gouvernance publique. Le séminaire nous a permis de revisiter l'ensemble du cycle budgétaire depuis la programmation et la préparation de la loi de finances jusqu'à son exécution, son suivi, son contrôle et son évaluation.
2: Cependant, un ouvrage consacré aux défis de la gouvernance publique en République centrafricaine a été présenté récemment à Bangui.
1: Ernest Fortuné Bata, cadre de l'administration centrafricaine, est l'auteur de Au-delà des défis. Dans ce livre de plus de 100 pages, il analyse les principaux obstacles à la bonne gouvernance dans le pays. Il revient sur le contenu de son ouvrage au micro de Igor Tieskin Senapai.
4: Je voulais interpeller tout le monde que durant mon parcours, ça a été parsemé de beaucoup d'embûches et donc il fallait que à tout moment, lorsque vous êtes dans la vie en face des difficultés, il faut prendre le dessus. Il faut se résilier à un moment donné et chercher une solution à ce que vous dépassez ces contraintes pour vous aller au-delà. Vous aurez fait une bonne chose dans votre vie. Ce livre met en exergue des valeurs. Des valeurs, par exemple, l'intégrité, l'honnêteté. Je parle de la compétence. Je parle de la posture que chacun doit avoir lorsque vous êtes en phase de difficulté, ne pas s'agenouiller, ne pas se résigner, mais toujours essayer de se relever. Et vous avez vu dans ce livre, j'ai parlé, parce que beaucoup en lisant le livre me posent la question, pourquoi vous avez parlé de certains hommes politiques, à l'instar de Sékou Touré, à l'instar de Sarkozy, etc. Mais c'est ce côté que je veux. Quand vous êtes en difficulté, vous arrivez à un certain moment donné, il faut s'arrêter quelque temps et ne pas rester là. Chercher à aller plus loin, résoudre cela et aller au-delà. C'est ce que je veux dire à mes lecteurs, quand vous êtes en difficulté, battez-vous pour sortir de cette difficulté.
2: La Fondation Rania a lancé jeudi dernier une opération de recensement des enfants vivant dans la rue à Bangui.
1: Près de 400 enfants ont déjà été identifiés. Selon la Fondation, plusieurs milliers d'enfants vivent actuellement dans les rues de la capitale. Reportage de Diana Tatiana Goulet.
5: Les premiers résultats montrent que plus de 60% des enfants recensés sont orphelins ou issus de familles déplacées. Beaucoup n'ont jamais fréquenté d'école. Pour les responsables de la Fondation Rania, cette initiative doit permettre de mieux connaître leur situation et de mettre en place des actions adaptées. Esther Lévy, fondatrice de la structure.
6: Ce qui m'a particulièrement touchée, c'est qu'ils ont accepté de parler avec nous avec beaucoup de sincérité. Nous avons découvert des situations très différentes. Certains sont orphelins, ont quitté leur famille à cause de difficultés familiales ou économiques. Certains sont dans la rue par influence ou par suivisme. Il y a également des enfants qui souhaitent retourner auprès de leurs parents, mais qui ont peur d'être rejetés. Pour cela, la Fondation veut pouvoir jouer un rôle de médiation.
5: Elle souligne également les nombreux défis liés à la scolarisation de ses enfants et lance un appel aux partenaires pour soutenir leur prise en charge.
6: Nous savons que certaines familles vivent dans des conditions extrêmement difficiles et que certaines n'ont pas les moyens nécessaires pour prendre correctement en charge leur enfant. Mais une chose est certaine, un enfant ne peut pas avoir pour avenir la rue. Pour ceux qui doivent reprendre leur scolarité, nous voulons les accompagner afin qu'ils puissent retourner à l'école, apprendre à lire et à écrire et à construire leur avenir.
5: Notons que la Fondation Rania organise aujourd'hui une activité de nettoyage avec ses enfants. L'objectif est de sensibiliser la population centrafricaine à leur situation et de rappeler que leur accompagnement est une responsabilité collective.
2: Direction la Sangambaïré, où l'accès à l'eau potable devient de plus en plus difficile à Nola.
1: Oui, amis, le dysfonctionnement des bornes fontaines et l'absence de moyens de maintenance perturbent l'approvisionnement en eau de la population. Firmé Bingimilao nous en parle.
7: Cette pénurie d'eau potable s'explique par les nombreuses pannes techniques qui affectent les bornes fontaines, devenues les principales sources d'approvisionnement en eau de la population. Samira Beninga, mère au foyer, exprime son indignation.
8: Depuis 5 mois, nous n'avons pas d'eau potable. Tous les forages sont en panne. Nous ne buvons que de l'eau insalubre. Nous demandons qu'une solution soit trouvée à ce problème.
7: La société de distribution d'eau en Centrafrique, Sodeca, n'opère pas dans la région. Son absence suscite des interrogations au sein de la population qui estime que cette société nationale devrait être présente pour répondre aux besoins des habitants. Raissa Djankoumi, une mère de famille âgée d'une quarantaine d'années, parcourt près de 2 km à la recherche d'eau.
8: Nous parcourons 2 km jusqu'à Ipoua pour chercher de l'eau potable. Avec notre argent, nous faisons de longs trajets et parfois nous rentrons à la maison les mains vides.
7: Cette situation n'est pas sans conséquence sur la santé de la population. Elle favorise notamment l'apparition des maladies hydriques. Docteur Clotaire Balafundi, médecin-chef du district sanitaire de la Sangambaïré.
9: Dans 3 mois, on a recensé plusieurs cas d'infection par la bactérie salmonelle ou les shigelloses. Et donc, la plupart de la communauté fait des diarrhées sanglantes. Et c'est lié au fait qu'ils se sont contaminés par ces germes et qui ont entraîné ces pathologies.
7: Mise en cause par la population, l'Agence nationale de l'eau, ANEA, apporte des explications sur cette situation. Toby Théophile Koyaka, chef d'antenne préfectorale de l'ANEA de la Sangambaïré.
10: C'est-à-dire que le coup de foudre est passé, mais la pompe est grillée, donc on va faire des efforts en attendant que Water for Good puisse avoir une nouvelle pompe pour venir installer.
7: L'accès aux services sociaux de base reste un défi majeur à relever dans la préfecture de la Sangambaïré. Une situation qui constitue un frein au développement de la région. Firmé, Bengemilao, Nola, Radio, Ndekeluka.
2: Autre fait d'actualité Astrid, une centaine de jeunes du quartier Kokoro-Boing dans la commune de Bimbo ont reçu hier un appui financier du projet Maingo.
1: Cette aide vise à soutenir les activités génératrices de revenus et à renforcer l'autonomie économique des bénéficiaires. Les détails avec Martial Steve Bitisinga.
11: À travers cet appui financier accordé par le Centre d'assistance aux petites et moyennes entreprises et à l'artisanat, première composante du projet Maingo, les responsables veulent offrir de nouvelles perspectives à ces jeunes regroupés en associations. Corneille, membre du groupement Mamboko na Mamboko, a choisi de se lancer dans la fabrication et la vente de savon.
12: Notre groupement s'appelle Mamboko na Mamboko. Nous avons reçu au total 79 250 pour commencer à produire et vendre du savon.
11: Le projet met également l'accent sur l'inclusion financière. Le groupement Walingangu, par exemple, s'investit dans le commerce de l'huile de palme. Lisette est l'une de ses membres.
13: Nous avons reçu 77 000 francs CFA. On fait une planification pour que 2 membres puissent vendre par jour. Nous sommes 11 dans le groupement.
11: De son côté, Sané Anatipa, du groupement Wali Molondo, explique que son équipe s'est orientée vers la fabrication et la vente de gâteaux.
14: Nous vendons du gâteau. On peut dépenser 5 000 pour un bénéfice de 10 à 15 000 francs CFA. On s'organise pour que 2 membres du groupe vendent par jour. Nous avons reçu 57 000 francs CFA.
11: Selon Roméo Cadet, responsable du projet, chaque groupement bénéficiera d'une enveloppe pouvant atteindre 800 000 francs CFA pour développer ses activités.
15: Il faut d'abord dire qu'au départ, le projet a prévu financer 1808 personnes. Donc avec les analyses, nous avons constaté que si on finançait que 1800 personnes sur tous les AGF, sur les bénéficiaires qu'on a, et nous aurons le problème sur le terrain. Donc nous avons négocié et le projet a dit, alors toute personne ayant la volonté d'entreprendre, alors peuvent se constituer en des associations et ces associations-là vont recevoir un montant de subvention. Chaque village, chaque ancien village, la première sous-phase du projet doit recevoir 800 000 par village.
11: Avant de recevoir cet appui, les bénéficiaires ont suivi des formations en entrepreneuriat afin de mieux gérer leurs activités et assurer leur pérennité.
2: Et puis à Yalinga dans la Basse-Côte, un nouveau marché a été inauguré ce matin après plus de 30 ans d'attente.
1: Une initiative du député de la circonscription Yassir Mahamad Bello destinée à redynamiser les activités économiques de la région. Il a été joint depuis Yalinga.
16: Et ça fait plus de 30 ans aujourd'hui, il n'y a plus de marché. Les fonctionnaires et les autorités de l'État qui viennent à Yalinga n'ont pas pu se tenir parce qu'il n'y a pas de marché. Aujourd'hui, Yalinga est doté d'un nouveau marché. Un nouveau marché qui permet à la population de vendre leurs produits agricoles, à la population de trouver ce qu'ils peuvent trouver au niveau du marché, à toute la communauté, les ONG, les humanitaires et les fonctionnaires qui viennent à Yalinga, qui puissent aller au niveau du marché et acheter des denrées alimentaires afin de vivre.
2: Hors de nos frontières au Niger, le gouvernement a tenu hier son premier conseil des ministres depuis la mutinerie de la semaine dernière.
1: À l'issue de cette réunion, les autorités ont de nouveau accusé la France de tentative de déstabilisation. Le gouvernement a également déploré la mort de plusieurs civils lors des événements et souhaité un prompt rétablissement aux blessés. C'est une présentation de Théonest Pounika. Théonest, bonjour.
12: Bonjour Astrid de Bonheur Kolingué, bonjour à tous.
1: Démarrons avec du football. Un match de gala a été organisé hier par l'ONG WHH sur le terrain de Bégoua.
12: Ce match a opposé les jeunes de la localité divisés en équipe A et B. L'équipe B a battu celle de A, 5 buts à 3 à la séance des tirs au but. Au temps réglementaire, le score est de 2 buts partout. L'objectif de cette rencontre est de créer un climat de vivre ensemble entre la population. Le représentant du ministre des Sports, Mac Lorrain Dakou, est au micro de Oloria Song.
17: C'est une activité qui s'inscrit dans le cadre de la cohésion sociale et qui, au fond de tout, est placée, qu'on appelle la sécurité alimentaire. Et donc, je vois l'activité qui est mise en relief, c'est-à-dire au premier plan, pour prôner justement la vulgarisation de la cohésion sociale et le sport, notamment le football, qui est un levier essentiel pour la cohésion sociale. Loin de dire beaucoup de choses, vous le savez, plus que moi, le sport est un facteur essentiel d'unité. Hein? Comme on le dit souvent, le sport unit les peuples. L'unité ici, c'est quoi? C'est la cohésion. Nous en sommes très rassurés que, à travers le football organisé au sein de la communauté de Bégoua, peut nécessairement ramener, consolider la paix au sein de cette communauté, vivre ensemble avec leurs différentes appartenances.
1: Football encore, l'international centrafricain Louis Mafuta évoluant à FC Le Mans va affronter Nice aujourd'hui à 19h.
12: Match comptant pour la troisième journée de la Ligue 1, notant que l'attaquant centrafricain est pour le moment le meilleur buteur de la Ligue 1 avec 3 réalisations en 2 matchs. C'est la première fois pour un centrafricain qui évolue dans ce championnat français.
1: En handball, les finales du play-off de la Ligue de Bangui ont été jouées ce matin sur le terrain de l'INDS.
12: Chez les dames, Asopété a dominé Black Star 18 à 17. Chez les hommes, victoire des Anges de Benzi face à Dauphin 18 à 16. Les équipes Asopété version féminine et Ange de Benzie version masculine sont champions de la saison.
1: Et puis en basketball, Théo, le camp de vacances de basketball organisé par l'hôtel Ambela Palace va prendre fin demain.
12: Une vingtaine de jeunes ont pris part à cette activité sportive. Il s'agit de perfectionner leur niveau du basketball. Astrid, toujours en basketball, c'est la poursuite du championnat masculin féminin de la Ligue de Bangui au centre Martin Goko. 4 matchs sont à l'affiche chez les dames à 14h. Bimeo Basket joue contre Horizon. Ensuite à 15h30 chez les messieurs, Castor City affronte Warrior. À 17h, un duel va opposer Galactic Casarasclo. Le dernier match de la journée opposera New Tech à Tondema à 18h.
2: Ainsi prend fin ce journal sur Radio Ndekeluka. Merci à tous de l'avoir suivi. Restez avec nous, la version Sango, c'est maintenant.
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3: Nous voici au terme de deux journées consacrées à
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13h, passé de 53, mais dans exactement 7 minutes sur 14h, l'heure de suivre le point d'actualité. Et là, nous sommes avec ce titre d'Alida pour vous faire plaisir, que vous soyez à l'écoute de Radio Ndeke Luka. Bel après-midi.

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1: Bel après-midi, Dieu merci Goga, bel après-midi à tous. Fin hier à Bangui du séminaire gouvernemental consacré aux réformes des finances publiques. Après deux jours d'échange, dans son discours de clôture, le Premier ministre Félix Moloa a insisté sur la particularité de ce séminaire dans la gestion des finances publiques. Cet appel intervient à l'approche de la mise en œuvre du budget programme dans l'espace CEMAC. Et puis une centaine de jeunes du quartier Kokoro-Boing dans la commune de Bimbo ont reçu hier un appui financier du projet Maingo. Cette aide vise à soutenir les activités génératrices de revenus et à renforcer l'autonomie économique des bénéficiaires. Notons que ces jeunes financés par groupement ont bénéficié d'une formation en entrepreneuriat avant de recevoir ce soutien. Au Niger, le gouvernement a tenu hier son premier conseil des ministres depuis la mitunerie de la semaine dernière. À l'issue de cette réunion, les autorités ont de nouveau accusé la France de tentative de déstabilisation. Le gouvernement a également déploré la mort de plusieurs civils lors des événements et souhaité un propre rétablissement aux blessés. En sport handball, les finales du play-off de la Ligue de Bangui ont été jouées ce matin sur le terrain de l'INGS. Chez les dames, Asopété a dominé Black Star 18-17. Chez les hommes, victoire de Ange de Bensvie face à Dauphin 18-16. Les équipes Asopété, version féminine, et Ange de Bensvie sont champions de la saison. 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

La lecture de vos avis et communiqués sur les zones radio de Kéloka. L'inspecteur d'académie de la base Koto, M. Didier Fulgence Yangagbia, tient à informer tous les personnels éducatifs, enseignants titulaires et contractuels relevant de la dite inspection qu'une équipe de l'académie effectuera une tournée de contrôle physique du type personnel et des dites enseignants dans leurs postes respectifs dans les 6 sous-préfectures de la base Koto sous son égide à partir du 11 septembre 2020. À cette fin, il leur demande impérativement de bien vouloir regagner leur poste sans délai, sous peine d'écoper des sanctions administratives et disciplinaires. Ainsi, il demande à toute personne à l'écoute du présent communiqué de bien vouloir en faire part aux intéressés. Signé l'inspecteur d'académie de la base Koto, M. Didier Fulgence Yangagbia. 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
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Une très bonne nouvelle pour vous. 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Préparation aux examens et concours, brevet des collèges, baccalauréat, concours d'entrée en 6e, alphabétisation, initiation
intermédiaire et avancé français administratif, trois niveaux, de la rédaction de lettres administratives au compte rendu, rapport, procès verbaux, notes de service, etc. Français bureautique, Word, Excel, Publisher, PowerPoint, Internet, Access. Français du secrétariat, bureautique, français administratif, archivage, numérique et physique. 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Pour les professionnels, les étudiants, les cadres de l'administration, formation pratique sur l'usage des applications de l'intelligence artificielle, IA. 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Conditions d'admission ouvertes aux non-scolarisés professionnels en activité. Début des cours lundi 14 septembre 2026. 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

0: Bon, alors.
1: Merci.
0: Ah, mais c'est un qu'est-ce que voilà, toi.
1: Il peut.
0: On va me déranger la mingue.
1: 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À déranger.
0: Ok, je vais me dire que c'est un
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0: 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Il est 15h, le point d'actualité toujours avec Andy Avila Bissayo. Avila, encore une fois de plus, bel après-midi.
1: Une fois de plus, bel après-midi. Je merci Goga, confort d'écoute à tous. Fin hier à Bangui du séminaire gouvernemental consacré aux réformes des finances publiques. Après deux jours d'échange, dans son discours de clôture, le Premier ministre Félix Moloa a insisté sur la particularité de ces séminaires dans la gestion des finances publiques. Cet appel intervient à l'approche de la mise en œuvre du budget programme dans l'espace CEMAC. Et puis, un ouvrage consacré aux défis de la gouvernance publique en République centrafricaine a été présenté récemment à Bangui. Ernest Fortuné Bata, cadre de l'administration centrafricaine et auteur de « Au-delà des défis », dans ce livre de plus de 100 pages, il analyse les principaux obstacles à la bonne gouvernance du pays. Il met aussi en valeur l'intégrité, l'honnêteté, la compétence, mais aussi la posture face à certaines difficultés rencontrées dans les tâches. Et puis hors de nos frontières législatives en Israël, dans moins de deux mois, les Israéliens iront voter pour les législatives aux résultats incertains. Mais Benyamin Netanyahou joue son siège de Premier ministre de cette semaine. Il met à l'agenda politique une relecture de la journée du 7 octobre 2023. Les théories conspirationnistes ressurgissent, mais les dernières fuites dans la presse ne sont pas finalement pas à l'avantage du Premier ministre. Basketball, le camp de vacances de basketball organisé par l'hôtel Ambela Palace va prendre fin demain. Une vingtaine de jeunes ont pris part à cette activité sportive. Il s'agit de perfectionner leur niveau de basketball. 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
0: Et voilà, mesdames et messieurs, c'est l'heure de retrouver Destin de Bonheur au Willikan dans Domaine la Terre, votre magazine consacré à l'environnement. Aujourd'hui, on nous parle de la première édition de la Semaine nationale de l'arbre et de la forêt, célébrée samedi dernier autour du thème Arbre et forêt pour la forestation et reboisement à grande échelle, une solution pour le développement durable. Suivant.

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1: Auditrices et auditeurs, bonjour et bienvenue dans Demain la Terre. Du 24 au 29 août dernier, s'est tenue à Bangui la première édition de la Semaine nationale de l'arbre et de la forêt. Initiée par le ministère chargé de l'économie forestière, des ressources fauniques et aquatiques, cette semaine dédiée aux arbres a été clôturée samedi dernier autour du thème « Arbres et forêts pour l'afforestation et le reboisement à grande échelle, une solution pour le développement durable ». Cette première édition vise à planter davantage d'arbres afin de restaurer les espaces dégradés et de lutter contre les effets du changement climatique. Alors, quel bilan peut-on tirer de cette édition de 2026? Au-delà des cérémonies de plantation menées par le ministère, quelles dispositions techniques sont prévues pour assurer le suivi et l'entretien de ces sites reboisés? Comment passer d'une semaine de l'arbre ponctuel à une stratégie nationale d'afforestation et de reboisement continu en RCA? Autant de questions qui seront au cœur de cette émission. Et pour en débattre, nous recevons Alfred Sepamio, directeur des eaux et forêts, chasse et pêche au ministère chargé de l'économie forestière, des ressources fauniques et aquatiques. Dans notre rubrique recyclage, nous vous montrerons également comment transformer les déchets organiques en engrais naturels permettant d'enrichir les sols et de favoriser la protection des plantes au jardin.
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1: Alors, commençons par les actualités environnementales de la semaine. À la une, au quartier Gobongo 5 dans le 4e arrondissement de Bangui, le secteur Sato Bassin fait face à des inondations répétées. À chaque forte pluie, les eaux envahissent les habitations et rendent les voies impraticables. Une situation qui inquiète les habitants. Reportage de Jeff Dao.
2: Ici, dans le secteur Sato Bassin, difficile de circuler après une pluie. Les voies d'accès sont envahies par la boue et l'eau stagnante s'étend dans plusieurs coins du quartier. Dans certaines concessions, le niveau de l'eau dépasse les fondations et pénètre à l'intérieur des habitations. Ulrich Dieuveil Anguiwala, un habitant, raconte le calvaire.
3: Quand il pleut, nous avons beaucoup de difficultés à nous asseoir et à accéder aux maisons car les eaux stagnent et les routes deviennent impraticables. Lors des récentes pluies, l'eau est même entrée dans certaines maisons, obligeant les habitants à sortir leurs bagages. Lorsque l'eau déborde, les habitants construisent de fausses fondations autour des maisons. Parfois, ils construisent également des barrages avec des briques et des agglos devant les portes. Malgré toutes ces précautions, ils utilisent aussi des sacs remplis de sable qu'ils placent sous les portes afin d'empêcher l'eau de pluie d'entrer dans les maisons.
2: Une situation qui complique le quotidien des habitants. Petit Lako Ibona, une mère allaitante, s'inquiète pour la santé des enfants du secteur.
4: Quand il pleut, les eaux stagnent et pénètrent les maisons. L'absence des canaux d'évacuation empêche l'eau de s'écouler correctement, ce qui favorise la prolifération des moustiques et augmente les risques de paludisme. Les enfants tombent régulièrement malades.
2: Pour Maris Pefio, chef par intérim du quartier Gobongo 5, cette situation n'est pas seulement un problème de confort, elle révèle également d'une question de santé publique.
5: Cela fait plusieurs années que nous nous plaignons de cette situation. Les eaux stagnantes favorisent la prolifération des moustiques et l'apparition des maladies. Il est donc important d'assainir le quartier et mettre en place un système de drainage efficace afin de permettre l'évacuation des eaux et de faciliter la circulation des habitants dans le secteur.
2: Au secteur Sato Bassin du quartier Gobongo 5, entre maisons inondées, passages impraticables et risques sanitaires, la population attend désormais des solutions durables pour sortir définitivement de cette impasse.
1: Merci à vous, Jeff Dao. Et face à cette recrudescence des inondations en RCA, un programme de lutte contre ces catastrophes a été lancé le 27 août à Bangui. Porté par le ministère de l'Action humanitaire, l'initiative African Risk Capacity vise à soutenir les sinistrés et les personnes vulnérables. Lina Josiane Bemakasui, ministre de l'Action humanitaire, en parle au micro de Diana Tatiana Goulet.
6: Comme vous le savez, l'ARC, c'est une agence de l'Union africaine qui est venu s'installer en République centrafricaine dans le cadre d'appuyer la République centrafricaine quand il y a des chocs climatiques et anticiper aussi les activités à faire auprès de la population, des sinistres. Aujourd'hui, nous lançons officiellement ce programme en République centrafricaine. Ce programme va vraiment aider mon département et aussi les d'autres sectoriels. Quand nous avons des inondations, il y a des sinistrés, il y a des personnes déplacées internes, nous sommes en action. Mais avec le programme LAC, nous allons anticiper, c'est de la prévention. Nous faisons la prévention pour mieux préparer les chocs, les inondations dans nos villes.
1: Et puis à l'international, la deuxième conférence du bassin du Congo, débutée le 25 août dernier, s'est achevée le vendredi 27 août à Yaoundé, au Cameroun. Durant trois jours, plus de 200 participants, constitués des experts, responsables institutionnels et organisations paysannes des pays du bassin du Congo, ont échangé sur l'agroforesterie, la biodiversité et la justice climatique. À l'issue de cette conférence, les participants se sont engagés à promouvoir des systèmes alimentaires durables dans tous les pays membres. Les détails avec Eda Loutine-Diko.
7: Cette initiative de l'Alliance pour la souveraineté alimentaire en Afrique, AFSA, vise à renouer avec les bonnes pratiques ancestrales. Celles-ci se traduisent par la pratique d'une culture intelligente qui protège l'environnement, le sol, l'eau, en régénérant les écosystèmes et la biodiversité. Sylvère Sombo, cadre au ministère centrafricain des eaux, forêts, chasse et pêche, revient sur l'importance de la mise en application de l'agroécologie en RCA.
8: Cette nouvelle stratégie qui se met en place petit à petit au sein du bassin du Congo est vraiment une stratégie porteuse pour le pays. Avec ce concept de l'agroécologie, on est en train de mettre un accent bien particulier sur l'environnement. La production agricole est rimée avec la conservation du sol, la conservation de l'eau.
7: Pour Armel Twanga, membre de la Coordination nationale des organisations paysannes de Centrafrique, l'inclusion de l'agroécologie constitue un levier pour le développement de l'agriculture bio en Centrafrique.
9: Ce n'est pas quelque chose de nouveau parce que ce sont des choses qui se faisaient déjà dans l'ancien temps. Si on veut vraiment valoriser ça, ça serait comme un levier pour le développement de l'agriculture.
7: Selon Marie-Fleur Feidouane, chef de service semencier à l'Institut centrafricain de recherche agricole ICRA, le département se mettra davantage dans la formation des producteurs semenciers.
10: En fait, l'ICRA doit produire déjà des connaissances scientifiques à travers l'utilisation des semences locales qui sont adaptées aux conditions locales. Et donc, nous allons travailler ensemble avec les producteurs pour qu'ils puissent vraiment utiliser les semences paysannes pour la pérennisation et aussi pour la sécurité alimentaire.
7: La déclaration des recommandations de Yaoundé 2026 met davantage l'accent, entre autres, sur les savoirs locaux, source de la sécurité alimentaire, ainsi bien que la protection de la biodiversité et la justice climatique. Plusieurs stratégies de vulgarisation de l'agroécologie y sont également incluses. Eda Loutine-Diko, Yaoundé, Radio Ndekeluka.
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1: Et comme annoncé au début de cette émission, nous parlons aujourd'hui de la première édition de la Semaine nationale de l'arbre et de la forêt, organisée par le ministère chargé de l'économie forestière, des ressources fauniques et aquatiques et clôturée samedi dernier à Bangui. Tenue du 24 au 29 août, cette initiative déroulée sur la colline de Bazou-Bangui vise à planter davantage d'arbres pour restaurer les espèces dégradées et lutter contre les effets du changement climatique. Retour sur la clôture de cette Semaine nationale de l'arbre avec vous, Nathan de Saint-Stéphane Ngombe.
11: Au cœur de la réserve forestière de Bazou-Bangui, dans le secteur Bellevue, autorités, acteurs du secteur forestier et populations se mobilisent autour de la protection de l'environnement. Placée sous le thème Semaine nationale de l'arbre et des forêts pour l'afforestation et le reboisement à grande échelle, solution pour le développement durable. Cette activité permet aux participants de planter des arbres afin de lutter contre la déforestation et de contribuer à la gestion durable des ressources forestières. Alfred Sepamio, directeur général des eaux et forêts chasse et pêche au ministère de l'économie forestière, présente les mesures techniques mises en place pour assurer la pérennité de cette plantation.
12: Après ce planting, je crois que le relais, il y a un travail technique qui va se faire après. On va revoir tous ces plants qui sont plantés. Après, on va apporter d'autres techniques que nous appelons les traitements sylvicoles qui vont s'en suivre. Quand les racines vont bien se fixer, nous allons encore sillonner avec le concours du Fonds de développement forestier qui s'occupe de ces questions de périmètre de reboisement. On reviendra ici pour voir est-ce que ces plans sont en train de se développer dans de très bonnes conditions.
11: Lors de cette cérémonie, le président de la République, Foster Consodera, a exhorté la population à préserver l'environnement afin de laisser un cadre de vie sain aux générations futures.
13: Chaque arbre planté aujourd'hui est une promesse faite à demain. Chaque geste, aussi modeste paraît-il, compte. Nous sommes tous collectivement les gardiens de ce que nous allons transmettre à ceux qui viendront après nous. Je forme le vœu que dans 10 ans, dans 20 ans, dans 50 ans, nos enfants et nos petits-enfants puissent regarder les arbres que nous aurons plantés aujourd'hui.
11: Au-delà de la plantation d'arbres, les organisateurs entendent faire de cette semaine nationale de l'arbre et de la forêt un véritable rendez-vous de sensibilisation et de mobilisation collective en faveur de la protection de l'environnement et de la préservation des ressources forestières.
1: Merci à vous, Nathan de Saint-Stéphane Ngombe. Alors, quel bilan peut-on tirer de cette première édition de la semaine nationale de l'arbre et de la forêt? Comment passer d'une semaine de l'arbre ponctuel à une stratégie nationale d'afforestation et de reboisement? Continuons RCA. Pour en parler, nous recevons Alfred Sepamio, directeur des eaux et forêts, chasse et pêche au ministère chargé de l'économie forestière, des ressources fauniques et aquatiques. Monsieur Alfred Sepamio, bonjour.
14: Bonjour.
1: Vous êtes directeur général des eaux et forêts, chasse et pêche au ministère de l'économie forestière. Bienvenue à vous dans notre émission d'aujourd'hui.
14: Merci.
1: La première édition de la semaine nationale de l'arbre et des forêts vient de s'achever. Quel bilan tirez-vous de cette édition 2026?
14: Merci beaucoup. Ce que je peux déjà dire par rapport à cette semaine nationale de l'arbre et des forêts, que ça a été une grande réussite. Une grande réussite en ce sens qu'on a fait participer toutes les institutions, les grandes institutions, en partant de la présidence jusqu'au ministère et aux organisations de la société civile. Et je crois que durant une semaine d'affilée, vous avez vu l'engouement qui s'est dégagé. Et vous avez vu la participation de tout le monde. Cela témoigne une prise de conscience à un très haut niveau de cette activité. Et pour nous, c'est une grande réussite.
1: Comme vous venez de dire, chaque ministère a participé à des opérations de plantation. Mais au total, combien d'arbres avez-vous planté à l'issue de cette semaine dédiée au reboisement?
14: Vous avez vu, on a fait 50 hectares cette année. De jamais vu. 50 hectares. Et je crois que chaque ministère a eu à planter un hectare. On a fait un encadrement de 3 mètres sur 3, ce qui donne un effectif de plant par hectare de 1111 pieds à l'hectare. Et donc, si on fait le ratio, on fait la somme, en principe, on a planté plus de 60 000 plants. Et donc voilà, en tout cas, c'est une fierté pour nous.
1: C'est une fierté, comme vous dites, mais au-delà des cérémonies de plantation, quelles dispositions techniques et institutionnelles sont prévues pour assurer le suivi et l'entretien des sites reboisés?
14: Ok, ce n'est pas une nouveauté. Déjà, au sein du département, il y a une structure sous tutelle, le Fonds de développement forestier, qui est là depuis bout de temps et qui ne fait que ce travail de reboisement. Donc nous, on n'est pas stressés, nous, on n'est pas dérangés par rapport à cette situation. On a déjà l'expertise, surtout qu'on le fait chaque année dans le plan forestier, et donc on a l'habitude de faire le suivi de ce genre. Mais les choses ont changé avec la vision du chef de l'État, et on doit traduire ça en acte, et bientôt vous allez voir qu'il y a la stratégie qui va paraître. En principe, on était sur la stratégie déjà, mais on attendait que l'autorité à plus haut sommet, le président de la République, puisse déjà faire une déclaration. Et comme ça, ça va nous permettre. C'est comme la politique est déjà là, donc ça nous permet de prendre cette vision et de le traduire en acte dans la stratégie qui va bientôt sortir.
1: Je rappelle les auditeurs que vous êtes directeur général des eaux et forêts, chasse et pêche. Alors aujourd'hui, quel est l'état actuel du couverture forestier en République centrafricaine?
14: Effectivement, vous savez, c'est un challenge, c'est un grand défi pour notre département de se confronter à tout ce que nous constatons aujourd'hui avec la dégradation amenée et tout ce qu'on connaît aujourd'hui en termes des effets liés au changement climatique et à ces perturbations que nul ne maîtrise. Mais on n'est pas resté bras croisés. Je crois que techniquement, on est en train d'y réfléchir, au moins pour proposer en tout cas des réponses à ce défi. Et donc, nous sommes à pied d'œuvre, conscients de tout ce qu'on a en face comme défi en termes de dégradation que nous connaissons aujourd'hui, allant de l'agriculture surbrûlée, de la transhumance à outrance et de la déforestation et même l'exploitation forestière. Et donc il faut en ajouter, c'est vrai, pour l'exploitation forestière, la réponse est là dans le plan d'aménagement. Il suffit de veiller et de faire le suivi pour que les partenaires forestiers puissent respecter un peu ce qui est prévu dans la convention et naturellement le plan d'aménagement, s'il faut le respecter, je crois que ça ne posera pas de problème. Des réflexions techniques sont en cours et on est en train de travailler pour répondre efficacement aussi à la hauteur de la menace qui nous impose. Et je crois qu'aujourd'hui, en termes de dégradation, il y a beaucoup d'initiatives qui sont prises dans le cadre de la restauration des paysages dégradés, dans le cadre de l'afforestation et le reboisement à grande échelle que nous sommes dessus, et bientôt encore le projet de la Banque mondiale sur l'économie forestière. En tout cas, ça, je trouve déjà ça des réponses à ce problème. Et il faut aussi se dire que depuis toujours, le ministère, conscient de toutes ces pressions, ne baisse pas les bras. On a les structures dont je faisais mention, le Fonds de développement forestier, qui est un programme annuel forestier et qu'on est en train de mettre en œuvre. Quand vous allez dans les grandes villes, à l'entrée de ces grandes villes, naturellement, vous voyez des reboisements qui sont menés et nous avons des pépinières au plan national et qui nous permet déjà d'essayer de réfléchir à restaurer les paysages là où on trouve que c'est dégradé. On essaie d'amener un peu le couvert et avec la grande vision de l'autorité depuis Brazzaville en 2024, je crois qu'on nous interpelle aujourd'hui d'aller vers la forestation et le reboisement à grande échelle comme c'est lancé. Vous allez voir que la stratégie de la forestation et du reboisement va paraître. D'ailleurs, c'était déjà en gestation. On attendait juste que le président de la République puisse prononcer son discours à Londres dans ce sens pour qu'on puisse déjà mettre ça en état, quoi, finaliser la stratégie. Parce qu'il y a des choses qui pouvaient nous échapper. Mais avec son discours, je crois qu'on a pris bonne note. On a pris bonne note de son discours et je crois qu'on est en train de travailler efficacement pour que la vision soit traduite en acte.
1: Alors si dans vos réponses ici, vous pointez du doigt la déforestation et vous dites également que l'exploitation illégale de bois fait partie des causes de la déforestation en République centrafricaine, quels mécanismes de contrôle, de surveillance et de sanctions existent au sein du ministère de l'économie forestière contre l'exploitation illégale des bois et le braconnage en République centrafricaine?
14: Je crois que ce n'est pas un secteur banal, c'est un secteur légiféré. Le secteur forestier, que ce soit le secteur faunique. Voilà pourquoi au niveau du département, on a le code forestier, on a le code de protection de la faune et des aires protégées, nous avons le code de la pêche et de l'aquaculture. Ces trois lois, en tout cas, encadrent les trois piliers du département, les trois domaines du département que sont le secteur forestier, le secteur faunique et le secteur aquatique. Je crois que dans ces derniers temps, le ministre ne cesse de mettre l'accent sur ces aspects. Et même pour nos 100 jours, vous verrez que par secteur, par domaine d'activité, on a identifié les activités prioritaires à mener pour ces 100 jours. Et je crois que ça avance très bien. Et on a déjà fini d'autres activités. On est en train d'aborder les autres activités, au moins pour répondre favorablement à ce délai de 100 jours. Je peux déjà vous dire que ce n'est pas un secteur banal. Le code forestier même est en cours de révision. Je crois que c'est très avancé et bientôt ça va paraître. Et dans ce code, je crois qu'il est prévu des sanctions. Comme vous avez parlé, le braconnage, tout est pris en compte, que ce soit l'exploitation illégale, que ce soit le braconnage. Dans nos codes, c'est là en très bonne position et je crois que les sanctions sont à la hauteur vraiment de la menace. Vous verrez dans le code de la faune et des aires protégées qu'il y a certains délits qui sont passés du simple délit au crime. Et donc c'est pour témoigner maintenant l'accent qu'on a mis sur les aspects liés beaucoup plus au braconnage, que ce soit transfrontalière ou à d'autres activités illégales de la chasse. Je crois que ces peines sont presque portées au double d'un simple délit maintenant. maintenant au crime. Et donc, vous voyez, c'est l'importance et pour l'exploitation, les mécanismes qu'on a mis en place au niveau du département. Vous avez vu, dans ces derniers temps, il y a la brigade mobile et le ministre n'a pas baissé les bras. Vous verrez qu'ils sont dotés de mobilité, de tout ce qu'il faut en effectif. On a un effectif costaud et la mobilité qui est déjà là. Donc, ça nous permet déjà de mener des luttes autour de Bangui et l'autorité est en train de voir pour faire une projection au plan national pour que le secteur soit couvert. Et donc, on est en train d'y travailler. Et là, maintenant, il y a eu une réunion qui est convoquée, je crois, d'ici 24 au 25 septembre avec tous les directions régionales et les inspections forestières. Et donc, on est en train de préparer cette journée au moins. C'est pour traduire tout ça en acte. C'est pour instruire aussi nos collaborateurs qui sont dans les services de concentrer chacun en ce qui le concerne, qu'est-ce qu'il doit désormais faire pour rentrer dans la dynamique de cette grande vision du chef de l'État.
1: Alors, revenons sur la semaine nationale de l'arbre que vous venez d'organiser. Comment comptez-vous passer d'opérations ponctuelles comme la semaine de l'arbre à une stratégie nationale d'afforestation et de reboisement continu en République centrafricaine?
14: Je ne vais pas anticiper sur la stratégie maintenant, mais déjà, il faut d'abord se dire que les projections nous disent qu'on ne doit pas seulement choisir des moments pour faire le planting tel que lancer des activités vont continuer à être menées et il y a même la contribution de certains membres du gouvernement allant dans le sens que ça soit au niveau des écoles, que ça soit porté jusqu'au niveau social, que chacun puisse prendre. C'est l'engouement qui s'est traduit durant cette semaine nationale de l'arbre et ça nous donne quand même la matière à réflexion et je crois qu'avec les orientations des autorités et tout ce que les membres du gouvernement ont dit, on va capitaliser au moins pour que tout ce qu'ils ont dit soit traduit en acte au moins pour que ça soit visible à tous les niveaux. Vous verrez qu'on sera désormais dans les écoles où chaque élève va avoir un plan à planter et il y a même certaines autorités qui sont les membres du gouvernement qui ont dit pourquoi ne pas ramener au mois de mai pour donner la chance aux étudiants, aux écoliers de pouvoir planter des arbres. Tout ça on a capitalisé et quand la stratégie va paraître vous verrez que tous ces aspects sont pris en compte dans les différents actes qui vont composer la stratégie.
1: Vous êtes directeur général des eaux et forêts, chasse et pêche au ministère de l'économie forestière. Pour en terminer, si vous ne devez que retenir qu'un seul engagement ferme de votre ministère ou votre département ministériel à l'issue de cette semaine consacrée à l'environnement, quel serait-il?
14: Je crois que d'abord c'est de dire que ce qui nous a beaucoup marqué pendant cette semaine des arbres que nous venons d'organiser, des forêts que nous venons d'organiser, c'est l'engouement, c'est cette prise de conscience collective au plan national, l'engouement de la population pour nous accompagner dans l'organisation de cette semaine nationale de l'arbre. En tout cas, ça nous a touché à un très haut niveau et ça nous donne encore la force de pouvoir, en tout cas, essayer de réfléchir, de travailler au moins pour que vraiment qu'on puisse rester dans ce format pour répondre maintenant aux exigences liées au changement climatique, à la déforestation et autres. C'est au plan national qu'il faut en parler aujourd'hui. Quand on parle désormais des crédits carbone, je crois qu'il y a la matière à réflexion et nous en sommes conscients par rapport à tout ce qui se passe, aux défis, aux challenges qui est là. Et donc, en tant que technicien, nous allons réfléchir et on est en train de réfléchir au moins pour trouver en tout cas des réponses solides, efficaces pour répondre aux effets liés beaucoup plus au changement climatique. Mais ce qui nous retient, en tout cas, c'est l'engouement, c'est la détermination des uns et des autres et la volonté politique qui a accompagné cette semaine de l'arbre à un très haut niveau. Ça nous interpelle et je crois qu'on va y travailler.
1: Monsieur Alfred Sepamio, je rappelle les auditeurs que vous êtes directeur général des eaux et forêts, chasse et pêche au ministère de l'économie forestière. Merci beaucoup de prendre part à notre émission d'aujourd'hui.
14: C'est nous qui vous remercions, monsieur le journaliste.
1: Merci également vous, chers auditeurs. Avant de terminer l'émission d'aujourd'hui, Elvire Kentumbe nous explique comment transformer les déchets organiques en compost ou engrais naturels qui permettent d'enrichir les sols et de favoriser la croissance des plantes.
15: Saviez-vous que les épluchures de bananes, de manioc, de légumes, les feuilles mortes ou encore les restes de fruits ne sont pas forcément des déchets inutiles? Eh oui, ces déchets que l'on appelle déchets organiques peuvent être transformés en compost, en engrais naturels qui permet d'enrichir les sols et de favoriser la croissance des plantes. Comment faire? C'est simple. Dans un coin de votre maison ou de votre jardin, vous pouvez installer un petit espace de compostage. Déposez-y progressivement les épluchures, les feuilles mortes, les herbes coupées et autres déchets végétaux. Évitez toutefois d'y mettre du plastique, du verre, du métal ou des produits chimiques. Avec le temps, ces matières vont se décomposer et produire une terre riche que vous pourrez utiliser pour vos fleurs, votre potager ou vos arbres fruitiers. Alors, au lieu de jeter systématiquement nos déchets organiques, donnons-leur une seconde vie. Moins de déchets dans nos rues, plus de fertilité dans nos sols. Le compost, c'est un geste simple pour protéger notre environnement.
1: Demain la Terre, ici prend fin notre émission d'aujourd'hui. Merci de votre fidélité d'écoute à la mise en onde, au reste jusqu'à Ngombe. Au micro, appelez-moi Destin de Bonheur Willikon. Restez à l'écoute, la version langue nationale Sango, c'est après cette courte pause.

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3: Bel après-midi, je remercie Goga. Bel après-midi à tous. Une centaine de jeunes du quartier Kokoroboing dans la commune de Bimbo ont reçu hier un appui financier du projet Maingo. Cette aide vise à soutenir les activités génératrices de revenus et à renforcer l'autonomie économique des bénéficiaires. Ces jeunes ont été financés par le groupement et notons qu'ils ont bénéficié d'une formation en entrepreneuriat avant de recevoir ce soutien financier. Au-delà des défis, cet ouvrage consacré aux défis de la gouvernance publique en RCA a été présenté récemment à Bangui par Ernest Fortuné Bata, cadre de l'administration centrafricaine, auteur de ce livre de plus de 100 pages. Il analyse les principaux obstacles à la bonne gouvernance dans le pays. Il met aussi en valeur l'intégrité, l'honnêteté, la compétence, mais aussi la posture face à certaines difficultés rencontrées dans les tâches réalisées. Et en RDC, dans la nuit d'hier à aujourd'hui, au moins 22 personnes sont mortes et de nombreux autres blessés à Kinshasa. Selon les informations, l'incident se serait passé lors d'une fête de mariage suite à un incendie qui se serait déclaré dans une salle située au premier étage d'un bâtiment commercial du boulevard Triomphal. Football à l'international, le centrafricain Luma Futa avec son FC Le Mans va affronter Nice aujourd'hui à 19h. Match comptant la troisième journée de la Ligue 1. Notons que l'attaquant centrafricain est pour le moment le meilleur buteur de la Ligue avec 3 réalisations en 2 matchs. Et on signe à la zone de la fin de Keluka, on go chambina, maseka on mambo ako, na fakati koko oboying, na chi kete kondoti bimbosi a waram, beni mungo aboko na eke chiko foro biri, chi pialo maingo, 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
1: Ah, petit ping, manque de dongo.
0: Toi, oui, toi, y'a.
1: Ça va, toi, y'a, da.
0: Et quoi, tu m'en donnes un avocat, oui, qu'est-ce que tu as dit?
1: Bon, il va pas dire la salle, qu'on a dongo et qui pas dire ma fadia depuis 12 ans, là, il n'a pas dit, on a dit, on n'a pas dit, qu'on a magé, qu'il y a un gango, boing barama, il y a un gango, il y a un petit ping.
0: Ah, donc, vous avez pas dit, magé, boing, hein?
1: D'accord,
0: principalement voilà la barrière, mais je vous dis que Prince Diamar, singila.

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0: Demain ça la bouger.
1: Demain tu bouger là c'est bouger.
0: D'accord, bon voilà, bah merci votre salama.
1: Baramenge Miss Johnson na Brian.
0: Ah.
1: Na Yaya Sandra na Chinel na De Gloire la Gina Fatima.
0: Oui.
1: Na Jolie Tate Tunisian Yellow Lily Hotel en bas du Pomp.
0: Hmm.
1: Et puis là, il t'a dit que la Bagne Fatima n'a pas battu le week-end de la Bagne Fatima.
0: Hmm.
1: Là, là, là,
0: c'est. Singulaire.

0: Il va attirer dans Silas Nambage Simon Thierry. Silas Ibaralama. D'accord, on a maïka week-end Antoine.
1: Ah, passez une journée.
0: Et voilà que tu week-end là, à vous à week-end là.
1: Non, il y a des gens qui ont fait,
0: Donc vous avez pris un gangouamba que c'est mon théorie. D'accord, on a une indéquée, on a pris un gangouamba.
1: Vraiment,
0: acte malin d'un parce que à Pika Faso, dans un secteur quoi. Zone par zone. Papa, on a bimbo, on a pété, on a pété, on a pété, on a pété, on a pété, on a pété, on a pété, même un stade pété, on a pété, on a
1: pété,
0: donc on a pété, on a pété, on a pété, on a pété, on a pété, on a
1: Oui.
0: D'accord, signez la minimum.

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0: D'accord, donc week-end, on a un week-end d'avant. Non, le week-end
1: d'avant.
0: Je ne sais pas si tu as un bon travail.
1: Je ne sais pas si tu as un bon travail. Je ne sais pas si tu as un bon travail. Je ne sais pas si tu as un bon travail. Je ne sais pas si tu as un bon.
0: D'accord, on a des kilos qui sont signés dans la main.
1: Merci, c'est un peu.

0: Dafon de Kiluka Barala.
1: Il
0: Barala.
1: Mondial, la mer mondiale.
0: N'a pas de maison Prisca.
1: N'a pas café la Bouga.
0: Mère poule. Alors, ce qui va d'accord, café, quoi, on y a, ce qui était là, c'est mais là.
1: Je suis venu à la café, je suis venu à café Bouga. C'est un homme de café, il y a une propre âme de lui, comme tu es venu à café après Bouga.
0: Ma bonne, il faut une âme du propre. Ah. Donc tu fais des courses à la soirée, il y a un week-end là, tu viens à la Bujaba.
1: Là, on dit qu'à café, on dit que tu as un peu de temps, on dit que tu as un peu de temps, on dit que tu
0: as un peu de
1: temps,
0: maman. Comment tu as samedi, tu vas ton Mounja, à aider le dimanche à Lango, et puis voilà, même au église, mon gars, à Choufouki Tangani, à Gouyongo.
1: C'est
0: la de moto, tu as cocoa, tomate, et zo. Si l'on a midi, si on a l'or sur les dassos, mon bari, ta wana, ta wana, quoi, bam, à Unzia. Mais ton moto, Mounja, Mounja. Vraiment. Ok, alors, la barre,
1: La poste.
0: Singila ma. Singila. Voilà. Oyi oyi. 16h22. Voilà Ngunja na Mbongo.

0: savant de Kilou Kabarala.
1: Théo na bonjour là.
0: Théo, Tonya.
1: Manda pas toto.
0: Donnez qu'à toi un week-end.
1: Nous restons 5 sur 5 dans le week-end là et mal à tout toto.
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0: Itena singila o?
1: Merci.
0: Le goût de ça. 16h24, là nous retrouvons Fali Poupa dans ce titre animation. Et c'est ce que je suis en train de faire ici. Andeke Luka. Tout le monde les bras en l'air. Il y a 4

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1: Merci.
0: Ernest, tu es en Baïka?
1: Ah, quadronné à Pendre Guinée, bozoum Gingangwa.
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1: Ah, quoi, je me dis, bara, Mikakitimbi, Daï Simon. 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

0: 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Donald Ibarama. Oui, Donald Ibarama. Oui, Donald Ibarama. 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Oui, Donald
1: Ibarama. Oui, Donald Ibarama.
0: Bon, d'accord, la Ibarama, c'est vrai, on est là-bas, Donald.
1: Et
0: tu n'as pas de signal?
1: Signal.

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0: 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D'accord, donc la montée est là. I'm going to go
1: to Kusala.
0: Oui. D'accord. Tu es signé à Mina Mango d'Afonde qui nous a donné ça
1: là-haut?
0: Signé là. Et Renoua et Sylvain Belli. 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

0: Gomez, na Saint Paul, Barama Gomez.
1: Merci, Barala.
0: Tu en as un bagage Saint Paul, là?
1: Ça va. Monsieur, j'ai été le président de la République.
0: On ne va pas là-bas?
1: Non, on va plus qu'à Gapon. On a appelé les là, souvent même. Il m'a dit que tu n'as pas de personne. Je
0: ne sais pas si mon terrain, comment ils ont eu l'une de l'envoi plus qu'à
1: Mira.
0: Mon avis, tu as un peu
1: de la pluie
0: à zone par zone, avec.
1: Mira.
0: Ah bon, on a marqué qu'à Oussala Bahamas, si Oussala
1: Bahamas. Israël. Il va la famille Yamoua, Timi Zappa, il va la voisine de Asta, Namingé de Mariam, Asta Diakouen, il va là. 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
0: D'accord, bon, on a un plat qui est la base, ou quoi que ce soit la base, merci.
1: Ok, merci. Merci pour le matin, pour le papa qui est là.
0: Oui.
1: Ayatoulé Oudon, c'est pour la bienvenue, c'est pour la Amos, c'est pour la Herman, et pour la aussi, après une semaine, elle est très bien, pour la Médic Bacan, c'est pour la Amos.
0: Oui.
1: À Gaïton, et ça n'a pas la carte de la
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0: 16h35.

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1: Ah, depuis d'après, il doit dépendre, la sous-pendre, température, pour la tirer, les guénis. Et là, il y a un poussard qui est au Tingali ou Téhéli Bangou.
0: Donc, actuellement, ça a couché sur place là. D'accord, on va gagner les mounes en goutte à Barama sur Atalama.
1: Ah, ok, bon, mais pour moi, c'est un. Qui dit que le pape va en délégué, en délégué, en délégué, en délégué, en délégué, en délégué, en délégué, en délégué, en délégué, en délégué, en délégué, en délégué, en délégué, en délégué, en délégué, en
0: délégué,
1: ah,
0: à ce moment-là, il y a un goût
1: ici.
0: Ah, il y a un goût ici.
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1: ah,
0: la pique à bon, zoning.
1: Et
0: tu n'as rien à dire à Singilo?
1: Singilo,
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1: Merci, Ninga. J'ai osé.
0: Ton mon agnon. D'accord, on va là-bas,
1: merci.
0: Comme je le
1: connais, maman, il y a des filles, maman, je suis le grand bon, bien, bien, je suis à Carlene, à Cornel, à MP, à Matéline, à Midi, à Papa Dili, à la Kipé Gilbert, à Jonathan, à Bélé, à Maman, à Bélé, à Bélé, à Papa Dili, à Anatole. Et Tangani, du Mouna, qui est le directeur de Kélouk, à la quoi, la direction de Kélouk à Toton.
0: De Kélouk à Tessignan, là.
1: Merci, Toton.

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0: Well, d'accord, alors, Barabina, c'est un bagin de lait. Singula. Merci. Ah. Oui.
1: NV, la principale pro.
0: Ah bon?
1: Oui, on a trois directeurs de la en délégué. 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
3: Oh, tu as fini d'avoir un deuxième moment.
0: Johnny, à la barre, maintenant c'est Watala.
3: Bon, pour le petit gara, il t'a fini de tuer, ça, ça t'a fini de
0: Ah.
3: Bon, le petit gara, c'est comme on a la famille Victoire qui veut la capacité de gara.
0: Oui.
3: Le petit gara, pour la fille, comme on a la laie, papi, nous, la banita. Le gara, il y a que c'est ça, le mécanicien.
0: Ah.
3: Il qui s'appelle, tu gara, mon Dieu, merci, Goga.
0: Singila.
3: Mon petit s'appelle là, je te vois après la Timmy, parce que nous, et puis Mariam, Dieu merci, et puis Prince Esther, et tout qui s'appelle là, tu vois là, parce que la boutique n'a pas quoi, il faut avec la Timmy, et puis voilà la fin.
0: D'accord, il t'est guidé là, singulièrement.
3: Oh, merci, Dieu merci, Goubert.

0: Nathan, tu as un peu de Nathan.
1: Oui.
0: Oui, Nathan Bagassi.
1: Je suis là.

0: Frank. Frank.
1: Ah, ça bon, je tiens un pas à la somme, mais si on n'a pas trop de quand même, si vous avez un pendrai, si vous avez un activité, parce que c'est un pendrai.
0: D'accord, Franck, à Barano, je viens là-bas.
1: Merci pour Jonu Baranga, c'est Jordi, c'est une mission à la GFC, c'est Tata.
0: Signé là.
1: Je pars sur Gabo, et puis mon grand papa, Gilbert, c'est Gambo, du Baranga, trois familles, c'est une petite vétérinaire, la famille Boubele, Boumate, Boubele, Jean-Marie, Boubele. Et puis, il y a la famille Yabusu, ça c'est Yabusu Gervais, Urbaka et Namarché, et puis Yabusu Vivian, Yabusu Larissa, Tanganga Kumuna, la biotique à Tiki Vivian.
0: D'accord, signe la main.
1: Merci, Jour Kwanala.
0: Signe la. Et Moulao, il y a quelqu'un de bon. Tanganga Singani, mais moi, quand on a signé, on a que Ketisi. 16h48 minutes. 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

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Inès Raisa Gredibert Bida, rédactrice adjointe à Daflan de Kiloka. Prénom ti Raisa qui n'a pas pour ça prénom de l'eau. Ah ah. 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A tous, à tout en dessous là-dedans. Et ça, la carra, il s'est barré là. Et bisous à la mingue. Merci, nous allons à la co-vierge. Ma touche la soirée, nous allons à la ngoti loukeke. Atenata ngou balou, c'est ça, on a pourquoi. Voilà, où c'est qu'à partir, nous allons à la ngoti. Aïgisou, ikidaso, à la ngoti à présent. Je suis en train de me faire un peu de temps.

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1: Un grand événement à la Caisse nationale de sécurité sociale.
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0: 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Bonsoir, chers auditeurs. Nous vous invitons à suivre le dernier point d'actualité de la mi-journée avec Andy Avila-Bissayo. Bonsoir à vous, Avila.
3: Bonsoir, Gisèle Berthier-Mazoda. Bonsoir à tous. Fin Ira Bongui du séminaire gouvernemental consacré aux réformes des finances publiques. Après deux jours d'échange, dans son discours de clôture, le Premier ministre Félix Mouloa a insisté sur la particularité de ce séminaire dans la gestion des finances publiques. Cet appel intervient à l'approche de la mise en œuvre du budget programme dans l'espace CEMAC. Et puis, un ouvrage consacré aux défis de la gouvernance publique en République centrafricaine a été présenté récemment à Bongui. Ernest Fortuné Bata, cadre de l'administration centrafricaine, est l'auteur de « Au-delà des défis ». Dans ce livre de plus de 100 pages, il analyse les principaux obstacles à la bonne gouvernance dans le pays. Il met aussi en valeur l'intégrité, l'honnêteté, la compétence, mais aussi la posture face à certaines difficultés rencontrées dans les tâches. Et puis, hors de nos frontières au Tchad, le parquet requis 30 ans de prison contre Abdoulaye Miskine, tandis que sa défense demande son acquittement. Après plusieurs jours d'audience, le procès Abdoulaye Miskine et ses trois co-accusés est entré dans sa dernière phase. Ira Djamena, au Tchad, chef de guerre présumé, Abdoulaye Miskine est poursuivi notamment pour assassinat, torture, séquestration, enlèvement et viol. 10 ans d'emprisonnement ont été requis contre ses trois co-accusés pour tentative de création et participation à des mouvements insurrectionnels. Selon sa défense, le dossier est vide, aussi bien sur le fond que sur la forme, et remet notamment en cause la compétence de la justice tchadienne, car les faits reprochés ayant, selon elle, été commis en Centrafrique. Basketball, c'est la poursuite du championnat masculin féminin de la Ligue au centre Martin Gogo. Cet après-midi, chez les seniors, Castor City s'est affronté à Warriors Galactique à Zarasclo. Le dernier match de la journée opposera New Tech à Tondema. Et Barazoko Sekemada Fanon de Keluka, Aike Birisi, Kapati Bengolingo Tchingurugbia, sorti un séminaire gouvernemental à Kangayanga Tulo, na Kapaso, à la Sekeda Tchingurugbia, à Passati Boulicha, na 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
0: 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pour la suite des programmes vous nous écoutez de loin de près c'est l'heure de suivre le débat politique patara consacré au rôle et aux missions de l'Assemblée nationale à majorité absolue face aux maux qui minent le pays avec Armando Yangidji et ses invités.
4: 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Bonjour à tous, à tous les auditeurs et internautes de Radio Ndekeluka et bienvenue dans votre émission Le Débat Politique Patara de ce média. Aujourd'hui, nous ouvrons un dossier pour l'avenir démocratique et social de notre pays. Le paysage politique actuel fait face à une configuration particulière, le risque d'une assemblée monocolore alors qu'un seul bloc politique domine largement à l'hémicycle. Une question fondamentale se pose, cette absence et de fortes contradictions fragilise-t-elle la voix du peuple? Une assemblée sans opposition solide peut-elle efficacement répondre aux urgences sociales? L'exemple de l'inflation et crise quotidienne que vit la population. Pour en débattre aujourd'hui, nous recevons dans ce studio D de Radio Ndekeluka M. Yves Sangami, porte-parole du chef de file de l'opposition de Séjour de Loguélé. Monsieur, bonsoir.
5: Bonsoir.
4: Nous avons Jean-Symphorien Mapensi, premier vice-président de l'Assemblée nationale, cadre du parti du président de la République, le MCI, le mouvement Le Guerres Unies. Monsieur, bonsoir aussi et bienvenue.
5: Bonsoir et bonsoir aux auditeurs de Radio Ndekeluka.
4: En quoi cette assemblée dite monocolore représente-t-elle, selon vous, un danger immédiat pour la démocratie et pour le contrôle des actions du gouvernement? C'est le grand titre de ce débat. Tout de suite, nous ouvrons les solutions. Alors, nous ouvrons cette discussion avec la question posée. Monsieur Jean-Symphorien Mapensi, premier vice-président de l'Assemblée nationale, êtes-vous fier de cette configuration aujourd'hui de l'Assemblée nationale?
5: Je vous remercie de votre question, mais je ne dois qu'être fier. Vous savez pourquoi? Parce que j'ai affronté le suffrage universel et j'ai été élu député de la nation, comme les autres collègues, donc c'est en soi une fierté, et également une fierté d'appartenir à cette Assemblée nationale, quoi que vous la qualifiez de monocolore. Mais il faut savoir que cette Assemblée est issue de la volonté du peuple, donc on ne peut que prendre acte et en être fier.
4: Est-ce que les actions qui ont précédé en amont, j'allais dire, de la mise en place de cette Assemblée nationale, quand on voit tout ce qui a été fait, les difficultés rencontrées par d'autres partis politiques, tous les micmacs qui ont précédé même les élections législatives de la fois dernière, est-ce qu'on est vraiment sûr d'arriver aujourd'hui à ce que nous appelons une assemblée à majorité absolue?
5: Je ne sais pas ce que vous parlez par difficulté. Les élections en soi constituent des difficultés. Mais certains partis de l'opposition ont choisi librement, délibérément de ne pas se présenter aux élections. C'est leur droit le plus absolu. Et donc, ceux qui sont présentés ont participé à ce suffrage et l'assemblée est celle qu'elle est aujourd'hui. Ce n'est pas le MCU ni la majorité qui a demandé aux autres partis de se retirer. La preuve, l'URCA a bel et bien des députés à l'Assemblée nationale.
4: On écoute, monsieur Yves Sangami. Comme je l'ai dit à l'entame de cette émission, nous reposons la même question pour vous. En quoi une assemblée dite monocolore représente-t-elle, selon vous, un danger immédiat pour la démocratie et pour le contrôle des actions du gouvernement face à la situation que vit la population actuelle?
6: Par principe, quand il y a démocratie, il y a nécessairement une opposition. Et contrairement au député Mapensi, Et je ne peux pas dire que je suis fier de cette assemblée. Pourquoi je ne suis pas fier de cette assemblée? Parce que les conditions dans lesquelles les scrutins ont été organisés ne répondaient pas aux standards. Ça, c'est la première des choses. Ensuite, nous avons tous vu les manipulations qui ont été organisées au niveau des bureaux de vote. L'ANE l'a reconnu. On ne donnait pas aux candidats les feuilles de résultats. Donc, c'était pas une compétition équitable. On ne peut pas se taper la poitrine et dire « oui, nous avons la majorité ». Ensuite, même quand vous avez la majorité, ça ne donne pas un chèque en blanc pour pouvoir ne pas faire de la politique. Ne pas faire de la politique, c'est quoi? C'est être une chambre d'enregistrement. Tout ce que le pouvoir emmène, le gouvernement en applaudit et en avance. Ne pas faire de la politique, c'est ne pas servir le peuple. Ne pas servir le peuple, comment? C'est vouloir effacer de manière systématique les centrafricains de la diaspora ou les centrafricains binationaux. Ça, ce n'est pas des questions pour lesquelles on peut être fier.
4: Mais est-ce que vous voulez revenir sur les dispositions de la Constitution du 30 août 2023, mais est-ce que dans la suite normale, tous ceux qui ont été élus, si on vérifie bien, il n'y a pas de binationaux?
6: Alors, ce n'est pas un crime être binational, mais il faut se conformer à la Constitution. Monsieur Mackenzie soulignait tout à l'heure que certains partis politiques ont fait le choix, vu les conditions, de ne pas se présenter à l'élection présidentielle, de ne pas présenter de candidat à l'élection présidentielle. L'URCA a fait un choix contraire. On s'est dit, une constitution est là, elle est en vigueur, elle est promulguée. On va se conformer à cette situation-là et on va aller de l'avant. Parce que le plus important, on fait pas de la politique pour soi-même, on fait la politique pour changer les choses, apporter un mieux-être à la population. Et dans cette optique-là, nous avons fait le choix d'y aller. Notre leader a renoncé à sa nationalité française, il en avait deux, il n'en a plus qu'une depuis que le décret de sa renonciation est sorti, et nous sommes allés aux élections en espérant que les conditions allaient être quand même acceptables. Ce ne fut pas le cas. Et à partir du moment où nous avons accepté ces conditions-là, il est normal d'exiger de tous de respecter les dispositions de la Constitution. Que dit la Constitution? En partie, elle dit que pour être candidat à l'élection présidentielle ou aux élections, il faut avoir une seule nationalité. Ce de Léguélé n'en a qu'une. Et la Cour constitutionnelle a validé sa candidature. Et les autres qui sont nés de pères centrafricains et de mères étrangères.
4: Qui se trouvent à l'Assemblée.
6: Qui se trouvent à l'Assemblée. On en dit quoi?
4: Bon, maintenant, il y a un point soulevé par M. Mappé.
6: Ça va plus loin.
4: Le boycott de...
6: Non, nous n'avons pas boycotté, donc on ne va pas parler à la place des gens qui ont boycotté.
4: Non, est-ce que vous n'êtes pas, par exemple, dans un regret? Si jamais vous étiez sur la même balance de bataille.
6: On ne regrette rien. Pourquoi? Parce qu'un parti politique, par essence, a pour vocation de diriger un pays. Et il est légitime qu'il se présente aux élections. Si vous ne vous présentez pas aux élections, on ne sait pas comment vous allez diriger un pays. Parce que pour accéder au pouvoir, il faut gagner les élections. Et donc, nous, on accepte ce fait-là. Donc, il n'y a pas de regret.
4: Oui, monsieur, sur ce point, vous voulez tout à l'heure répondre, mais avec une question encore pour compléter la majorité absolue, n'est-elle pas plutôt un gage de stabilité pour voter rapidement les lois nécessaires au développement sans blocage politique stérile?
5: Non, je pense que ce sont des a priori ou des préjugés. Je vais vous rappeler un blanc, peut-être que vous n'êtes pas au courant, mais puisque les débats sont publics, lors de la présentation de politique générale du Premier ministre, les débats étaient plus que houleux. C'est pas parce qu'on est tous du même bord ou que le MCU est majoritaire à l'Assemblée que l'Assemblée nationale va être une chambre d'enregistrement. Au contraire, vous avez vu que quand le Premier ministre était présenté devant l'Assemblée, mais on ne croirait pas que l'Assemblée a été en majorité.
4: Mais pour quel résultat? Parce qu'il y a des gens, surtout ceux de la société civile, estiment que c'était même de saupoudrage, c'est de maquillage même d'interpellation du gouvernement. Puisque vous êtes de même bord, ça pose assez de problèmes.
5: Non.
4: Après, on ne va pas au-delà de ce qu'on attend de l'Assemblée nationale sur certains points clés.
5: Je ne sais pas ce que vous attendez de l'Assemblée nationale que ce que l'Assemblée donne aujourd'hui. Je vais vous dire, le Premier ministre, quand il a présenté sa politique, il y a eu des interrogations et l'Assemblée nationale a été vraiment critique, mais vigilant sur le truc. Et je vais vous donner un deuxième exemple. Lors du vote de la loi sur la réorganisation ou la libération du sous-secteur pétrolier aval, le gouvernement a présenté un projet de loi et qui voudrait que ce soit une équipe technique du ministère qui fasse le contrôle, mais l'Assemblée d'autorité a imposé qu'il y ait un organe, une autorité qui soit un régulateur, et nous avons imposé ce régulateur.
4: Indépendant.
5: Donc, et comme ça se passe ailleurs. Donc, ce n'est pas une chambre d'enregistrement, c'est pas parce que nous sommes majoritaires. Encore, vous savez, un parti politique, c'est pas une chorale. Mais, au sein de notre parti, il y a eu des débats. Et il y aura des débats.
4: Mais
5: et
4: ça, vous savez qu'il y a beaucoup de votes qui ont été faits, ou de beaucoup de lois qui ont été votées par acclamation à majorité pour la 6e législature. On revient avec cette 7e législature, 8e législature, j'allais dire. Est-ce qu'on n'est pas en train de parler de ce que vous qualifiez d'une chambre de résonance?
5: Non, je pense qu'il y a une méconnaissance des textes de l'Assemblée. L'Assemblée nationale a plusieurs modes de votation. Il y a par acclamation,
4: toujours,
5: par assis debout, à main levée ou par bulletin secret. Et la loi a déterminé quelles sont les lois qu'on doit voter par bulletin secret. Et il y a certaines catégories de lois qu'il faut voter par scrutin public assis levé, main levée ou par acclamation. Et ça, c'est la loi qui le dit. Si, à l'occasion de l'examen d'un projet de loi, et que on puisse s'entendre sur l'essentiel, c'est pas la peine d'aller au bulletin secret et on passe au scrutin public. Et
4: mais le problème, c'est que vous interpellez de temps en temps, ça il faut le reconnaître, oui, les membres du gouvernement ou bien le gouvernement en tête, le Premier ministre Félix Tshisekedi, mais il y a des sujets sensibles face à la cherté de vie, face à la hausse du prix de carburant et autres, mais on ne voit pas de changement. C'est pourquoi les gens disent, puisque vous êtes tous de la majorité absolue, puisque c'est écrit, vous devez jouer votre rôle, mais au fond, répondre à la préoccupation de la population pose assez de problèmes.
5: Je pense que vous allez très vite en besoin, et cette Assemblée nationale, la 8e, a été installée le 4 mai.
4: C'est la continuité de la 7e.
5: Oui.
4: En tête, le président de cette institution.
5: Oui, mais c'est pas parce que le professeur Simplice Mathieu Sarrani a été reconduit que c'est une continuité. L'Assemblée a une composition différente.
4: Je vous rappelle le trois quarts des députés.
5: Mais ça, c'est la volonté du peuple. Ça, on ne peut rien. C'est la volonté du peuple, c'est pas question de cette République. Les élections, contrairement à ce que mon frère Yves l'a dit tout à l'heure, les élections étaient véritablement libres. Il y a eu des candidats du MCI qui ont perdu face à des candidats de l'opposition, ou même des candidats indépendants. Ça, en soi, ça constitue déjà une preuve, si l'on en a besoin encore de connaître, une preuve que ces élections étaient vraiment âprement disputées et libres. Et transparent. Sinon, je vous l'ai dit, l'URC a des représentants à l'Assemblée nationale. Il y a eu également des indépendants qui ne sont pas affiliés au MCU, qui sont à l'Assemblée nationale.
4: Oui, monsieur Yves Sarrami,
6: vous voulez répondre? Moi, je suis quelque peu surpris par les propos de monsieur Mapenzi sur cette assemblée monocolore. Vous voyez, il dit que ce n'est pas une chambre d'enregistrement. Ils ont signé un chèque en blanc au pouvoir en place, qui fait ce qu'il veut. Il piétine les institutions. Il piétine les institutions comment? Il a fait voter une constitution, celle du 30 août 2023, qui dit qu'on ne peut pas être député si on a deux nationalités. Et pourtant, M. Mapenzi, au jour d'aujourd'hui, siège aux côtés de députés binationaux. Ça pose problème.
5: Lequel?
6: Permettez. Ensuite, on nous dit... on va aller destituer.
4: Permettez que je finisse. Ça veut dire que vous avez une certitude qu'il y a des députés binationaux qui sont à majorité, mais on fait fi de leur proposition puisqu'ils sont de la majorité.
6: Mais bien sûr. Et le moment venu, le peuple le saura de toutes les manières. Le moment. Vous savez, c'est pas difficile. Hein. Pour savoir, je donne un exemple. Pour savoir aujourd'hui si un candidat est français ou pas français, consultez les listes électorales. La consultation des listes électorales en France, elle est libre. N'importe qui est inscrit sur une liste électorale a accès à ça. Donc, on n'est pas là pour faire la langue de bois et de dire, il y en a, vous en êtes sûr. La liste existe. Elle pourra être rendue publique le moment venu. La liste existe.
4: Les députés binationaux centrafricains.
6: Oui, elle existe. Non, donc, je vous ai écouté religieusement. Cette assemblée monocolore, elle n'est pas bonne pour la République. Pourquoi? Parce qu'elle donne un chèque en blanc au pouvoir en place. Elle donne un chèque en blanc comment ? Et il lui permet de museler l'opposition, de piétiner les institutions. Quand un ministre marche sur les droits des Centrafricains, les droits civiques, par exemple, quand le ministre de l'Intérieur refuse de délivrer, il doit être interpellé. Pas d'interpellation. Quand nous sommes au mois de juin, juillet, août, septembre maintenant, il s'est passé un événement monstrueux l'année dernière. Tous ces jeunes enfants, nos enfants qui sont morts au lycée de Bouganda pour aller
4: composer
6: et qui ont perdu la vie. C'est quelque chose qui m'a profondément marqué. Et vous savez, le bac, c'est la plus grande étape pour un adolescent. Vous passez le bac, vous avez les portes qui s'ouvrent, l'opportunité de changer votre vie, de changer la vie de votre famille. Ces gens-là n'étaient pas des délinquants, ils ne s'étaient pas donnés à la délinquance, ils ont étudié pour participer plus tard à la vie de la République et ils ont perdu la vie. J'ai été outré, choqué que, un an après, le gouvernement n'ait pas fait de déclaration. Qu'un an après, il n'y a pas eu de commission d'enquête parlementaire pour savoir exactement ce qui s'est passé. J'ai été choqué, outré, quand dans le même temps, à la même période, je vois des gens qui vont rendre hommage à côté de l'université à Prigogine. Aucune déclaration du gouvernement pour rendre hommage à ces enfants qui ont été perdus. Il n'y a même pas une seule plaque commémorative qui marque cet incident. Dans une nation, c'est vraiment dommage. C'est comme s'il n'avait pas existé, que ces enfants n'avaient jamais existé. Vous voyez où sont les priorités? Le gouvernement vit dans son confort, la majorité présidentielle à l'Assemblée vit dans son confort. Pendant ce temps, les Centrafricains, 85%, sont dans l'extrême pauvreté.
4: On écoute. Oui, vous voulez répondre tout à l'heure.
5: Déjà, je veux dire à mon frère Isangami, qu'il parle des événements du lycée Bouganda qui se sont passés lorsque c'était la 7e législature. Nous n'étions pas encore installés, donc je ne peux pas parler des événements passés et dont je ne connais ni les tenants ni les aboutissants. Maintenant, vous savez que les interpellations du gouvernement se font en session ordinaire. Et il se trouve que la 8e législature a été installée le 4 mai, à l'occasion d'une session extraordinaire, puis une deuxième pour accueillir les députés issus et élus au second tour. Donc, jusqu'aujourd'hui, l'Assemblée n'a pas pouvoir d'interpeller le gouvernement parce que nous ne sommes pas en session extraordinaire. Cependant, il y a des actions communes et donc... En session ordinaire. Mais on attend la session ordinaire, ça va débuter en octobre et à l'occasion, vous verrez si oui ou non le gouvernement n'est pas interpellé. Mais encore, vous savez, la loi
4: a
5: encadré. La loi encadre les actions et l'interaction entre l'Assemblée et les institutions différentes. Bon, je vois que mon co-débatteur va d'un sujet à l'autre, mais je peux vous rassurer et rassurer tous vos auditeurs que l'Assemblée nationale va jouer pleinement son rôle. Je l'ai dit, et vous aurez l'occasion de le constater et de le voir très prochainement, que ce n'est ni une chambre d'enregistrement, et si cette Assemblée est à majorité MCU, c'est encore pas de notre faute, c'est au peuple qui a choisi d'envoyer massivement en majorité les candidats MCU alliés. Mais je le rappelle,
4: on vous accuse de biaiser les procédures en amont pour favoriser cette majorité.
5: Non, je suis allé aux élections comme tous les autres.
4: On parle du MCU, pas de vous.
5: Mais le MCU n'est pas acteur dans l'organisation des élections. Il y a une autorité nationale des élections, il y a le conseil constitutionnel. D'ailleurs, ce conseil a pu valider certaines candidatures et le conseil a bien fait son travail. Le Conseil constitutionnel a bien fait son travail. Les élections se sont bien passées dans des plaises aux gens de l'URCA, parce que c'est le choix du peuple. Il faut s'y rendre et il faut se rendre à l'évidence que le peuple a choisi massivement les députés de MCU.
6: Maintenant, c'est pas ça notre problème. Nous avons dénoncé ce qui ne fonctionnait pas.
4: Non, vous l'écoutez.
6: Dans le cadre d'une élection, c'est normal que quand vous...
5: Qu'est-ce qui n'a pas fonctionné selon vous?
6: On a assisté à des bourrages de urnes. On a eu des photos, on n'a pas eu de feuille de résultat, on n'a pas respecté la loi. Le président de l'ANE l'a reconnu. Donc, il ne faut pas amuser.
5: Non, il ne faut pas généraliser des cas isolés. Et vous savez qu'aujourd'hui, il y a des élections résiduelles.
6: Oui.
5: Hein, Sibiu, Dekoua, Kabo et autres. Ça, et même dans la soudure de Kodi, ça, c'est des cas où les irrégularités ont véritablement entacher la sincérité des élections et le conseil a décidé de la reprise.
4: Mais là où c'est... Est-ce que vous écoutez l'autre camp qui entend de dire que tout a été fait à majorité par le président de la République, par le Premier ministre, par le ministre même de l'administration du territoire, mais qui est directement lié dans ces élections, pour tout tailler, pour que tous ceux qui sont les candidats du MCU puissent gagner mais et avoir la majorité, et c'est ce qui est dit. Donc tout a été fait en amont.
5: Non,
6: on va pas refaire le débat sur les élections.
4: C'est ce qui a abouti à ce que nous appelons aujourd'hui une assemblée majoritaire absolue pour ne pas parler de monocolore.
5: Écoutez, il y a eu des fortes délégations, je pense. Si le candidat de l'URC a gagné à Bukaranga, malgré tout ce renfort, ça veut dire que les élections étaient crédibles. Personne n'a empêché aux autres d'aller aux élections. Il y a des candidats MCU qui ont perdu des élections. Donc,
4: Vu parfois 3 ou 4 candidats du MCU dans une même circonscription.
5: Il y en a
4: qui sont partis pour le compte, sous la bannière du MCU, d'autres indépendants.
5: Nous n'allons pas refaire les élections.
4: C'est pour dire qu'il y a des actions qui ont été menées pour arriver à ce niveau. Mais maintenant, la crainte, c'est de voir est-ce que vous n'êtes pas en train de vouloir jouer à la continuité de la 7e législature, c'est presque un cas.
5: À vous entendre parler, vous, Armando, comme mon co-débatteur, vous avez des a priori. Les élections ont été âprement disputées. Certains candidats de MCU ont perdu. Le peuple, dans sa souveraineté, a choisi d'envoyer majoritairement
4: les
5: candidats MCU. Et ça, c'est la volonté populaire. Nulle part.
6: J'espère que le temps de parole sera égal.
4: S'il vous plaît, c'est moi qui contrôle.
6: J'ose espérer.
4: Je vous en prie.
5: On a décidé de désigner un candidat élu alors qu'il a perdu. Ça a été le cas. Les cas où il y a eu des irrégularités avérées, le conseil a annulé et ils sont en train d'être repris.
4: On n'est pas sur ce point. On est sur le fait qu'aujourd'hui, l'Assemblée nationale qui est appelée à contrôler l'action du gouvernement et à majorité, mais le gouvernement aussi, c'est vraiment dans une même, pour ne pas dire dans une même, même assiette politique, ça peut poser assez de soucis.
6: Il y a deux choses. Notre crainte en tant que citoyen, c'est que cette assemblée, majoritairement MCU, fasse son travail comme il se doit. Nous avons peur qu'elle baisse la tête dès que le gouvernement lève le ton et qu'elle ne soit pas l'outil de contrôle que l'État centrafricain s'est donné. Le travail de l'assemblée, c'est de contrôler l'action gouvernementale. Notre plus grande peur est qu'il ne joue pas ce rôle-là et qu'en fait, il devienne une caisse de résonance. Ça, c'est le premier point. Le deuxième point, c'est vrai, ils ne sont pas en session. Oui, session extraordinaire, mais il y a un bureau qui
4: fonctionne.
6: Quand un député subit une mesure arbitraire comme celle qui frappe le président de l'URCA, je suis sidéré que le bureau de l'Assemblée ne réagisse pas. Il n'y a pas eu de communiqué, il n'y a pas eu une dénonciation de ces faits-là. C'est quand même quelque chose de pas courant qu'un député se voit refuser son passeport. Pourquoi ? Alors que les choses en amont ont été claires, la Cour constitutionnelle a bien édicté que monsieur Doléguélé était centrafricain sans discontinuité et qu'à ce titre, il n'y avait pas lieu de lui appliquer une procédure de réintégration, noir sur blanc. Les décisions de la Cour constitutionnelle s'imposent à tous. Le président de la République a été ampliataire de la décision, tout comme le président de l'Assemblée nationale, tout comme le gouvernement. On ne comprend pas ce qui se passe. C'est comme si on voudrait refaire le film. Vous savez, les films ont fait série 1, Rocky 1, Rocky 2, Rocky 3. Et bien là, on est dans le même scénario. avant les élections, nationalité de Dele Guélé, pendant les élections, nationalité de Dele Guélé, après les élections, après sa victoire, son installation. Et puis, on se pose des questions. Monsieur Mapenzi,
5: Monsieur Mapenzi a dit quelque chose tout à l'heure de l'Assemblée nationale.
6: Mais oui, Monsieur Dele Guélé,
4: Monsieur Yves Salamé, le bureau de l'Assemblée nationale ne s'est pas prononcé pour l'instant. Est-ce qu'on n'est pas en train d'aller vite aux besoins par rapport à cette situation?
6: Non, je suis désolé. Je dis ce qui est. Une liste d'il y a 130 ou 120 députés, excusez-moi, je ne connais
5: 139.
6: Pas le 139. On demande à l'administration de leur établir un passeport diplomatique parce qu'ils en ont droit. Et il se trouve que l'un d'entre eux est retiré du lot.
4: Et donc, ça appelle. Et c'est à ce niveau-là que vous dites que l'Assemblée, le bureau ne s'est pas encore prononcé.
6: Laissez-moi dire ce que je vais dire.
4: C'est moi qui répondis, donc je vous en prie. Laissez-moi faire mon travail.
6: Permettez, je trouve curieux qu'à l'occasion de ce fait-là, insolite, le bureau de l'Assemblée n'ait pas réagi.
4: Et donc, votre crainte, ça se situe à ce niveau, ça veut dire que sur ce cas, vous pourriez bien généraliser pour d'autres cas à venir.
6: Non, je ne généralise pas. Je dis, cette assemblée monocolore, moi, il s'est passé deux choses. La première, c'est sa non-réaction du bureau de l'Assemblée face à ce qui arrive à l'un de ses membres. Deux, j'ai peur que cette assemblée monocolore baisse la tête si le gouvernement lève le ton sur un certain nombre de sujets.
4: Et ça, M. Mapenzi, vous a déjà rassuré qu'ils viennent de commencer, ce n'est que l'entame même de...
6: Ce sont les faits qui rassurent. Oui. On verra ça au fil du temps.
5: Je pense que...
4: La question, c'est de dire pourquoi vous n'avez pas pu... la question de la solidarité. Si le gouvernement parle de la solidarité, l'un de vous...
5: L'objet du débat, c'était sur l'Assemblée nationale. Mais non,
4: oui,
5: de manière insidieuse...
6: On parle de l'Assemblée nationale, le bureau de l'Assemblée nationale.
5: Non, mais je pense que
4: Il répond, monsieur Yves Sangami.
5: Il faut respecter le... Non, je pense que Yves Sangami n'a pas toutes les informations. Et le député de Dele Guélé ne nous avait pas saisi. Nous avions appris. Nous avions appris sur les réseaux que le passeport était refusé. Je précise que quand sa demande est venue, l'Assemblée a bel et bien marqué son accord pour le faire. Maintenant, quand il y a eu des difficultés, il n'est pas revenu vers nous. Nous l'avons appris sur les réseaux sociaux. Et moi, au nom du bureau...
4: La démarche est collective ou bien individuelle?
5: Non, la démarche est individuelle, la demande...
4: Pour avoir le passeport diplomatique.
5: La démarche est individuelle, elle n'est pas collective, mais chaque député ayant droit, l'Assemblée doit d'abord marquer son accord avant de déclencher la procédure.
4: Est-ce que vous l'avez fait pour lui?
5: Nous l'avons fait pour lui, d'ailleurs ça s'est retrouvé sur les réseaux sociaux, nous l'avons fait, ça a été fait, mais... Le problème, c'est quoi?
4: La séparation de pouvoir à ce niveau, vous devez réagir. Vous avez marqué votre accord en tant que l'exécutif a refusé d'obtempérer.
5: J'en viens. Souffrez que je vous donne les éléments qui sont en notre portée et vous allez apprécier. Quand nous avons su qu'il y a des difficultés, j'ai été mandaté par le bureau en tant que celui qui s'occupe de l'administration et des relations publiques. Je me suis rapproché des services de passeport qui me disent que l'administration a été notifiée d'une décision de justice retirant la nationalité à M. Dele Guélé.
4: Et
5: pour eux, cette décision de justice, M. Armando, s'impose à l'administration. Et donc, voilà le problème.
6: Dans le même temps, le député Dele Guélé étranger, apatride selon cette administration, siège à l'Assemblée nationale.
5: C'est quand même extraordinaire.
6: S'il
5: faut poser le débat, il faut bien le poser pour que le peuple, à travers la nuit des Kloukha,
4: Maintenant, ce qu'il faut rappeler, c'est qu'on ne va pas tergiverser sur ce point. Mais quelle est la réaction? Parce qu'on ne va pas...
5: Nous avons proposé au député Dele Guélé ce qui a lieu de faire. Vous savez, nous ne remplaçons pas l'administration. Nous sommes l'Assemblée nationale. Les rôles sont bien définis, les attributions également. Chaque institution doit jouer son rôle. Nous lui avons dit, face à ce blocage, le seul moyen... pour lui d'obtenir son passeport, c'est de faire une demande à réintégration, ce qu'il a refusé.
4: Et c'est ce que l'exécutif a dit. Donc ça veut dire que vous rejoignez la crainte même de...
5: Mais pourquoi, je vais vous dire.
6: Ce qu'il faut retenir dans cette affaire...
5: J'ai la parole.
6: Oui. Oui, vous la monopolisez tout à l'heure.
5: Non,
4: allez-y s'il vous plaît. C'est moi qui distribue la parole.
5: Vous posez un problème, je suis en train de vous répondre, vous m'interrompez. Pourquoi? Il faut bien lire la décision du Conseil constitutionnel. Nous ne sommes pas là ici pour faire le débat là-dessus.
4: Oui.
5: Le seul moyen aujourd'hui, j'ai dit, il y a un juge, et si vous lisez le Code de la nationalité...
6: La décision de la Cour constitutionnelle ou le Code de la nationalité?
5: La loi donne... C'est le tribunal de grande instance qui est seul habilité à trancher le problème de nationalité. C'est ce que dit la loi. Le juge constitutionnel n'est pas juge de la légalité. Il ne faut pas faire de confusion.
4: Et donc maintenant, ce qu'on attend, c'est que...
5: Le juge de la légalité, c'est le TGI. Dès lors qu'il y a une décision
6: du TGI... Le juge de la légalité...
4: S'il vous plaît, oui, on fait court pour ne pas...
6: Je ne savais pas que c'était au TGI qu'on contrôlait la légalité des lois.
4: On fait court. Ça veut dire qu'à aujourd'hui, ou au moment où nous vous parlons, ça veut dire que nous avons sur 139 députés en exercice, 139... un député qui exerce au nom du peuple, au nom qui vote même déjà cette loi que vous avez dit tout à l'heure, loi du contrôle du secteur pétrolier, qui a déjà voté cette loi qui va entrer en vigueur, et on a quelqu'un qui n'a pas de nationalité.
5: Non, si vous posez le débat comme ça, on ne va pas s'en sortir. Soit on débat de l'Assemblée, soit vous voulez qu'on débatte.
4: Non, on veut parler de passeport. Non, on parle pas de passeport.
6: Moi, je faisais juste une remarque pour dire ceci. Je termine là-dessus. Si l'Assemblée nationale n'est pas en mesure de défendre les droits d'un de ses membres, comment elle pourra défendre
5: ma question. Non, nous ne pouvons pas remplacer l'administration. Le problème de Deleguélé ne peut pas de vous faire ou laisser croire que l'Assemblée est différente. Non.
6: Je pose une question. Si vous ne pouvez pas défendre un des vôtres, comment allez-vous défendre
5: n'est pas forcément
6: le droit des Centrafricains?
5: Il se trouve que, M. Yves Sangami, avant la décision du Conseil constitutionnel, ou après, je n'ai pas bien la chronologie des choses, un juge, même si, parce que j'ai suivi le magistrat Benoumi par Nekeluka, a pris une ordonnance sur requête pour lui retirer la nationalité. Ça reste une décision de justice. Tant que cette décision de justice n'est pas été reformée par une instance supérieure, elle est opposable à l'administration.
4: Mais l'instance supérieure, c'est quoi? C'est pas le Conseil constitutionnel qui est
5: la Cour suprême. Le Conseil constitutionnel n'est pas juste de la légalité. C'est-à-dire qu'aujourd'hui, si Armando, quelqu'un viole la loi, c'est pas le Conseil constitutionnel qui va le poursuivre. C'est bien le tribunal de grande instance.
4: Mais l'un des critères d'éligibilité.
5: Non, ne mélangez pas les choses. Le Conseil a dit.
4: Oui.
5: Le Conseil a dit. Moi, Conseil, au moment où j'analyse les candidatures, je n'ai pas
6: avec la position du gouvernement, avec la position de M. Ngamana.
5: Parce que
6: c'est étonnant.
5: Non, c'est pas ça.
6: Ah si. Vous développez les mêmes arguments.
5: Je suis député, je suis législateur.
6: C'est ce qu'il disait
5: donc,
6: tout à l'heure.
5: Non,
6: vous êtes devenu la caisse de résonance du régime, du gouvernement.
5: Suivez mon raisonnement. Au moment où le Conseil analysait, était en train de statuer sur les candidatures, le Conseil a dit, à ce jour-là, je n'ai pas été notifié d'un décret lui retirant la nationalité. Mais le Conseil a parlé de décret, mais je veux vous dire, il y a deux voies. Soit la voie administrative, c'est-à-dire le décret, soit la voie judiciaire.
4: Maintenant, la question de la solidarité, ça veut dire que...
5: Non, on ne peut pas être solidaire.
4: La crainte de l'URCA et de certains, par exemple, de l'URCA, c'est que aujourd'hui, tel que c'est parti, l'Assemblée serait obligée de se désolidariser, comme vous l'avez dit,
5: c'est comme
4: de votre collègue.
5: Quand il arrive dans une ville, il voit une femme avec... les tresses, on va dire toutes les femmes sont tressées de la même manière. Non. Ça, c'est un cas isolé. Je l'ai dit, moi, en tant que premier vice-président, j'ai reçu le député de Deleguélé. Ensuite, nous l'avons reçu, le président de l'Assemblée nationale et moi. Nous lui avons indiqué ce qu'il fallait faire pour mettre un terme à ça. J'espère qu'il a promis revenir vers nous. J'espère que c'est pour ça que je ne veux pas anticiper sur ce qui va se passer.
4: Nous l'avons reçu
5: il y a quelques jours. Donc, je ne veux pas valider. Et si vous voulez, mon point de vue rejoint celui du gouvernement, c'est sur un point. il y a eu, n'oublions pas, parce que nous parlons.
4: Ça veut dire que le porte-parole du gouvernement est en train de demander qu'on va vous saisir s'il y a lieu.
6: On parlait du bureau de l'Assemblée. On ne parle pas de votre position personnelle.
5: On n'a pas encore.
6: Je parle du bureau de l'Assemblée.
5: On n'a pas encore été saisi officiellement par le gouvernement sur cette question, donc je ne peux pas préjuger de ce qui va arriver.
4: Le gouvernement en majorité et parlement.
5: Non, je vous dis, n'oublions pas dans le dossier de Leguélé qu'il y a eu une décision de justice. Et que cette décision n'ait pas encore été reformée sur le principe de double degré de juridiction, ni il n'y a aucune instance supérieure qui a réformé cette décision. Et donc,
4: à supposer que M. Deleguélé.
6: Vous répétez bien tout ce que M. Ngamana dit, et c'est extraordinaire. Vous prouvez que vous allez devenir caisse de résonance du gouvernement.
4: On va mettre fin. Chris Roy Jordan Badingbe, vous avez lu le rapport. Quand on parle tout à l'heure du rôle de l'Assemblée nationale, il y a le programme des Nations Unies pour le développement PNUD qui a pondu un rapport ces derniers temps, ces derniers mois sur les conditions de vie des Centrafricains. Et ces conditions de vie, si l'Assemblée ne fait pas bien son travail pour contrôler l'action du gouvernement, ces conditions de vie seront de plus en plus difficiles pour la population centrafricaine. Chris Roy-Jordan Badingbe.
7: Selon ce rapport, la RCA occupe la 191e place sur 193 pays en matière de développement humain. L'étude menée sur une population de plus de 6 400 000 habitants révèle que seuls 8% des ménages ont accès à l'électricité et 36% à l'eau potable. Le document souligne également la précarité des conditions de vie. Le taux de sous-emploi atteint 36%, 3 Centrafricains sur 10 souffrent d'insécurité alimentaire aiguë. Dans le secteur de l'éducation, 68% des femmes ne sont pas scolarisées et 42% des hommes sont analphabètes. Les crises politico-militaires successives expliquent en grande partie cette situation. L'organisation affirme poursuivre ses actions pour soutenir la relance économique et améliorer les conditions de vie des populations. De son côté, le gouvernement met en avant les efforts engagés pour le développement du pays, notamment à travers le Plan National de Développement PND, un programme de plus de 7 000 milliards de francs CFA destiné au relèvement économique de la RCA.
4: Voilà, vous avez compris. Prie, hein, monsieur Mapensi, ce rapport du programme de Nations Unies pour le développement qui a classé le pays, la Centrafrique, sur ce rang que vous avez écouté dans le reportage. La crainte et la peur, c'est que si rien n'est fait de la part du gouvernement, ça risquerait bien fort de compliquer la vie à la population centrafricaine qui vit déjà, excusez-moi cette redondance, qui vit déjà une situation où tout est presque même rouge, le prix des denrées alimentaires, le carburant, la dégradation des routes à l'intérieur du pays. Puisque vous avez commencé le travail, est-ce que vous avez prévu dans l'agenda d'interpeller le gouvernement sur ces points?
5: Mais avant de vous répondre, vous savez, dans le reportage, il est évoqué les raisons principales là, de cette crise-là. Il y a les crises politiques à répétition, mais il y a aussi la conjoncture mondiale. Qui font en sorte que nous ne nions pas la situation actuelle. En tant que députés, nous sommes les mieux placés pour connaître les problèmes de population. Je vous rappelle que le Premier ministre est passé devant l'Assemblée. Nous avons sa déclaration politique générale. Nous l'attendons à l'heure. Et à l'occasion des prochaines sessions, nous ne manquerons pas d'interpeller le gouvernement si d'aventure il y a des dérapages connus et nous allons interpeller le gouvernement là-dessus. Nous ne pouvons pas préjuger des actions que nous allons mener prochainement. Mais je vous rappelle que je vous avais parlé ici de la loi qui réorganise le secteur pétrolier qui va aussi, ce qui fait partie des actions que le gouvernement doit mener d'ici à là pour résorber, tout du moins atténuer les effets de cette crise-là.
4: Oui, monsieur Yves Sengami, sur ce que vous venez d'écouter, qu'attendez-vous de l'Assemblée nationale pour jouer son rôle afin de rehausser le niveau et contrôler les actions du gouvernement?
6: Je ne suis pas député, donc je ne vais pas m'aventurer sur ce que je dois faire.
4: Qu'attendez-vous de l'Assemblée nationale?
6: Moi, personnellement, je n'attends pas grand-chose. Vu ce que la manière dont fonctionne le MCU, je m'attends pas à grand-chose. Par contre, ce que je sais, c'est que moi, je suis là pour représenter les 85% des Centrafricains qui vivent dans l'extrême pauvreté. Et ici, l'Assemblée aurait dû jouer un rôle. Jouer son rôle, c'était éviter l'évasion fiscale. Où va l'argent de l'or? Où va l'argent du bois? Pourquoi cet argent ne sert pas à financer des infrastructures? Il nous manque aujourd'hui 6 000 personnels soignants, 18 000 enseignants pour le primaire. Pourquoi l'État, le gouvernement, Moloua 1, Moloua 2, n'a pas créé les conditions pour pouvoir faire en sorte que le Centrafricain vive mieux? Il n'y a pas que la Centrafrique qui subit le contre-coup de, l'environnement international. Tous les pays du monde le subissent. Nos voisins les plus proches le subissent. Le Tchad, qui est un pays enclavé, le subit aussi. Mais il n'y a qu'en Centrafrique où il n'y a pas de résultat. On nous parle de PND, c'est bien beau le PND, mais nous avons eu le RCPCA. Où est parti l'argent du RCPCA? Et on parle de PND, oui, c'est une déclaration d'intention, c'est vrai. Où sont les financements? Quels sont les bailleurs internationaux qui ont mis de l'argent sur la table? Les gens ne veulent pas mettre d'argent parce que le pays n'est pas attractif. Il n'est pas attractif, pourquoi? Parce que l'État n'a pas créé les conditions pour qu'il y ait une bonne gouvernance. Les gens pillent les deniers publics, ils ne sont pas punis. Pire, on les reconduit au gouvernement.
5: Vous en avez les preuves?
6: Vous êtes député, je crois. Il vous appartient de pouvoir faire ce travail. Au lieu de me poser la question, quand vous avez votre premier ministre qui va chez vous pour dire « je fais ma déclaration de politique générale », tous les jours, les bailleurs nous opposent des détournements de fonds, ça et là. Vous avez parlé tout à l'heure du sous-secteur aval, n'est-ce pas?
5: C'est une réorganisation.
6: Vous en avez parlé, non?
5: Oui.
6: Ok. Autrefois, c'est que le secteur pétrolier finançait 25% de nos recettes, approximativement. Depuis qu'on a confié l'achat du carburant à Neptune, cette société opaque.
5: Mais pourquoi on lui a confié?
6: C'est pas le pourquoi. Laissez-moi finir.
5: Mais quand vous depuis parlez, qu'on lui
6: a, depuis qu'on a confié à Neptune, les recettes fiscales ont fondu au soleil. Elles sont descendues en dessous de 10%. Quelqu'un qui un citoyen normal, un député normal, doit être interpellé par cette situation et crier. Combien de députés ont décrié? Combien de députés ont crié? Combien de fois on a dit au ministre de l'énergie, ce n'est pas la bonne voie? On a tous accepté. En tous les cas, vous, les députés, vous avez tous accepté que l'État centrafricain perde sur ce dossier 15% de ses recettes. Ce n'est pas normal.
5: Non, vous affirmez des choses sans preuve.
6: C'est
5: très dangereux pour la République.
6: Il vous arrive de lire les rapports. Permettez.
5: Il ne faut pas contester pour contester. C'est vrai que vous êtes de l'opposition, mais il ne faut pas s'opposer à tout. Je vous ai dit, avez-vous les preuves de vos allégations?
6: Je vous réponds. S'il vous arrivait de lire les rapports de l'ABAD, du FMI, les rapports de l'audit qui a été commandé par le
5: gouvernement. Donc vous parlez des choses que certaines personnes ont dit.
6: Gouvernement, je suis désolé, les chiffres sont là. Je n'invente rien.
8: Et maintenant la question, monsieur le député, premier vice-président Jean-Séphore Mapel, est-ce que vous avez, au niveau des MCU, le gouvernement, la majorité, est-ce que vous avez le temps de lire ce rapport et de voir s'il y a des choses qui ne sont pas erronées ou il y a des choses qui concordent à ce que vous détenez?
5: Vous savez, à vous entendre parler ou à entendre parler mon co-débatteur, j'ai comme l'impression que nous ne vivons pas dans un même monde.
8: Non, je vous pose la question.
6: Ça, c'est sûr. Vous vivez dans votre confort.
8: S'il vous plaît. Moi, par exemple, j'ai lu le rapport. Mais il est aussi difficile de voir le rapport du gouvernement. Et on vous pose la question sur ce point. Est-ce que vous qui êtes de majorité, est-ce que vous arrivez à lire s'il y a des rapports, qui ne sont pas aussi, qui ne concordent pas à la réalité? Est-ce que vous avez eu le temps de lire pour le débat?
5: Je vais vous dire, ces rapports sont destinés au gouvernement, à l'Assemblée, à toutes les institutions. Donc nous avons l'occasion.
8: Donc vous avez lu quand même.
5: Ne les lisez pas en diagonale. Ne les prenez pas au mot. Il faut analyser. Derrière les chiffres, qu'est-ce qu'il y a? Et la situation, qu'est-ce qui a causé? Il faut voir les effets, les causes, les effets le pourquoi du comment. Il ne faut pas le prendre comme...
9: Mais c'est parce qu'il n'y a pas de transparence.
5: Non.
9: Il n'y a pas de transparence.
5: Vous savez, ces chiffres sortent d'où?
8: Vous l'écoutez, monsieur.
9: Le sort de la République par un contrat de gré à gré avec une société opaque.
5: Non, mais vous revenez sur la même chose. Si le gouvernement avait été contraint
9: par qui
5: de donner... Laissez-moi finir.
8: Allez, est-ce que... Non, non, vous le laissez
5: est-ce
8: finir.
5: Que, est-ce que vous voulez...
9: Je suis étonné par la démarche.
5: Vous avez... Non.
9: Je m'adresse à un député qui doit être dans le contrôle et qui est en train de justifier une gestion.
8: Non, il est de la majorité. Il explique ce qui s'est passé.
5: Je suis en train de vous expliquer.
8: Au micro.
5: Si le gouvernement...
9: Donc il faut...
5: Autrement dit,
8: vous le laissez passer. Oui, allez-y.
5: Il parle de choses dont il n'a pas la maîtrise.
8: Non, expliquez.
5: Il parle de chiffres dont il n'a pas. Il avance des allégations dont il n'a pas les preuves. C'est dangereux pour la
9: République. J'ai posé des questions.
5: Et la prochaine fois, je pense que...
8: Allez-y, monsieur.
5: Du sensationnel.
9: C'est pas du sensationnel.
5: Vous n'avez pas la matière. Vous n'avez pas la maîtrise de ce que vous dites. Vous savez, gérer une République est très difficile. C'est pas un miracle. C'est pas avec un coup de bâton magique. Ne vous opposez pas à tout, sinon vous perdez votre raison de vivre. Vous êtes de l'opposition, c'est pas parce qu'on est de l'opposition qu'on doit critiquer à tout va.
9: Mais je critique ce qui ne va pas dans mon pays. Quand je perds 15 points sur les revenus de la fiscalité pétrolière,
5: d'où sortez-vous ces chiffres-là
9: en tant que citoyen de vous interpeller le député que vous êtes.
5: Je vous pose la question.
9: Est-ce que c'est mauvais?
5: Pourquoi est-ce que le gouvernement était obligé de faire appel à Neptune?
9: Vous pouvez me dire. Je ne suis pas du gouvernement.
5: Mais donc,
9: en tant que citoyen, donc, j'ai ce droit de poser une question.
5: Je suis désolé.
8: Oui, allez-y.
5: Je l'ai suivi religieusement.

0: Mais
1: Les... je les ai lus en long et en large.
0: Oui.
1: Donc,
0: et ces si rapports, les, si dans, ce même, avez... dans ce même rapport, il est dit le pourquoi du comment.
1: Vous savez,
0: on est bien d'accord.
1: Aujourd'hui, on se trouve dans quelle situation?
0: Expliquez-le-moi.
1: 85% des revenus ont été utilisés pour payer les salaires. Il nous reste, n'est-ce pas? Ce sont des fonctionnaires, des compatriotes qui travaillent. Il faut les payer. Pas de problème avec ça.
0: Et vous voulez qu'on fasse comme à l'époque
1: non,
0: où on va cumuler
1: je vous demande simplement, 10, 11,
0: 2, 2 ans d'arrêt de salaire?
1: Non, je vous demande.
0: Il faut bien payer les fonctionnaires.
1: Mais je n'ai pas dit qu'il ne faut pas les payer.
0: Et c'est une mauvaise chose de payer les fonctionnaires?
1: Non, ce qui est mauvais, c'est la prévision.
0: La prévision de quoi?
1: Une mauvaise planification qui fait en sorte que vous n'avez plus
0: vous
1: 15% pour soigner les gens, pour éduquer la population, pour construire des routes, etc., etc.
0: Mais c'est une conjoncture globale.
1: Oui.
0: C'est une
1: la planification.
0: Globale,
2: monsieur Yves.
0: Quelle planification?
2: Accordez 30 secondes à monsieur Mapenzi pour qu'il boucle, pour vraiment que le cours soit...
0: Vous savez, au niveau du pays de la CEMAC, nous sommes le pays le moins endetté. Ça, au moins, vous êtes d'accord avec moi?
1: On a 56% de dette. Hein,
0: non, on a le moins endetté.
1: 56%.
0: On est le pays le moins endetté.
1: Oui, j'ai les chiffres.
0: Au moins ça.
1: 56%
0: et on n'est pas
1: PIB.
0: Producteur de pétrole comme les autres.
1: 56% du PIB.
0: Tous les autres sont producteurs de pétrole. Nous, non. Il faut voir que de ce côté-là, il y a des efforts qui sont faits.
1: Sauf que vous n'avancez pas les chiffres. Moi,
0: non.
1: Je vous donne des faits. 56% du PIB centrafricain représente notre dette.
0: Je pense qu'il faut parler des choses dont vous avez la maîtrise.
2: Bon.
0: Nous sommes le pays le moins endetté de la zone CEMAC, alors que nous sommes enclavés, nous ne sommes pas producteurs de pétrole. Si déjà l'État fait des efforts pour payer les salaires à terme échu, c'est déjà bonne chose si vous voulez qu'on revienne à une époque dont je ne veux pas venir parler ici, à une époque où les fonctionnaires vont tirer le diable par la queue. Bon, bravo, mais on n'arrivera pas à ça.
1: Quand on voit les routes, quand on voit comment les femmes se plaignent au marché de Sika, au marché de Miskine, au marché de Babara, quand elles n'ont rien à manger, quand on voit comment les gens meurent dans nos hôpitaux,
0: la crise, elle est mondiale, elle n'est pas seulement centrafricaine.
1: Parce qu'il n'y a pas de
0: médicaments. C'est une conjoncture internationale.
1: Mais les autres gouvernements arrivent à soigner leur population.
2: Bon, s'il vous plaît, écoutez.
1: 40 élèves pour un
2: c'est
1: enseignant.
2: La fin. Je pense que le débat est passionnant. Merci beaucoup. Le temps est parti. Notre échange touche à sa fin. C'est le moment de la conclusion. Vous avez chacun une minute pour votre mot de fin. D'abord, Monsieur Yves Sagami.
1: Je suis vraiment attristé pour nos concitoyens et j'en appelle à leur prise de conscience pour faire en sorte que chaque député qu'ils ont voté, qui est à l'Assemblée, puisse vraiment faire son travail de contrôle de l'action gouvernementale. C'est vrai, nous sommes de l'opposition, mais être de l'opposition ne veut pas dire ne pas être centrafricain. Nous sommes prêts, et nous le faisons, à participer au débat. Quand on critique, c'est pour que la majorité fasse mieux. Mais quand on veut bâillonner l'opposition... Vous ne pouvez pas avoir de critique. La critique, elle est toujours constructive. Il faut savoir écouter. Quand on marche sur les institutions, la démocratie s'en va. Et ce que nous disons au jour d'aujourd'hui, à chaque centrafricain, c'est d'être vigilant, d'être à l'écoute. L'URCA fera son travail d'opposition. Nous allons contrôler, dénoncer, proposer. Nous allons attirer l'attention des gouvernants.
2: Merci.
1: Il vous appartient d'écouter.
2: Voilà,
1: et nous sommes...
2: Une minute.
1: J'en termine.
2: Oui, chutez.
1: Nous appelons vraiment l'Assemblée nationale, parce que vous êtes député, donc je m'adresse à tous les députés, de contrôler l'action gouvernementale dans le but que l'argent public serve au plus grand nombre et au bien-être des
2: citoyens. Symphonie Mapenzi, premier vice-président de l'Assemblée nationale, vous concluez.
0: Je voulais rassurer tous vos auditeurs et au-delà le peuple centrafricain que l'Assemblée nationale qu'ils ont délibérément choisi de mettre en place va jouer son rôle, va jouer pleinement son rôle. Le contrôle de l'action gouvernementale et du vote de loi. Ensuite, j'ai un petit conseil. Il faudrait que qu'on soit de l'opposition ou de la majorité, nous devons être respectueux de nos institutions et de l'ordre de la République.
2: C'est sur ce mot que se referme ce numéro de Patera. Merci à nos deux invités pour la clarté et la courtoisie des débats. Une assemblée unie pour accélérer les réformes et une assemblée populariste pour mieux surveiller l'exécutif. Le débat reste ouvert dans l'opinion publique. Merci à vous, chers auditeurs et internautes, pour votre fidélité. Restez à l'écoute des programmes de Radio. Lucas. Je vous souhaite un très bon week-end. À samedi prochain.

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2: Bébé la Minga,
1: qui était Mozo Kotonso,
2: Kanda, à la langue Guinée,
1: Kozoni, Nakozo Kapatia, Tokanangati, Mozo Franzina, Nangati Sango. Il est 19h01 sur les 100.9 FM Radio Nikiloka. Merci à vous, Armande Ngijina, vous inviter pour le débat politique Patara pour ce soir. Enfant, c'est Sango, fini. Ah oui, voilà. Vous allez retrouver la rediffusion demain dimanche. À partir de 22h. À Saint-Mondaise, mon désir, son titre Pardon. Bien avant, le premier passage des avisés communiqués en français et sango. Et la suite des programmes. Qu'on se pardonne. Qu'on se parle.

Merci Mendez Mondésir pour ce titre sur les 100.9 FM, Radio Ndikeloka. Passons maintenant à la lecture de quelques avis et communiqués en français sango. Le premier substitut de base du procureur de la République près le tribunal de grande instance de Bangui invite les personnes citées ci-dessous à se présenter au palais de justice de Bangui le mercredi 9 septembre 2026 à 8h précises à l'audience correctionnelle du tribunal de grande instance de Bangui statuant en matière de flagrant délit dont la possibilité suivi contre Doko Zuketia, Georges Roland et autres concernant les barrières illégales. Il s'agit de sous-lieutenant Yapende Emery, commandant de la brigade territoriale de Damara, commissaire adjoint de police de Yaloké, M. Batouré Gandio Arsène, lieutenant Bano Dédé, commandant du détachement de BIT 6 à Yaloké, adjudant-chef Bakboma Zumoko, commandant de la brigade territoriale de Yaloké, adjudant-chef Ketegaza Erchi, commandant du détachement GSPR de Bogora, situé aux 60 km, OPK 60, route de Boali. Le présent communiqué tient lieu de convocation judiciaire. Signé le premier substitut de base du procureur de la République, Narcisse Ted Issa Bedimba. Le recteur de l'Université de Bangui informe les candidats à l'examen du brevet de technicien supérieur BTS que les épreuves du premier tour se dérouleront à l'Université du lundi 7 au vendredi 11 septembre 2026. Les candidats sont tenus d'être à l'université à 7 heures munis de leur carte nationale d'identité, carte de réfugié, passeport ou carte d'étudiant. Toute personne à l'écoute du présent communiqué prête d'en faire large diffusion, surtout aux intéressés. Le recteur, professeur Gérard Grézingué. L'inspecteur d'académie de la Basse-Côte, M. Didier Fulgence Yangagbia, tient à informer tous les personnels éducatifs, enseignants titulaires et contractuels relevant de la dite inspection qu'une équipe de l'académie effectuera une tournée de contrôle physique du dit personnel et des enseignants dans leurs postes respectifs dans les 6 sous-préfectures de la Basse-Côte sous son égide à partir du 11 septembre. À cet effet, il leur demande impérativement de bien vouloir regagner leur poste sans délai sous peine découpée des sanctions administratives et disciplinaires. Ainsi, il demande à toute personne à l'écoute du présent communiqué et connaissant les intéressés de bien vouloir leur en faire part. L'inspecteur d'académie de la Basse-Côte, Didier Fulgence Yangagbia. Son Excellence, Madame Brigitte Touadéra, Première Dame de Centrafrique, présidente de la Fondation Cri de Cœur d'une Mère, en collaboration avec le ministère de la Communication et des Médias et avec l'appui de ses partenaires de la Fondation Merck, porte à la connaissance du monde de la presse qu'elle organise le jeu concours intitulé Prix de la reconnaissance des médias africains de la Fondation Merck plus qu'une mère 2026. Les conditions de participation sont énumérées ci-dessous. Qui peut postuler? Journaliste de la presse écrite, à radio, médias en ligne et multimédia issus des groupes suivants. Pays d'Afrique occidentale, pays d'Afrique de l'Ouest, pays d'Afrique de l'Est, pays africains francophones, pays africains lusophone. Les candidatures doivent sensibiliser le public aux enjeux sociaux et critiques suivants. Briser la stigmatisation de l'infertilité, soutenir l'éducation des filles, mettre fin au mariage des enfants, mutilation génitale féminine, lutter contre les violences sexistes, autonomisation des femmes à tous les niveaux. Comment postuler? Veuillez envoyer votre candidature par courriel à submit@merck-fondation.com. Prix $500 par catégorie. La date de clôture est prévue
pour le 30 septembre 2026. Toute personne à l'écoute du présent communiqué est prêt d'en faire large diffusion, surtout à ceux qui seront intéressés. Signé Brigitte Touadéra, première dame de Centrafrique, présidente de la fondation CCM. 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Conditions de candidature et pièces à fournir. Le diplôme requis pour être admis à l'IPMM est le BC pour la filière assistant de santé et le baccalauréat pour toutes les autres filières. La liste des pièces à fournir et le formulaire d'inscription à retirer sur place. Le frais de concours s'élève à 15 000 francs CFA. Date clé à retenir. Clôture du dépôt des dossiers le 25 septembre à 12 h. 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Le paiement de l'inscription et de la première tranche donne droit à un ordinateur portable pour les 100 premiers inscrits. 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
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Toute personne à l'écoute du présent communiqué prête d'en faire large diffusion. 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Les avis communiqués se poursuivent sur les 100.9 FM Radio Ndikelo Kaju. Se communiquer bien avant la suite de nos programmes. 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
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On s'arrête là pour l'instant pour les avisés communiqués. On va reprendre plus tard. Il est 19h20, oui. 19h20 déjà presque 21 sur les 100.9 FM à Radio Ndikiluka, le magazine compte. L'histoire de l'homme et le chien avec Gervais Lacosso bien avant la suite des programmes. 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

0: 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Nous sommes dans la deuxième partie de l'émission La Sunabi Africa de ce samedi. Vous nous écoutez de loin de près. Il est 19h, presque 35 déjà. C'est maintenant l'heure de vous inviter à suivre l'émission Grand Reportage avec Gilda Snabiza, avec Astrid Bonheur Kolingé. Ils reviennent sur les difficultés auxquelles sont confrontés les habitants des quartiers d'Amala Aéroport en cette saison des pluies. L'émission en rediffusion pour vous. Suivez.
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0: reportagem.
1: Les habitants des quartiers situés derrière l'aéroport Bangui-Poko n'en peuvent plus. À chaque pluie, la route devient presque impraticable, compliquant les déplacements et les activités économiques, tout en faisant craindre des risques sanitaires. Malgré les appels répétés des riverains, la situation reste inchangée. Astrid de Bonheur-Kolingué s'est rendue dans le secteur de Damala Aéroport, entre les communes de Bimbo et de Begwa, son reportage.
2: Chaque jour, les habitants de ce secteur espèrent une réhabilitation immédiate. Face au nid de poules, aux dodanes et à la boue qui perturbe le trajet des conducteurs et des usagers, la réalité est triste. Une seule goutte de pluie aggrave le calvaire sur ce tronçon. Après les récentes précipitations, Jean Crepin, un jeune du secteur, essaie de libérer la voie en dégageant les eaux stagnantes à l'aide d'un bidon coupé. Il lance un appel à l'aide aux services compétents.
3: Comme nous n'arrivons pas à nous déplacer confortablement, c'est pourquoi j'assainis cette voie. Tout ce qu'on réclame, c'est la réhabilitation.
2: Pour Christian, un conducteur de moto, cette situation fragilise ses activités. Selon lui, il ne cessera pas d'appeler les autorités à réagir.
4: Lorsqu'il pleut, la conduite n'est pas facile ici. On se bascule tout le temps dans l'eau. Je n'ai pas voulu travailler aujourd'hui car j'ai des courbatures à cause des secousses.
2: Alors que ces eaux stagnantes font peser des risques de maladie, Junior, l'un des jeunes du quartier, réclame du matériel pour mener des actions citoyennes.
5: Cette situation peut nous causer des maladies. C'est pourquoi nous demandons aux autorités de nous apporter des matériels et nous allons entreprendre des activités maintenant.
2: Dépassé par cette dégradation, le chef du quartier Damala Aéroport, Dieudonné Padanguéré, hausse le ton.
6: J'ai lancé plusieurs appels sur Radio Ndekeluka pour avoir des solutions, mais nous n'avons rien du tout. Je suis fatigué. Soutenez-nous et nous allons faire le reste nous-mêmes.
2: Le secteur Damala Aéroport continue de souffrir de la dégradation avancée de sa route en saison sèche comme en saison pluvieuse, et ce, malgré de nombreux appels à l'aide.
1: Merci à Astrid de Bonheur Kolingué. Pour mieux comprendre les difficultés auxquelles font face les habitants de cette zone et les enjeux liés à l'état de cette route, nous allons vous retrouver pour un décryptage. Astrid de Bonheur Kolingué, bonjour.
7: Bonjour Gildas Nabeza, bonjour à tous.
1: Qu'est-ce qui vous a amené à réaliser ce reportage derrière l'aéroport Bangui-Poko?
7: Merci pour la question. On a décidé d'aller réaliser ce reportage derrière l'aéroport Bangui-Poko. Je précise que ce n'est pas le premier reportage. On avait d'abord fait plusieurs reportages dans ce secteur par rapport à la dégradation avancée de la route qui relie ces quartiers au marché combattant et qui viennent vers le centre-ville. Alors, c'est parce que on est en saison pluvieuse et que c'est beaucoup plus pendant cette saison que les habitants qui sont là-bas souffrent face à la dégradation. Ils n'arrivent pas à vaquer à leurs occupations librement. Et donc, c'est la raison pour laquelle on s'est dit, on va toujours en parler pour qu'une solution soit trouvée.
1: Au-delà des problèmes de circulation, quelles sont les principales conséquences de cette dégradation sur la vie quotidienne des habitants?
7: Sur la vie quotidienne des habitants, je dirais que ça ralentit leurs activités. Ça donne une paresse au fait. Ces habitants n'ont plus le courage de vaquer à leurs occupations pendant la saison des pluies, parce qu'ils se disent ils vont tomber dans l'eau, ils vont se salir. Et la plupart du temps, par exemple, lorsque je me suis rendu sur le terrain et que certains habitants que j'ai rencontrés, ils ont dit pendant cette journée, ils vont pas aller mener leurs activités à cause de la boue, parce que ils tombent constamment dans l'eau. À l'exemple du conducteur de moto-taxi que j'avais interviewé. Ça, c'est la première conséquence. La deuxième conséquence, c'est sur le plan économique, non seulement de ce secteur, mais du pays aussi. Parce que on va pas ignorer le fait que c'est là-bas beaucoup plus qu'il y a les produits vivriers et que c'est la route qui devait faciliter le transport de ces produits vers le marché combattant et les autres secteurs. Mais si la route est dégradée de cette façon, je pense qu'il y a beaucoup plus de conséquences économiques sur le pays.
1: Vous avez recueilli plusieurs témoignages. Quel est le message qui revient le plus souvent chez les riverains.
7: Le seul message qui est dans la bouche de ces habitants, c'est que on veut que notre route soit réhabilitée. Enfants, adultes, vieillards, jeunes que j'ai rencontrés, tout le monde parle de la réhabilitation de cette route parce qu'il y a plusieurs appels qui ont été lancés sans solution. Et donc, ils continuent à appeler les autorités à la réhabilitation.
1: Les habitants semblent eux-mêmes tenter de trouver des solutions, comme le jeune qui évacue les eaux stagnantes. Est-ce que ces initiatives citoyennes sont fréquentes dans le secteur?
7: Effectivement, c'est constant. Les jeunes se sont regroupés par secteur. À l'exemple de Jean Crépin, c'est celui que j'avais rencontré au niveau du tournant. Mais au croisement, Lambi aussi et un autre jeune. Donc, ils se connaissent tous. À chaque fois qu'il pleut, ils sortent avec ces petits bidons coupés, avec les pelles et tout ça, pour vider l'eau et faciliter la circulation de tous les habitants qui sont là-bas et qui veulent sortir pour mener leurs activités. Et je crois que c'est aussi l'occasion pour nous de demander aux autorités d'initier de premiers travaux qui pourraient soulager ces habitants dans leurs activités.
1: Le chef du quartier parle d'appel à l'aide répétée. Les habitants ont-ils le sentiment d'être abandonnés par les autorités?
7: Oui, si vous écoutez bien le chef du quartier, il dit qu'il a d'abord commencé à lancer des appels sur Radio Nekeluka jusqu'à maintenant. Il est fatigué. Les jeunes qu'on a rencontrés, ils se disent prêts à entamer des actions citoyennes, mais ils n'ont pas de matériel, par exemple les pelles, les pioches, les brouettes. Ils ont la volonté de creuser, par exemple, un petit canal qui pourrait faciliter le drainage de l'eau pour libérer la circulation, mais ils n'ont pas de moyens. Ils se disent abandonnés. Apparemment, tous les appels qu'ils ont lancés, les autorités ne prêtent pas oreille à ça et que c'est très triste selon eux.
1: Au regard de ce que vous avez observé, quelles seraient les interventions les plus urgentes pour améliorer la situation?
7: Une première intervention, c'est juste de dégager cette route-là qui est remplie de nids de poules, de dos d'âne, qui ne facilite pas le trajet. Par exemple, les femmes enceintes n'arrivent même pas à prendre ce trajet lorsqu'elles sont à terme. Et il y en a d'autres qui accouchent même en cours de route avant d'arriver à l'hôpital, font des mois en nez parce que la route ne facilite pas la circulation. Et donc, la première intervention à faire, par exemple, à l'entreprise ONM, c'est de libérer cette voie, de dégager et de mettre au moins des latérites.
1: Merci Astrid de Bonheur Kolingué pour ces précisions.
7: Merci à vous Gildas Nabeza.
1: Entre difficultés de mobilité, impact économique et risques sanitaires, les habitants de cette partie de Bimbo et de Bégoua continuent d'attendre des solutions concrètes. Nous continuerons bien sûr à suivre l'évolution de cette situation. 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

0: Chers auditeurs internautes, une fois de plus, bonsoir, il est 20h sur votre radio. Nous vous invitons à suivre le bulletin d'information de ce soir. Et c'est une présentation de Andy Avila-Bissayo.
1: Bonsoir, Chisène Berthier-Amazouda. Bonsoir à tous. Le séminaire gouvernemental consacré aux réformes budgétaires a pris fin hier à Bangui après 2 jours d'échanges. Dans son discours de clôture, le Premier ministre Félix Moloa a insisté sur la particularité de ce séminaire dans la gestion des finances publiques. Cet appel intervient à l'approche de la mise en œuvre du budget programme dans l'espace CEMAC. Écoutons le Premier ministre au micro de nos confrères de la presse du ministère des Finances et du Budget.
2: Nous voici au terme de 2 journées consacrées à un enjeu qui dépasse largement la seule technique budgétaire. La capacité de l'État à transformer ses ressources en politiques publiques efficaces, ses politiques publiques en résultats et ses résultats en progrès tangible pour la nation. À travers les échanges que nous venons d'avoir, nous avons confirmé une conviction essentielle. La réforme des finances publiques n'est ni un exercice administratif parmi d'autres, ni une préoccupation circonscrite au seul ministère des Finances et du Budget. Elle participe de la transformation même de l'État et de l'amélioration de la gouvernance publique. Le séminaire nous a permis de revisiter l'ensemble du cycle budgétaire depuis la programmation et la préparation de la loi de finances jusqu'à son exécution, son suivi, son contrôle et son évaluation.
1: Et puis un ouvrage consacré au défi de la gouvernance publique en République centrafricaine a été présenté récemment à Bangui. Ernest Fortuné Bata, cadre de l'administration centrafricaine et auteur de « Au-delà des défis », dans ce livre de plus de 100 pages, il analyse les principaux obstacles de la bonne gouvernance dans le pays. Il revient sur le contenu de son ouvrage au micro de Igor Diaskin, Sénapaille.
3: Je voulais interpeller tout le monde que durant mon parcours, ça a été parsemé de beaucoup d'embûches et donc il fallait que à tout moment, lorsque vous êtes dans la vie en face des difficultés, il faut prendre le dessus. Il faut se résilier à un moment donné et chercher une solution à ce que vous dépassez ces contraintes pour vous aller au-delà. Vous aurez fait une bonne chose dans votre vie. Ce livre met en exergue des valeurs. Des valeurs, par exemple, l'intégrité, l'honnêteté. Je parle de la compétence. Je parle de la posture que chacun doit avoir lorsque vous êtes en face de difficultés. Ne pas s'agenouiller, ne pas se résigner, mais toujours essayer de se relever. Et vous avez vu dans ce livre, j'ai parlé, parce que beaucoup en lisant le livre me posent la question, pourquoi vous avez parlé de certains hommes politiques à l'instar de Sékou Touré, à l'instar de Sarkozy, etc. Mais c'est ce côté que je veux. Quand vous êtes en difficulté, vous arriver à un certain moment donné, il faut s'arrêter quelque temps et ne pas rester là, chercher à aller plus loin, résoudre cela et aller au-delà. C'est ce que je veux dire à mes lecteurs. Quand vous êtes en difficulté, battez-vous pour sortir de cette difficulté.
1: Direction la Sangambaéré, où l'accès à l'eau potable devient de plus en plus difficile à Nola. Le dysfonctionnement des bornes fontaines et l'absence de moyens de maintenance perturbent l'approvisionnement en eau. Firmin Bengue Milao.
4: Cette pénurie d'eau potable s'explique par les nombreuses pannes techniques qui affectent les bornes fontaines, devenues les principales sources d'approvisionnement en eau de la population. Samira Beninga, mère au foyer, exprime son indignation.
5: Depuis 5 mois, nous n'avons pas d'eau potable. Tous les forages sont en panne. Nous ne buvons que de l'eau insalubre. Nous demandons qu'une solution soit trouvée à ce problème.
4: La société de distribution d'eau en Centrafrique, Sodeca, n'opère pas dans la région. Son absence suscite des interrogations au sein de la population qui estime que cette société nationale devrait être présente pour répondre aux besoins des habitants. Raïssa Djankoumi, une mère de famille âgée d'une quarantaine d'années, parcourt près de 2 km à la recherche d'eau.
6: Nous parcourons 2 km jusqu'à Ipoua pour chercher de l'eau potable. Avec notre argent, nous faisons de longs trajets et parfois nous rentrons à la maison les mains vides.
4: Cette situation n'est pas sans conséquence sur la santé de la population. Elle favorise notamment l'apparition des maladies hydriques. Docteur Clotaire Balafundi, médecin-chef du district sanitaire de la Sangambaéré.
7: Dans 3 mois, on a recensé plusieurs cas d'infection par la bactérie salmonelle ou les shigelloses. Et donc, la plupart de la communauté fait des diarrhées sanglantes. Et c'est lié au fait qu'ils se sont contaminés par ces germes et qui ont entraîné ces pathologies.
4: Mise en cause par la population, l'Agence nationale de l'eau, ANEA, apporte des explications sur cette situation. population. Toby Théophile Koyaka, chef d'antenne préfectorale de l'ANEA de la Sangambaïri.
8: C'est-à-dire que le coup de foudre est passé, mais la pompe est grillée, donc on va faire des efforts en attendant que Water for Good puisse avoir une nouvelle pompe pour venir installer.
4: L'accès aux services sociaux de base reste un défi majeur à relever dans la préfecture de la Sangambaïri. Une situation qui constitue un frein au développement de la région. Firmé, Bengemilao, Nola, Radio, Ndekeluka.
1: Autre actualité, une centaine de jeunes du quartier Kokoro-Boing dans la commune de Bimbo ont reçu hier un appui financier du projet Maingo. Cette aide vise à soutenir les activités génératrices de revenus et à renforcer l'autonomie économique des bénéficiaires. Les détails avec Martial Sef Bedisinga.
9: À travers cet appui financier accordé par le Centre d'assistance aux petites et moyennes entreprises et à l'artisanat, première composante du projet Maingo, les responsables veulent offrir de nouvelles perspectives à ces jeunes regroupés en association. Corneille, membre du groupement Mamboko na Mamboko, a choisi de se lancer dans la fabrication et la vente du savon.
10: Notre groupement s'appelle Mamboko na Mamboko. Nous avons reçu au total 79 250 pour commencer à produire et vendre du savon.
9: Le projet met également l'accent sur l'inclusion financière. Le groupement Walingangu, par exemple, s'investit dans le commerce de l'huile de palme. Lisette est l'une de ses membres.
11: Nous avons reçu 77 000 francs CFA. On fait une planification pour que deux membres puissent vendre par jour. Nous sommes 11 dans le groupement.
9: De son côté, Sané Anatipa, du groupement Walimolondo, explique que son équipe s'est orientée vers la fabrication et la vente de gâteaux.
12: Nous vendons du gâteau. On peut dépenser 5 000 pour un bénéfice de 10 à 15 000 francs CFA. On s'organise pour que deux membres du groupe vendent par jour. Nous avons reçu 57 000 francs CFA.
9: Selon Roméo Kedet, responsable du projet, chaque groupement bénéficiera d'une enveloppe pouvant atteindre 800 000 francs CFA pour développer ses activités.
13: Il faut d'abord dire qu'au départ, le projet a prévu financer 1808 personnes. Donc avec les analyses, nous avons constaté que si on finançait que 1800 personnes sur tous les AGF, tous les bénéficiaires qu'on a, et nous aurons le problème sur le terrain. Donc nous avons négocié et le projet a dit, alors toute personne ayant la volonté d'entreprendre, alors peuvent se constituer en des associations et ces associations-là vont recevoir un montant de subvention. Chaque village, chaque ancien village, la première sous-phase du projet doit recevoir 800 000 par village.
9: Avant de recevoir cet appui, les bénéficiaires ont suivi des formations en entrepreneuriat afin de mieux gérer leurs activités et assurer leur pérennité.
1: Hors de nos frontières au Tchad, le parquet a requis 30 ans de prison contre Abdoulaye Miskine, tandis que sa défense demande son acquittement. Après plusieurs jours d'audience, le procès Abdoulaye Miskine et de ses trois co-accusés est entré dans sa dernière phase. Ira Djamina, chef de guerre présumé, Abdoulaye Miskine est poursuivi pour assassinat, torture, séquestration, enlèvement et viol. 10 ans d'emprisonnement ont été requis contre ses trois co-accusés pour tentative de création et participation à des mouvements insurrectionnels. Les 29 personnes constituées partie civile réclament solidairement 25 milliards de francs CFA de dommages et intérêts. Leur avocat estime également que les accusés devraient être jugés pour crimes contre l'humanité. La défense demande l'acquittement des quatre accusés et conteste le dossier aussi bien sur le fond que sur la forme. Elle remet notamment en cause la compétence de la justice tchadienne, les faits reprochés ayant, selon elle, été commis en Centrafrique. Les avocats évoquent également la prescription, la loi tchadienne. Tchadienne prévoit selon eux un délai de 10 ans pour les crimes alors que les faits reprochés se seraient déroulés en 2002 et 2003 et que la plainte n'a été déposée qu'en 2020. La défense dénonce une absence de preuves. Et puis en sport handball, les finales du play-off de la Ligue de Bangui ont été jouées ce matin sur le terrain de l'INJS. Chez les dames, Asopété a dominé Black Star 18 à 17. Chez les hommes, victoire des Anges de Bensville face à Dauphin 18 à 16. Les équipes Asopété version féminine et Anges de Bensville sont champions de la saison. Et puis football à l'international, le centrafricain Louis Mafuta avec son FC Le Mans affronte ce soir le Nice, et puis match comptant la troisième journée de la Ligue 1. Notons que l'attaquant centrafricain est pour le moment le meilleur buteur de la Ligue avec 3 réalisations en 2 matchs. ici prend fin ce bulletin d'information français sur Radio Ndekeluka. Merci de votre fidélité, d'écoute.
0: Merci à vous, Angela Villabissayo, pour cette présentation. Aussi à vos chers auditeurs d'être des nôtres sur la Mila en bouton. Le service de Stéphanie Diane Boukoula, je vous retrouve pour la suite des programmes.
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20h, 10 minutes, presque 15 minutes sur les 100.9 FM Radio Mikinuka. Une petite pause musicale, bien avant le deuxième passage des avis communiqués en français sango. Au Kaman, de Monique Sika.

Vous avez communiqué sur les 100.9 FM, Radio Nickel au Caire, l'Institut Centrafricain des Sciences Sociales et de Gestion, dirigé par le docteur Paul Cresson-Beninga et fidèle à sa devise « Travail, 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Pour les masters, paix et sécurité en Afrique, communication politique, gestion des crises et développement et management des projets. La rentrée académique aura lieu le 18 octobre 2026. À cette occasion, un ordinateur portable sera gracieusement offert aux 50 premiers étudiants inscrits ou réinscrits. L'établissement met également à votre disposition un accès Wi-Fi gratuit ainsi qu'une bibliothèque entièrement équipée. 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
0: Désolé, les avis de communiqués se poursuivent. D'abord en français, bien avant, la suite en langue nationale, Sango. 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Venez nombreux inscrire vos enfants car le nombre de places est très limité. Pour plus d'informations, adressez-vous à la direction de l'école ou appelez les numéros 74 53 51 36 75 01 89 99. La reçue de vos enfants est notre préoccupation. 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Les avis et communiqués se poursuivent sur les 100.9 FM, Radio Ndiké Le Cœur. 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

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Nous allons marquer une petite pause, oui, une petite pause, le temps pour nous de souffler un peu, de prendre un verre d'eau et vous aussi. On va souffler ensemble, bien avant, auditeurs des 100.9 FM, pour la suite des avis et communiqués en français et sango.

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Bisous Amazon des zones mer météo. Mon nom complet c'est Bertie, je suis en Amazon avec vous ce soir. Merci à vous d'être des nôtres. Merci de chasser à du Niki le cœur. Avec plaisir, nous servons tous les jours. La technique est assurée ce soir par Stéphane Diane Bokula. À la présentation, on dit avec la Bissaye. Toute femme pour vous servir et tous les jours. Bisous, excellente soirée. À demain.

Bonjour à tous. Effectivement, ce rapport publié en juin dernier indique que 81% des recettes fiscales et douanières mobilisées sont absorbées par les salaires des fonctionnaires.

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3: Le rapport d'exécution budgétaire du deuxième trimestre indique que les salaires des fonctionnaires ont absorbé environ 81% des recettes fiscales et douanières mobilisées au premier semestre 2026. Ce chiffre constitue un signal d'alerte majeur. Pour en parler, nous recevons comme invité Marius Nialis, économiste. Dans la rubrique Mode l'économie, Tida Sabon nous explique le terme politique budgétaire. Bien avant d'entrer dans le vif de notre sujet, suivons quelques nouvelles économiques de la semaine.
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3: La commission de la CEMAC a bouclé hier la rencontre sur l'appropriation du plan stratégique 2027-2030 et du dispositif du budget programme. Les réflexions ont permis de moderniser et rationaliser la gestion budgétaire en substituant à une logique de moyens et résultats ainsi que d'impact. Autre actualité économique, près de 7 Centrafricains sur 10 vivent aujourd'hui sous le seuil de la pauvreté. C'est ce que révèle le rapport annuel 2025 du Programme des Nations Unies pour le développement PNUD. Le document dresse un état des lieux de la situation socio-économique du pays et de l'accès des populations aux services sociaux de base. Selon ce rapport, la RCA occupe la 191e place sur 193e pays en matière de développement humain. L'étude menée sur la population de plus de 6,4 millions d'habitants révèle que seuls 8% des ménages ont accès à l'électricité et 36% à l'eau potable.
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3: Le rapport d'exécution budgétaire du deuxième trimestre a été présenté en juin dernier par le ministère des Finances. Ce rapport indique que les salaires des fonctionnaires ont absorbé environ 81% des recettes fiscales et douanières mobilisées au premier semestre 2026. 68,41 milliards de francs CFA ont été consacrés aux rémunérations, soit 59,93% de l'enveloppe salariale annuelle de 114,15 milliards alors que seulement la moitié de l'exercice était écoulé. L'État centrafricain est-il en train de consommer une part croissante de ses ressources pour faire fonctionner l'appareil public au détriment de sa capacité à transformer l'économie, suivant les analyses de Marius Nialis, économiste.
5: Payer les agents publics n'est pas en soi une mauvaise dépense. Un État qui enseigne, soigne, sécurise, administre et collecte correctement les impôts prépare aussi l'avenir. Le problème commence lorsque la masse salariale augmente sans que le service public s'améliore réellement ou lorsqu'elle laisse trop peu de moyens pour investir dans l'avenir. C'est pour cela qu'il faut regarder ce qu'il y a derrière le chiffre. Est-ce qu'on recrute selon les besoins? Est-ce que les agents sont là où ils sont utiles? Est-ce que certaines fonctions se chevauchent? Est-ce que certains services manquent de compétences essentielles? Est-ce que les agents ou des missions claires et sont responsabilisés sur les résultats? Dans l'esprit de la vision de la République centrafricaine que je développe notamment dans l'un de mes ouvrages qui aujourd'hui est en phase de recherche d'éditeur, le but n'est pas d'avoir un État moins cher à tout prix. Le vrai but est d'avoir un État plus capable, un État qui utilise mieux ses ressources humaines et qui transforme les dépenses publiques en vrais services et en vrais résultats durables.
3: Pour mieux analyser ce rapport et les conséquences sur l'investissement du pays, suivons l'intégralité de cet entretien avec Marius Nialis, économiste. Alors, monsieur Marius Nialis, bonjour.
6: Bonjour, monsieur le journaliste.
3: Le rapport d'exécution budgétaire du deuxième trimestre indique que les salaires des fonctionnaires ont absorbé environ 81% des recettes fiscales et douanières mobilisées au premier semestre 2026. Est-ce que pour vous, ce chiffre constitue un signal d'alerte majeur?
6: Tout d'abord, je peux dire oui. Oui, c'est un signal d'alerte important, mais il faut aussi remettre ce chiffre-là dans son contexte. Dans la CEMAC, la référence communautaire est de 35%. En principe, la masse salariale ne devait pas dépasser 35% des recettes fiscales. De ce point de vue, 81% est évidemment très élevé. Mais ce niveau ni totalement nouveau pour la République centrafricaine, ni totalement isolé dans la sous-région. La RCA était déjà autour de 80% en 2023 et à 82,4% en 2024. Et en 2024, tous les pays de la CEMAC étaient au-dessus du seuil de 35%. Donc il faut dédramatiser sans banaliser plutôt. Donc voilà ce que je peux dire. Ce n'est pas une crise qui serait apparue soudainement en 2026. C'est plutôt la confirmation d'une fragilité budgétaire ancienne. Ensuite, le chiffre ne nous dit pas à lui seul que les fonctionnaires sont trop nombreux ou trop payés. Il faut regarder ce qu'il y a derrière. Est-ce que l'État collecte assez de recettes? Est-ce qu'on recrute selon les vrais besoins? Est-ce que les agents sont bien répartis? Est-ce que les compétences correspondent au poste? Donc le vrai sujet, à mon sens, est double. Élargir durablement les recettes de l'État et s'assurer que la masse salariale finance réellement une administration utile et capable.
7: Peut-on affirmer que ce chiffre signifie que les finances publiques centrafricaines sont déjà en situation de quasi-asphyxie ou serait-ce une interprétation excessive?
6: Je serais prudent avec le mot asphyxie. Ce chiffre à lui seul ne suffit pas pour dire que les finances publiques sont déjà asphyxiées. D'abord parce que la situation n'est pas née cette année. Les données communautaires montrent que la RCA avait déjà un ratio très élevé les années précédentes. Cela ne prend pas la situation normale ou souhaitable, mais cela montre qu'on est face à un problème structurel, pas un accident soudain. Ensuite, pour parler réellement d'asphyxie, il faudra regarder toute la situation financière de l'État. Vous avez parlé des recettes fiscales et douanières, mais il faut aussi regarder les autres recettes, les appuis budgétaires, la dette, les arriérés, la trésorerie et les dépenses effectivement payées par l'État. Ce qu'on peut dire avec certitude aujourd'hui, c'est que la marge de manœuvre de l'État est très réduite. Quand une grande partie des recettes propres sert déjà à payer rien que les salaires, il reste moins de moyens pour investir, entretenir les infrastructures ou faire face aux imprévus. Je parlerai donc d'une forte tension budgétaire, ancienne et sérieuse, plutôt que d'une asphyxie soudaine.
7: Parlons des investissements, on va en arriver. Mais on se pose aujourd'hui la question, pourquoi en est-on arrivé là?
6: Ce que je veux dire, c'est qu'il n'y a pas une seule cause. Tout d'abord, notre économie reste encore trop petite, trop informelle et pas assez transformée. Cela veut dire que l'État ne dispose pas d'une base fiscale très large. On peut améliorer les impôts et les douanes, bien sûr, mais on ne peut pas durablement collecter beaucoup plus que ce que l'économie produit. Ensuite, il faut regarder comment la masse salariale s'est construite au fil du temps. Est-ce qu'on recrute toujours là où il y a un vrai besoin? Est-ce que certains postes et ou certaines fonctions se répètent? Est-ce que les agents sont répartis selon les priorités du pays? Est-ce qu'on a parfois trop de personnel à un endroit et pas assez ailleurs? Donc la question n'est pas simplement avons-nous trop ou pas assez de fonctionnaires. La vraie question est, avons-nous les bonnes personnes au bon poste avec les bonnes compétences? La réponse doit donc être double. Produire davantage de richesses dans le pays pour élargir les recettes de l'État et mieux organiser les emplois publics pour que chaque recrutement réponde à un besoin réel.
7: Monsieur Marus, fin juin, près de 60% de l'enveloppe annuelle consacrée au salaire avait déjà été consommée. Si cette tendance se poursuit, quel risque pèse sur l'exécution budgétaire au second semestre?
6: Ce qu'on peut dire, c'est que si cette tendance continue, sans correction ou sans recettes supplémentaires, il peut y avoir plusieurs risques. Tout d'abord, l'enveloppe prévue pour les salaires peut devenir insuffisante avant la fin de l'année. Ensuite, l'État peut être obligé de réduire ou de retarder d'autres dépenses pour continuer à payer les salaires. Et enfin, cela peut créer aussi des tensions de trésorerie très fortes sur l'État centrafricain. Mais il ne faut pas conclure trop vite que 60% à fin juin veut forcément dire 120% à fin décembre, puisque ça ne fonctionne pas exactement de cette manière-là. Il faut d'abord comprendre pourquoi autant a déjà été consommé. Est-ce qu'il y a eu des rappels, des régularisations, des recrutements, des promotions, des intégrations ou un nouveau calendrier particulier de paiement? Et ensuite seulement, il faut se poser une autre question. Si la masse salariale augmente, est-ce que
5: c'est parce que l'État renforce réellement ses capacités ou est-ce que la dépense augmente sans amélioration équivalente des services publics?
7: Au cœur de ce sujet, il faut se poser la question sur l'investissement. Vous l'avez déjà évoqué ici. Quand les salaires prennent une part aussi importante des recettes intérieures, qu'est-ce que cela signifie concrètement pour l'investissement public?
5: En tout cas, merci beaucoup pour cette question parce que je trouve que c'est là que le sujet devient vraiment, vraiment important. Quand une grande partie des recettes intérieures sert à payer les salaires, il reste moins d'argent pour construire des routes, développer l'électricité, améliorer la connectivité, entretenir les infrastructures ou financer d'autres investissements utiles. Mais il ne faut pas opposer automatiquement les salaires à l'investissement. Un ingénieur qui entretient une route, un enseignant qui forme les jeunes, un agent des impôts qui sécurise les recettes ou un soignant qui assure un service essentiel participent eux aussi à la capacité du pays. Le vrai problème apparaît quand la masse salariale devient si lourde qu'elle empêche l'État d'investir suffisamment ou quand elle ne finance pas les compétences dont le pays a réellement besoin. Un bon budget doit donc payer correctement les agents dont l'État a besoin tout en gardant assez de moyens pour préparer l'avenir.
7: Donc, autrement dit, peut-on être en train de préserver le fonctionnement de l'État au prix d'un affaiblissement de l'économie de demain?
5: C'est un risque, je l'avoue, c'est vraiment un risque. Mais il faut bien poser le problème. Payer les agents publics n'est pas en soi une mauvaise dépense. Un État qui enseigne, soigne, sécurise, administre et collecte correctement les impôts prépare aussi l'avenir. Le problème commence lorsque la masse salariale augmente sans que le service public s'améliore réellement ou lorsqu'elle laisse trop peu de moyens pour investir dans l'avenir. C'est pour cela qu'il faut regarder ce qu'il y a derrière le chiffre. Est-ce qu'on recrute selon les besoins? Est-ce que les agents sont là où ils sont utiles? Est-ce que certaines fonctions se chevauchent? Est-ce que certains services manquent de compétences essentielles? Est-ce que les agents ou des missions claires et sont responsabilisés sur les résultats? Dans l'esprit de la vision de la République centrafricaine que je développe notamment dans l'un de mes ouvrages qui aujourd'hui est en phase de recherche d'éditeur, le but n'est pas d'avoir un État cher, moins cher à tout prix. Le vrai but est d'avoir un État plus capable, un État qui utilise mieux ses ressources humaines et qui transforme les dépenses publiques en vrais services et en vrais résultats durables.
7: Le débat est important, mais on est déjà vers la fin de cette émission. Monsieur Marius Signalis, Rajun Dekeloka, vous remercie.
5: Je vous remercie.
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7: Dans la rubrique mot de l'économie, Tida Sabo nous explique le terme politique budgétaire. Dans la rubrique mot de l'économie, cette semaine, on s'intéresse à la politique budgétaire d'un pays. Monsieur Dida Sabon, bonjour.
8: Bonjour, Martial.
7: C'est quoi la politique budgétaire d'un pays?
8: La politique budgétaire d'un pays est l'action par laquelle un gouvernement utilise son budget, ses recettes et ses dépenses pour influencer l'économie du pays.
7: Mais quels sont donc les objectifs recherchés par la politique budgétaire?
8: La politique budgétaire utilise le budget de l'État, comme je l'ai dit précédemment, les recettes publiques et les dépenses, pour influencer l'économie et atteindre surtout des objectifs précis que sont d'abord la régulation de la conjoncture, c'est-à-dire la stabilisation macroéconomique, en soutenant l'activité en temps de crise, c'est-à-dire en relançant l'économie par la hausse des dépenses ou la baisse, stimuler la demande et en freinant l'inflation en période de surchauffe par la réduction des dépenses publiques ou l'augmentation des impôts et taxes pour limiter la surchauffe et stabiliser les prix, c'est-à-dire lutter contre l'inflation. Puis le deuxième objectif est la recherche du plein emploi, c'est-à-dire combattre le chômage en stimulant la production et l'embauche via la commande publique et le soutien au pouvoir d'achat des ménages. Ensuite, le troisième objectif vise l'assainissement des finances publiques par la maîtrise des déficits et les dettes publiques en contrôlant le niveau de l'endettement public à moyen et long terme pour éviter surtout le cercle vicieux du surendettement et de la hausse des taux d'intérêt. Enfin, le quatrième objectif concerne la cohésion sociale et la redistribution qui consiste à réduire les inégalités sociales.
7: Monsieur Dida Sabonde, quels sont les instruments de la politique budgétaire?
8: Il faut savoir que la politique budgétaire a deux grands instruments que sont les recettes publiques d'une part et les dépenses publiques d'autre part. Les recettes publiques, c'est l'argent que l'État perçoit, principalement grâce aux impôts, aux taxes payées par les citoyens et les entreprises. Les dépenses publiques, l'argent que l'État dépense pour les investissements dans les infrastructures, routes, écoles, hôpitaux, etc., les salaires des fonctionnaires, les subventions et les aides sociales.
7: Y a-t-il une orientation, encore des orientations possibles de la politique budgétaire?
8: Oui, d'une manière générale, une politique budgétaire peut avoir quatre grandes principales orientations. En titre d'exemple, la première orientation est ce qu'on appelle la politique budgétaire de relance ou encore expansionniste. L'État augmente donc ses dépenses ou baisse les impôts. Le but est de stimuler la consommation, de stimuler l'investissement en période de crise ou de chômage élevé. La deuxième orientation peut être la politique budgétaire de rigueur ou encore appelée d'austérité. On dit aussi une politique budgétaire restrictive. Dans cette orientation, l'État réduit ses dépenses et augmente les impôts. Le but est de freiner une économie en surchauffe pour limiter l'inflation ou de réduire le déficit budgétaire. La troisième orientation est la politique budgétaire sectorielle. Il s'agit là pour un gouvernement de cibler stratégiquement un secteur précis de l'économie et de mettre en place un ensemble d'une politique spécifique destinée à développer le 10 secteurs. Ce qui est très important, c'est que les résultats attendus d'une politique sectorielle sont censés contribuer à un résultat plus global. Bon, les exemples de domaines d'activité pour lesquels un gouvernement peut mettre en place une politique sectorielle peut être les routes, construction des routes, la défense, la santé, l'eau, le logement, l'agriculture, l'électricité. Enfin, la quatrième orientation est la politique budgétaire de cohésion sociale. C'est le fait qu'un gouvernement décide de réduire les fractures sociales au sein de la population, de stabiliser l'économie et garantir la paix sociale et pourquoi pas la légitimité politique.
7: En tant qu'observateur de la vie économique et sociale de la RCA, quel jugement portez-vous sur la situation de la politique budgétaire actuelle de la République centrafricaine?
8: Mes jugements sur la trajectoire budgétaire actuelle de la RCA portent sur quatre principaux actes. Premièrement, j'estime que la RCA subit une dépendance extérieure persistante et un déficit chronique. Le pays fait face également à un déficit sous contrôle, mais réel, puisque la loi des finances affiche un déficit budgétaire projeté d'environ 28 milliards de francs CFA, soit près de moins 1,2% à moins 3,5% du PIB selon les indicateurs EMO de calcul. Deuxièmement, je parlerai des points forts, qui sont des réformes de modernisation engagées, notamment la transition vers le numérique, puisque le gouvernement centrafricain a lancé le plan e-finance publique RCA 2025-2027 visant à digitaliser l'administration fiscale et douanière. Cette mesure permet de limiter les exonérations fiscales exceptionnelles et d'optimiser le recouvrement. Je dirais aussi des objectifs des recettes en baisse. La stratégie actuelle fixe des objectifs ambitieux aux règles financières, impôts et douanes avec des prévisions de hausse de recettes propres de plus de 11%. Le dialogue avec le FMI, les autorités s'efforcent de maintenir le cap des critères quantitatifs adossés à la facilité élargie du crédit du Fonds monétaire international, même si des retards de mise en œuvre, notamment sur la transparence du marché des carburants, compliquent la validation fluide des tranches d'aide. Troisièmement, il y a des vulnérabilités majeures marquées par un espace budgétaire asphyxié à travers trois choses. La première chose, l'impact de l'insécurité sur les recettes. Deuxième chose, la faiblesse des investissements sociaux. L'essentiel des ressources disponibles est absorbé par les dépenses de souveraineté, la sécurité, la masse salariale publique et les services de la dette. En conséquence, les secteurs du capital humain, santé, éducation, accès à l'eau potable restent largement sous-financés et dépendants de l'aide humanitaire d'urgence. La troisième chose, c'est l'alerte à long terme. Voyez-vous, les partenaires financiers internationaux avertissent régulièrement que sans une accélération majeure des réformes et une couverture des dépenses régaliennes par des ressources purement internes, la validation budgétaire du pays reste menacée à moyen terme.
7: Monsieur Lida Sabon, l'actualité oblige. Le gouvernement de la République centrafricaine déclare que 81% de son exécution budgétaire a servi à payer les salaires des fonctionnaires. Qu'est-ce que cela signifie pour vous?
8: Alors, lorsque le gouvernement centrafricain annonce que 81% des recettes fiscales et douanières ou de l'exécution budgétaire servent à payer exclusivement les salaires des fonctionnaires, cela signifie que l'État consacre l'essentiel de l'argent qu'il perçoit, impôts, taxes et douanes, qu'au fonctionnement de son administration et à la rémunération de ses agents.
7: Qu'est-ce que cela implique concrètement, ce que vous venez de dire?
8: Cela implique que d'une part, des marges de manœuvre très réduites pour le reste des besoins régaliens de l'État. Puisqu'il ne va rester que 19% du budget pour financer les autres besoins vitaux du pays, comme la construction des routes, l'entretien des routes aussi, l'achat des médicaments pour les hôpitaux, le matériel pour les écoles et les investissements publics de développement. C'est pas possible. D'autre part, un risque d'asphyxie financière.
7: Quelles sont, selon vous, M. Dida Sabon, les pistes de solutions pour améliorer la politique budgétaire de la RCA?
8: Pour améliorer la politique budgétaire de la RCA, les analyses récentes de la Banque mondiale et du FMI recommandent des axes de réformes structurelles axées sur la mobilisation, la discipline et la transparence. Premier axe de cette réforme, le renforcement de la mobilisation des recettes intérieures par l'élargissement de l'assiette fiscale pour réduire la dépendance au secteur informel et mieux taxer les secteurs à fort potentiel comme l'exploitation forestière, comme l'exploitation minière. Il y a la digitalisation de l'administration pour moderniser et interconnecter les régies financières, impôts et douanes via des applicatifs numériques pour sécuriser les flux et limiter la corruption et la fraude. La rationalisation de la fiscalité des carburants. Le deuxième axe de réforme, l'amélioration de l'efficacité et de la discipline des dépenses publiques. Le troisième et dernier axe, accroître la transparence et la redevabilité par la publication des audits et des contrats pour rendre accessibles les rapports d'exécution budgétaire et les attributions de marché pour restaurer la confiance des partenaires financiers extérieurs. Enfin, coordonner l'aide extérieure pour aligner les appuis des bailleurs internationaux sur les priorités nationales de développement à moyen terme.
7: Monsieur Dida Sabon, je vous remercie.
8: Merci.
7: Fin de cette émission. Merci pour votre fidélité d'écoute. Nous avons parlé du rapport publié en juin dernier par le ministère des Finances qui indique que 81% des recettes fiscales et douanières mobilisées sont absorbées par les salaires des fonctionnaires. Notre invité était Marius Nialis, économiste. Cette émission est aussi disponible à la réécoute sur les www.tatundekeluka.org. Merci à Sabrina Larissa Vessanello. Merci également à Aurès Giscard Ngombe qui assurait la mise en onde. Rendez-vous la semaine prochaine pour une autre thématique. 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

0: nous avons pu mettre en place une réglementation de lutte contre le blanchiment des capitaux.
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4: il y a des pistes qui peuvent permettre d'accélérer le relèvement de l'économie centrafricaine
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0: La République centrafricaine est subdivisée en sept régions. Nous allons nous pencher sur le gouvernorat du Bazoubongui, dont le chef-lieu est situé dans la région numéro 7. Il s'agit d'un territoire créé par l'État centrafricain dans le cadre de la décentralisation du pouvoir public. Comment fonctionne cette institution et quel est son rôle? Pour en savoir davantage, nous allons suivre l'entretien de Bolivis Massambaï avec Eric Sorongope Zoumadi, gouverneur de la région du Bazoubongui. Dans la seconde partie de cette émission, nous parlerons de la rencontre de la sous-préfète de Bangui Kaga avec les autorités locales de la ville de Begoua. Comme chaque semaine, nous finirons cette émission en expliquant un terme central de notre magazine, circonscription administrative, et notre terme de la semaine. Sylvestre Constant Yamende, conseiller en communication à la mairie de Bangui, sera avec nous. Aujourd'hui, l'organisation territoriale de la République centrafricaine continue d'évoluer dans le cadre des réformes de décentralisation. Les gouvernorats occupent ainsi une place importante dans le rapprochement entre l'administration centrale et les populations. Pour mieux comprendre leur fonctionnement, leur évolution et leur mission, intéressons-nous particulièrement au gouvernorat du Bazoubongui, situé bien sûr dans la région numéro 7. Sans plus tarder, laissons la place à Bolivis Massambaï et son invité.
1: Monsieur Eric Sorongope Zoumadi, bonjour.
2: Bonjour, monsieur le journaliste.
1: Avant d'entrer dans le vif de notre entretien, qui est monsieur Eric Zoumadi?
2: Monsieur Eric Sorongope est de profession expert comptable. Il y a longtemps que j'ai servi ce pays. Je fus député, deux mandats, conseiller économique et financier à la présidence de la République, ministre d'État aux finances, etc., etc. J'ai aussi enseigné à l'Institut universitaire de gestion. On nous appelle les professeurs historiques pendant 10 ans.

0: suis parti de moi-même. J'ai également enseigné pendant 3 ans à l'INAM. Voilà brièvement ce qu'est M. Sorongopé.
1: Monsieur le gouverneur, comment mesurez-vous le poids des responsabilités liées à votre fonction du gouverneur?
0: C'est une responsabilité certaine. Je sais autant que faire se peut de l'accomplir avec les difficultés inhérentes à tout ce qui est innovant. Parce que le gouvernorat est une innovation au niveau de notre République.
1: Maintenant, quelle est la mission principale du gouvernorat du Bazoubongui et quels sont ses objectifs fondamentaux?
0: La région de Bazoubongui étant la 7e région, le rôle du gouvernorat ou du gouverneur, je dirais du gouvernorat. Vous savez, les régions ont été créées, le contenu du rôle des régions défini par des lois accompagnées de leurs décrets d'application. Donc, le gouvernorat est chargé de la mise en œuvre de la politique de décentralisation définie par la loi et par le gouvernement. Cette politique consiste à rapprocher l'administration centrale des collectivités territoriales ou du moins des populations. Et cela a un contenu. Ce contenu est défini par les lois, les différents textes législatifs ou réglementaires qui fixent le cadre de l'action du gouverneur. Pour ainsi dire, le gouverneur est le représentant du président de la République, du premier ministre et de chaque ministre dans sa région.
1: Maintenant, comment le gouvernorat est-il organisé sur le plan administratif et quels sont ses principaux services?
0: Le gouvernorat a un cabinet qui est composé d'un chef de cabinet, d'un secrétaire général, qui est d'ailleurs le supérieur hiérarchiste du chef de cabinet, du chef de sécurité, du chef de la communication, d'un secrétaire particulier. De manière décentralisée au niveau du gouvernorat, il y a les directions et ses services. Il y a 3 directions qui aident le gouverneur à gérer effectivement sa politique. Je ne vous dirai pas que toutes ces entités sont en place. Pour des raisons de logement ou des raisons budgétaires, je m'appuie particulièrement que sur le cabinet. Voilà ce que je peux dire.
1: Comment se fait la répartition des tâches et des responsabilités entre les différents services du gouvernorat?
0: Voilà, le gouverneur, après avoir écouté les membres de son cabinet, définit sa politique chaque semestre ou chaque trimestre. Sa politique qui reprend effectivement ce que j'appellerais l'ordre de mission par le gouvernement, que chaque gouverneur reçoit. Il essaie de mettre en œuvre cet ordre de mission du ministre de l'administration du territoire, qui est l'émanation de tous les vœux des membres du gouvernement en ce qui concerne l'applicabilité de leur politique au sein de la région. Naturellement, si je dois vous définir chaque chose, nous mettrions du temps. La politique étant définie, comment la réaliser? Quels sont les moyens à mettre en œuvre pour la réaliser? Étant responsable du gouvernorat, je suis en même temps préfet de la préfecture parce que ma région n'est composée que d'une seule préfecture. J'en suis le préfet. Donc, les sous-préfets travaillent sous mon autorité. Et c'est en rapport avec les sous-préfets qui sont sur le terrain que le gouverneur gère la région. Voilà succinctement ce que je peux dire par rapport à...
1: Et maintenant, quels sont les mécanismes de prise de décision au sein du gouvernorat?
0: Vous savez, j'écoute les uns et les autres et je prends des décisions en fonction de ma compréhension des problèmes qui surgissent ou des questions qui me sont posées. Et conformément aux lois et règlements, je dis bien, le gouverneur doit s'attacher à respecter les lois et règle dans l'application de sa politique.
1: Comment le gouvernorat collabore-t-il avec les collectivités territoriales, les services déconcentrés de l'État et les autres autorités administratives du pays?
0: Très très bien. Vous savez, il y a ce qu'on appelle les collectivités territoriales. Les collectivités territoriales sont en principe l'émanation des populations, c'est-à-dire que nommées par voie élective, élues. Ce qu'on appelle collectivité territoriale. Ils travaillent dans des... Nous sommes l'administration décentralisée. Le gouverneur, les préfets et les sous-préfets constituent l'administration décentralisée. Et nous devons de collaborer avec les collectivités territoriales dont nous-mêmes nous contrôlons les actes administratifs, qu'on appelle pouvoir de tutelle, pour qu'il n'y ait pas de dérapage. Néanmoins, il faudra préciser que les collectivités ont la totalité de la gestion de leur circonscription. J'entends les maires et les conseillers régionaux qui viennent d'être élus. C'est-à-dire que les conseillers municipaux et les conseillers régionaux qui viennent d'être mis en. Donc la collaboration doit se faire dans une bonne entente. Le gouverneur ne saurait piétiner sur les dérogatives des collectivités territoriales. Cependant, les collectivités territoriales doivent comprendre le contenu de leur rôle et la limite des prérogatives qui leur sont définies par la loi.
1: Quel rôle le gouvernorat joue-t-il dans la mise en œuvre de la politique publique et des programmes de développement dans la région?
0: D'abord, d'animateur. Il doit animer la politique de l'État au niveau des circonscriptions administratives et des collectivités territoriales.
1: Un exemple.
0: Lorsque un problème se pose d'une manière très précise concernant Ebola, par exemple. Alors, le gouverneur se doit d'appeler tous les responsables administratifs et les collectivités pour échanger avec eux quelles sont les mesures à prendre pour contrer cette épidémie qui nous guette. C'est ce que même je viens de faire il n'y a pas longtemps avec le ministre de la Santé, que je dois répercuter au niveau des circonscriptions administratives et des collectivités territoriales pour qu'on puisse prendre des mesures nécessaire pour contrer cette endémie qui nous guette. C'est un exemple, et bien d'autres encore. Mais il y a aussi la politique de gestion du gouvernorat. Il faudra que je puisse revenir sur ce point. Le gouverneur doit être un animateur du développement du territoire, faire en sorte que sa région attire les investisseurs au bénéfice des collectivités territoriales. C'est très important. Négocier, avoir la capacité de négocier à l'extérieur et à l'interne ici pour voir comment des investisseurs peuvent arriver en masse chez nous, créer des emplois pour les jeunes.
1: Mais depuis votre prise de fonction, vous avez déjà drainé combien de partenaires pour le développement de la région du Bas-Ubangi?
0: Vous savez, ce n'est pas facile de faire venir des opérateurs économiques. Beaucoup d'opérateurs économiques sont venus à moi. Je les ai aidés à s'installer au bénéfice de la région. Sachez que je suis expert comptable, donc j'ai le contact facile avec les opérateurs économiques extérieurs et intérieurs, ce qui me permet de les drainer au niveau de ma région. Comme je suis le délégué élu des autres gouverneurs, je fais en sorte que les autres régions en bénéficient. Il y a des Rwandais qui ont manifesté le désir d'investir, je les accompagne.
1: Dans quel domaine, par exemple?
0: Par exemple, de la circulation routière, bientôt vous aurez des motos insonorisées électriques avec des panneaux. Je peux entrer dans tous les détails de tout cela et autres. Je donnerai l'exemple d'un projet agro-industriel au niveau de Zawara, à la limite de la région de la sous-préfecture d'Amara, un projet agro-industriel sur lequel nous sommes en train de travailler assez largement, d'un montant de 55 milliards qui créerait 3 000 emplois directs et 10 000 emplois indirects. Ce projet n'a pas encore vu le jour. Ce projet est en idée de traitement. Alors que le premier, celui concerne les motos insonorisées, qu'on doit mettre en circulation avec toutes les mesures nécessaires pour qu'il y ait sécurisation de la circulation dans la ville de Bas-Ubangi. Et j'en passe bien d'autres.
1: Monsieur le gouverneur, comment collaborez-vous aujourd'hui avec la municipalité de Bangui?
0: La municipalité de Bangui est une collectivité, fait partie de ce qu'on appelle collectivité territoriale. L'émanation des populations. Le gouverneur est censé assumer la tutelle. La tutelle ne signifie pas la gestion, mais le contrôle des actes administratifs de la commune pour que les lois soient respectées dans les décisions de gestion de ces communes-là. Je parle des autres communes, Bimbo, Bégoua et Bangui aussi. Que les lois soient respectées dans ces communes. Je n'assume la première responsabilité. Le grand responsable, c'est le ministre de l'administration du territoire. Voilà les relations que nous avons, de très bonnes relations.
1: Quelles stratégies ou mesures sont mises en place pour améliorer l'efficacité du fonctionnement du gouvernorat et la qualité des services rendus à la population?
0: Vous savez, l'objectif stratégique, c'est faire en sorte que les gouverneurs, les gouvernorats deviennent des pôles de développement. Ça, c'est l'objectif stratégique. Les gouvernorats deviennent des pôles de développement. Cela signifie que la décentralisation doit, à terme, devenir une réalité. Apporter le développement à la base. Cela veut dire qu'on doit mettre des tactiques pour atteindre ce qu'on appelle les objectifs intermédiaires. Par exemple, les investissements. Comment faire à partir des ressources de la région? Comment valoriser les ressources de ces régions-là? Cela veut dire au niveau du développement humain. Comment faire pour que dans la région, il y ait éducation qui fonctionne et qui ait spécialisation des gens formés pour gérer les ressources de la région. Comment faire que tout ne vienne pas du pouvoir central? Le pouvoir décentralisé doit être géré à la base. C'est vrai, cela va renforcer l'autorité de l'État, mais cela aussi demande la compréhension de la part des ministres. Vous savez, on n'arrache pas un pouvoir, on ne ramène pas un pouvoir centralisé de longues années à la base aussi facilement que cela. Donc il faudra que les gouverneurs s'entendent avec ceux qui leur ont délégué une partie de leur pouvoir pour permettre que la gestion de l'État se fasse à la base, pour que les populations maîtrisent leur gestion. Exemple simple, on a beaucoup parlé de plan régional, de plan national de développement,
1: PND.
0: PND, n'est-ce pas? Vous savez, le PND, en principe, aurait pu commencer par la rédaction ou la mise sur note de ce qu'on appelle les plans régionaux de développement. Les plans régionaux de développement tiennent compte des potentialités de chaque région, des capacités de chaque région. Et ces plans régionaux vont être pris en compte par l'État central, le gouvernement, qui va ajouter sa vision globale du développement de la nation et donner lieu au plan national de développement. Là, on a fait l'inverse parce qu'il n'y avait pas ces structures que vous venez, sur lesquelles nous sommes en train de débattre actuellement. Mais le plan national de développement doit être l'émanation du plan des plans régionaux de développement amendés par le gouvernement qui tient compte de la politique global de développement de la nation.
1: Pour terminer notre entretien, M. Eric Sorangope Zoumandi, si aujourd'hui vous avez un message à lancer à l'endroit de la population centrafricaine, notamment celle de Bangui, ce serait lequel?
0: Je crois qu'il faudra que les populations appuient l'action des gouverneurs, des sous-préfets, des préfets et des sous-préfets. C'est très important. Cela, c'est pour toute l'étendue du territoire. En ce qui me concerne, les sous-préfets. Et que les gouverneurs, comme ceux qui travaillent, ses collaborateurs, le sous-préfet, ainsi qu'on sait la région, doivent travailler en symbiose avec les collectivités territoriales pour le bien-être de nos populations. Le gouverneur a un pouvoir particulier, celui de faire en sorte qu'il y ait la tranquillité dans la région. Les nuisances, les églises, je ne suis pas anti-chrétien, j'aime les églises, je ne suis pas contre les mosquées, mais que la traduction spirituelle ne puisse pas nuire à la santé des habitants de la localité. Je parle aussi des bars, restaurants, où il y a des boucans qui dérangent les populations. J'avais mis en œuvre un certain nombre d'actions, d'abord pour conseiller à nos compatriotes de respecter la vie de chaque citoyen. Vous savez, vous êtes à côté d'une église ou bien d'un bar, on fait du boucan. Vous avez un parent qui est cardiaque, il crève. À qui la faute? Donc c'est une question de compréhension. Ce n'est pas une question de jeter l'anathème sur tel ou tel entier. Moi, je suis fondamentalement chrétien. Et c'est le message que j'envoie à la population.
2: Merci, monsieur le gouverneur. Nous allons revenir sur la rencontre de la sous-préfète de Bangui Kaga avec les autorités locales de la ville de Begoua. Le point avec Jeff Dao.
3: La sous-préfète veut briser le silence entre les autorités et les habitants pour mieux anticiper les dangers. Lors de cette réunion, les leaders locaux ont partagé leurs principales inquiétudes. La solution renforcer la vigilance collective et fluidifier la circulation des renseignements pour intervenir plus vite sur le terrain. Brigitte Andara.
4: La sécurisation de ce pays-là ne concerne pas le chef de l'État, ni le ministre de la Sécurité, ni le ministre de la Défense, mais la sécurisation de ce pays nous concerne nous tous et nous devrions continuellement rappeler à la population leur rôle afin qu'elle puisse être vigilante pour aider les autorités compétentes à ramener la paix dans le pays.
3: Les responsables des services déconcentrés saluent cette initiative. Faustin Mezewana est le principal du collège d'enseignement secondaire de Liton.
5: La protection civile est là, mais la population ignore encore son rôle, alors qu'ils devaient passer de quartier en quartier, d'établissement en établissement, pour faire en sorte que les gens écoutent leur message. Et c'est grâce à cette réunion que je pense que les choses iront de mieux en mieux.
3: De leur côté, les leaders communautaires promettent d'agir. Abdoul Karim Ringana, chef du quartier Kobanga sur la route de Boali, s'engage à sensibiliser les habitants pour dénoncer tout acte suspect.
6: La sécurité est l'une des principales préoccupations des chefs de quartier. C'est pourquoi nous sensibilisons la population à nous signaler toute situation inhabituelle ou préoccupante. Nous nous engageons ensuite à relayer ces informations auprès des autorités compétentes afin de contribuer au maintien de la paix et de la sécurité dans nos quartiers.
3: À la fin de cette rencontre, tous les participants ont réaffirmé leur engagement à travailler ensemble pour préserver la sécurité et le vivre ensemble dans la sous-préfecture de Bangui Kaga en général et la commune de Begoua en particulier.
1: Monsieur le gouverneur, quels sont les principaux moyens humains, matériels et financiers dont dispose le gouvernorat pour assurer son fonctionnement?
0: Je vous ai cité les moyens humains qui vont de mon cabinet jusqu'aux responsables décentralisés, à savoir les sous-préfets et les directeurs régionaux de tous les départements ministériels qui dépendent de ma surveillance. tous les directeurs régionaux de la région dépendent de mon autorité. Ça, c'est ainsi qu'on sait les moyens humains. Les moyens financiers, j'avoue que, bon, on fait avec les mains de bord. Les temps sont durs. Pour dire, vous savez, je paye mon carburant avec les fonds, mes fonds propres. Hein, pour aller faire des tournées dans les circonscriptions, je paye avec mes fonds propres. Je m'en plains pas parce que j'ai accepté cette responsabilité. Mais prenons le cas d'un gouverneur qui est à 100 km d'une sous-préfecture ou d'une préfecture dont il est le responsable. C'est un peu difficile. Moi, ma région est petite, bien que dense par la population. Et économiquement. On est obligé de se débrouiller. Parfois, on peut demander... C'est vrai, on a des lignes budgétaires concernant le carburant, fourniture, mais il y a quand même... On est en période de tension de trésorerie. L'année dernière, c'était pas pareil. Mais cette année, il y a quelques tensions de trésorerie. Il faudra qu'on les réalise. Donc, vous battez pour utiliser vos propres... vos émoluments pour payer votre carburant, pour aller dans les lieux qu'il faut visiter.
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2: La dernière partie de notre magazine, comme chaque semaine, nous expliquons un terme que vous avez entendu au cours de l'émission circonscription administrative et notre terme de la semaine. Qu'est-ce qu'une circonscription administrative? Qui sont les représentants de l'État dans cette circonscription administrative? Boribis, vous avez posé la question à Sylvestre Constant Yamende, conseiller en communication à la mairie de Bangui. Suivons.
8: Il y a une loi adoptée, après délégation de l'Assemblée, a été adoptée, et ça a été promulgué par le chef de l'État. C'est la loi numéro 21-001 qui parle de l'organisation, le cadre juridique de l'organisation et fonctionnement des circonscriptions administratives et du corps préfectoral. C'est cette loi-là. Donc, les circonscriptions administratives sont simplement des divisions territoriales de l'État. Tu as la région, tu as la préfecture et tu as la sous-préfecture. Donc, il y a 7 régions, il y a 20 préfectures. Ça, ce sont les circonscriptions administratives qui n'ont rien à voir avec les collectivités territoriales. Les collectivités électorales, ce sont les conseils régionaux et les communes. C'est deux lois distinctes qui mettent en place le cadre juridique de ces structures. Comme je prends par exemple la région de Bangui, c'est une circonscription administrative jouissant d'un statut particulier, parce que c'est la ville capitale. Mais la région de Bangui est constituée de Avalé et la commune de Bangui et la commune de Birbo et Bégo. C'est la région numéro 7. À l'époque, Bangui seul était dans la région numéro 7. Maintenant, dans le cadre de circonscription administrative, le gouverneur qui est préfet englobe la zone de Bimbo, Bégua et Bangui. Les collectivités territoriales ont leur mission bien déterminée dans le cadre de la loi 20-008. Mais l'État central, c'est-à-dire le gouvernement, via le gouverneur ou le préfet ou les sous-préfets, peut déléguer aussi des choses au niveau de la commune, qui est collectivité territoriale. Mais le maire ne représente pas l'État. Les gens qui sont censés représenter l'État dans leur circonscription, c'est ça que je vous disais, vous avez le gouverneur, préfet, sous-préfet. Eux, ils représentent l'État dans leur circonscription. Dans la circonscription administrative, le préfet ou le sous-préfet est dépositaire des pouvoirs de l'État dans une circonscription administrative. C'est une personne qui agit au nom de l'État et défend ses intérêts. Une collectivité territoriale, par la nouvelle loi qui a été promulguée par le chef de l'État, a maintenant deux structures. Nous avons les conseils régionaux et nous avons les communes. Le conseil régional coiffe 2 à 3 préfectures. Donc, le conseil régional est fêtier des communes qui sont dans sa zone. Par exemple, quand vous prenez la région de Bazou-Bangui, le conseil régional a 3 communes sous lui. Le conseil régional de Bazou-Bangui, qui est constitué. Ils ne sont pas encore installés, mais ils sont déjà élus. Ils seront 22. Bangui a 18 conseillers régionaux, ça veut dire 2 par arrondissement. Comme il y a 9 par arrondissement, ça fait 18. Bimbo a 2 conseillers régionaux. Bégo a 2 conseillers régionaux. Donc c'est un collège de 22. Eux, ils seront comme les fêtières de ces 3 communes. Par exemple, si il y a un problème d'intercommunalité entre Bangui, Bégo ou Bangui, Bimbo. Je vous donne un exemple. Aujourd'hui, tout le monde se plaint, on a un problème de cimetière. Mais Bangui est rempli comme un œuf. Si aujourd'hui Bangui trouve des moyens, soit avec un partenaire technique et financier, et il veut implanter des cimetières, mais on va se retourner vers Bimbo ou vers Bégua, parce que eux là-bas, ils ont encore de l'espace. Et donc, c'est ce conseil régional-là qui va accompagner ces communes-là dans leur intercommunalité pour l'implantation de ces ouvrages.
2: C'est la fin de cette émission. Aujourd'hui, nous avons parlé du gouvernorat du Bazou-Bangui, chef-lieu de la région numéro 7. Cette émission est réalisée par Boribis Massamba et Igor Jeskesenapaye. David Bema, la partie technique, nous disons merci à tous ceux qui l'ont suivi. 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Rendez-vous samedi prochain, même heure, même fréquence.

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2: 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C'est pour ça qu'on rapporte direct n'a pas passé année aussi. D'ailleurs, en tant que conseiller économique et financier, c'est pour ça qu'on a au commissaire le professeur Sarah le Kwinga, puis mon atterti, il dit, il se dit, Marim, le Kwinga, tout là, ouais, directeur de Banque Centrale, il peut exprimer des autres. Alors, quand on a commis, c'est pour ça qu'on rapporte direct n'a dit, il n'y a pas de gonda, il y a des centralisationnaires qui jouent dans ces causes. 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
2: 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sous-préfecture. Et tu hors mission, il a failli sous-préfet. A lui, ça a encore. Il y a un gouvernement qui a été sous-préfet. Il y a un sous-préfet. Il y a un sous-préfet. Il y a un sous-préfet. Il y a un sous-préfet. Il y a un sous-préfet. Il y a un sous-préfet. Il y a un sous-préfet. Il y a une collectivité territoriale. 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
2: 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Je vais vous dire que quand il y a un bar, il y a un bar. Il y a un centre qui n'a pas été autorisé à la date de la venue de Fatima. 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
8: 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La séquence administrative avec ceci préfet sous état là que nous mêlons un décret ou un sous-préfet sous état là que nous mêlons un décret à la souci à la candidature à Bakari soit une autre séquence administrative. Mais par contre, à mairie, à Israelandé, à Irelatala sous collectivité territoriale, déjà soit à Salah, comme quoi ça, à Ngandi, à Kandjaoussé, déjà soit à la séquence administrative, nous retournons à Kéé. Loi numéro 21-001. Donc, ce sera collectivité avec loi numéro 20-008. Ah, y'a, tu connais un dinde. De toute façon, il y a là, son préfet, un sous-préfet, à la représenter État. Parce que, à la, à ce que ça se traite, il y a la division territoriale de l'État. Dans mon bas, préfet, il y a le représentant du gouvernement natif, en territoire, le préfet, c'est mon bas, le ministre de l'Intérieur, le ministre de l'Administration du Territoire, le ministre des Finances, mais il y a un service déconcentré de la France. Là, il y a un salaire qui est en place toujours, mais ça ira tenir comité technique préfectoral. Soit le préféré, un sous-préféré, un responsable de chaque service, si tu as un cas. Donc, quoi, tu as là, il y a un ici, chaque ministère a sa raquette, ton ministère de finances, la direction générale de douane, la direction de finances, la trésorerie. Je suis un cadre à démembrement de soi. Et donc, à la préfet, là, il y a un petit préfet, il y a un sous-préfet. Mais moi, parce que le gouverneur a deux ou trois préfectures. C'est un mon préfet. À quoi on propose ça, à un gouverneur, parce que coordonner. Ah, tu dis à trois préfectures.
1: Est-ce que maire, si y a-t-il une commune, le limite est le sac ou ça, le représenter État natif, nous sommes le Kedawazo, nous sommes le Kedasso.
8: 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N'a pas fait. A ce soir, on a l'ICHA, circonscription administrative, à la division de l'État. Mais par contre, maire, le tour de collectivité territoriale, quoi tu l'as dit, le bagging journey de la population, le tour d'autorité proximité. 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
8: 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On a dit, tiens, gouverneur. Donc, par exemple, Kati, Baza Bangui, par exemple, région numéro 7, et trois communes. On a commune type Bangui, on a commune type Bimbo, on a commune type Bigo, la région 7, Bando, Bimbo, à la région 1. Parce que on bela Poko, et puis dans le bail. Parce que Zilo, on a dit, le bail, à Kirlo, on a Baza Bangui. Donc dans le cas de la région de Mosé, sous la commune.
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0: école est la clé de ma vie.
1: En République centrafricaine, les établissements scolaires et universitaires privés sont créés pour appuyer le système éducatif de l'État, corriger les faiblesses dans les établissements publics. Malheureusement, les promoteurs des établissements privés exagèrent un peu dans l'augmentation sans raison des frais de décollage, ce qui entraîne des frustrations et des réactions de la part des parents d'élèves. Pour en parler, nous faisons recours à M. Christian David Vonto, enseignant-chercheur en géologie à la Faculté des sciences à l'Université de Bangui et responsable de l'Institut privé BAfrica Foundation pour les sciences et la technologie.
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1: Allons d'abord en province, particulièrement à Mbaïki dans la Lobaye, pour suivre un reportage de notre correspondant Dieu merci Vancial Grévico sur les plaintes des parents d'élèves contre l'augmentation erronée des frais d'écolage.
3: La rentrée scolaire de cette année s'annonce déjà difficile pour certaines familles de Mbaïki. Dans certains établissements privés de la ville que nous avons visité, les frais de scolarité connaissent une hausse par rapport à l'année précédente. Une situation qui inquiète les parents d'élèves. Sabin Yanaï, parents d'élèves, sont pleins.
4: Pour moi, c'est difficile. Vous conviendrez avec moi que nos salaires n'augmentent pas et le coût de vie est vraiment très cher pour l'instant. Mais à chaque fois, on constate une augmentation de frais d'escolarité de nos enfants. Ça fait qu'on a de la peine à joindre le debout. J'ai au moins 3 à 4 enfants inscrits à l'école privée.
3: Ce problème préoccupe également les élèves. Ulrich Potifar Mambaye, l'un d'entre eux.
5: Bon, ils sont pleins de soucis parce qu'il y a certains parents qui ont des moyens. Ils paient bien la scolarité de leurs enfants. Mais malheureusement, à nous, que nos parents n'ont pas de moyens, nous sommes présentement dans des problèmes. Donc, on est prêt à dire au niveau de l'autorité, plus qu'il fait un effort de diminuer au moins le prix de la scolarité de nous, les enfants de Mbaïki.
3: Pour les responsables des établissements scolaires privés, cette augmentation s'explique notamment par les différentes charges liées au fonctionnement des écoles. Jean-Baptiste Ndjouakabo, directeur de l'ECAC Sainte-Jeanne-d'Arc de Mbaïki, apporte des explications.
6: L'argent qu'on utilise pour les frais d'école, c'est cet argent qu'on utilise pour payer les enseignants, payer le fonctionnement du bureau, payer les fournitures pour les enseignants. Donc, la paroisse de temps en temps vient jeter coup d'œil pour voir ce que nous faisons.
3: En Mbaïki, la rentrée scolaire de cette année s'annonce comme un véritable défi pour certaines familles. Entre la nécessité de maintenir les enfants à l'école et celle de faire face aux dépenses scolaires, les parents espèrent trouver des solutions permettant à tous les élèves de reprendre le chemin des classes. Mbaïki, Dieu merci Vancial, Grévico, Radio Ndekeluka.
1: Merci beaucoup. Dieu merci Vancial Grévico, Christian David Vonto, bonjour.
7: Bonjour, Bonaventure.
1: Nombreux sont les parents d'élèves qui se disent indignés de l'augmentation non fondée des frais d'écolage dans les complexes scolaires et instituts universitaires privés chaque année. Comment expliquez-vous cette hausse régulière quand bien même des aménagements ne sont pas apportés aux installations?
7: C'est des informations que vous avez pu rassembler. C'est vrai qu'aujourd'hui, il est de notre autorité publique que certains établissements privés, surtout ceux des primaires, augmentent chaque année les frais d'écolage. C'est vrai, mais ce que je peux dire sous forme de conseil, je ne connais pas les tenants et les aboutissants de ce qui motive donc ces promoteurs-là pour pouvoir augmenter les frais de scolarité. Mais sinon, pour ma part, il faut qu'il y ait une plateforme d'entente, par exemple, qui réunit le ministère de l'Éducation nationale, le ministère de tutelle, la Fédération national des parents d'élèves de Centrafrique et également les enseignants, même quelques membres des parents d'élèves. Maintenant, pour augmenter, le promoteur doit expliquer dans le cadre de cette réunion les raisons claires. Qu'est-ce qui nous a motivés à augmenter les prix, le montant des scolarités? Pour ma part, je peux aussi déplorer parce qu'il y a quand même un impact social. C'est difficile. Les parents se plaignent parce que le style privé, c'est pratiquement pour tous les parents. Quelqu'un qui met son fils à l'école privée, c'est quand même un privilège pour lui. Mais pour que ces augmentations se fassent, il faut qu'on trouve un cadre d'entente, une plateforme qui puisse réglementer donc l'augmentation de ces prix.
1: Est-ce que vous ne reconnaissez pas honnêtement que dans beaucoup d'établissements privés au niveau primaire, secondaire et universitaire ne disposent pas d'enseignants qualifiés et que la qualité de l'enseignement est déplorée, critiquée par les apprenants ou bien les étudiants.
7: Me pousser à reconnaître du coup les mauvaises qualités d'enseignement dans ces écoles privées, je ne dirais pas automatiquement oui. Il faut qu'on essaie d'abord de voir quels sont les types de recrutement. C'est la question que je soulève. Est-ce qu'il y a des accointances entre les enseignants qui sont recrutés et les promoteurs? Si c'est ce cas, je dirais que ça va indubitablement jouer sur le niveau de formation. Mais si les enseignants ont été recrutés sur des critères objectifs et que on sent que l'enseignant qui est recruté dans l'établissement peut fournir de bons résultats, à ce moment, je vais vraiment encourager ces promoteurs-là à sélectionner des enseignants de qualité. Parce que ce que vous dites est vrai. J'ai servi au ministère de l'Éducation. Je continue encore de servir là-bas. On a toujours déploré le recrutement des maîtres parents. Imaginez-vous, dans les provinces ou bien aux alentours de la capitale Bangui, il y a des maîtres parents que j'ai connus lors de la sensibilisation sur l'innovation pédagogique. Il y a même des enseignants niveau CM2. Est-ce que c'est normal que dans une école privée, on recrute un enseignant, une enseignante qui est à ce niveau, utilisée comme maître parent pour participer donc à la formation des élèves? Je crois qu'à ce titre, c'est pas bon. Je décris donc ce comportement, cette manière de recruter.
1: Que dites-vous du fait que dans beaucoup d'établissements privés, surtout au niveau du secondaire, parfois au niveau universitaire, les responsables de l'établissement, les propriétaires de l'établissement n'ont pas de considération pour les enseignants avec l'idée de les exploiter si ça ne marche pas. À la moindre chose, la manière de faire des reproches, de faire des remarques à l'enseignant, on les dégrade devant les enfants et parfois ces enseignants compétents, qualifiés, finissent par claquer la porte et s'en aller. Après avoir claqué la porte, ils laissent un vide qui est difficilement comblé après un mois, deux mois, alors que les parents ont payé tous les frais d'écolage pour toute l'année scolaire. Est-ce qu'il n'y a pas de l'injustice à ce niveau?
7: Oui, si c'est le cas, je déplore vraiment cette manière de traiter les enseignants. Pour ma part, en tant que promoteur, moi, je ne joue pas à l'amateurisme. Je suis professionnel de l'éducation. Vous êtes sans savoir que la jeunesse, cette tranche estudiantine, c'est le capital humain de la République centrafricaine. C'est-à-dire des cadres de demain. Pour que nous puissions avoir des bons cadres de demain, il faut que cette formation-là soit aussi appropriée, liée au contexte et également par rapport à la relève des niveaux. Alors, pour BFST, le recrutement se passe de cette manière. Nous, on sélectionne d'abord les dossiers de vacation, on discute avec l'enseignant, on voit son grade, majoritairement c'est des docteurs qui interviennent ici à BFST. Parce que nous sommes professionnels, nous sommes d'abord de l'université de Bangui avant de sortir pour créer un établissement privé. Donc, de ce côté, on ne peut pas badiner. Nous ne pouvons pas badiner. Nous payons également les enseignants qui interviennent ici au même titre que les heures de vacation de l'université de Bangui. Et aussitôt, si l'enseignant a terminé et son cours, cet enseignant passe directement voir la gestionnaire pour que ses frais de vacation soient donc payés. Donc, de ce côté, nous avons donc mis un système managérial pour motiver donc les enseignants à pouvoir intervenir valablement au niveau de BFC. Mais je déplore ces promoteurs qui humilient les enseignants qui ont un niveau requis et qui ne sont pas payés comme tels. Si par exemple, on dit une heure à 1500, mais un enseignant qui quitte par exemple Dambala là-bas ou bien un endroit qui est très très éloigné, le transport déjà va prendre une grande partie, même les 80% des frais de vacation. Donc l'énergie que cet enseignant va déployer pour arriver à son lieu de travail est quasiment ne sert à rien. C'est peut-être dans ce sens que je déplore le comportement de certains promoteurs. Mais sinon, BFST, qui est un institut privé supérieur, vraiment nous traitons très bien nos enseignants pour qu'ils soient toujours actifs à répondre également à nos appels.
1: Lorsqu'un enseignant compétent qui se fait rabrouer sans respect devant les apprenants, il se met en colère, il s'en va. Et c'est difficile de combler son vide. Mais les enfants d'une certaine classe peuvent passer 2 à 3 mois sans avoir cours dans la matière de l'enseignant parti. Est-ce que ça ne joue pas sur les enfants alors que les frais d'école village, ils sont rigoureux là-dessus pour le versement.
7: Sûrement, ça va jouer. Ça va jouer sur le programme même de la formation. Si un enseignant qui est compétent jette l'éponge et qu'il parte, forcément, ça va jouer sur la formation de cet établissement. Donc, je déplore aussi. Il faut que le ministère en charge de l'éducation, il y a une direction aussi qui est chargée des écoles privées, fasse son travail. Cette direction doit se lever et faire son travail. Il y a des inspecteurs. S'ils sont nommés à ces postes,

0: scolarité dans plusieurs établissements privés suscite des inquiétudes. Cette situation alourdit les dépenses des familles déjà confrontées au coût des fournitures scolaires, des uniformes et autres frais de rentrée. Richard Mandou, un parent d'élève.
1: Vraiment, à côté ou à Indata, école privée, ça.
2: Franchement, il faudrait quand même que les responsables des écoles privées nous aident, nous les parents, dans cette situation. La vie est tellement difficile, mais chaque année, ils ne cessent d'augmenter les frais de scolarité. À cela s'ajoutent les dépenses liées aux fournitures scolaires, ce qui pèse énormément sur nous.
0: Une préoccupation également partagée par Stancia Héloïse Taboumara, mère de famille.
3: En tout cas, je trouve cette situation déplorable parce que ce n'est pas tous les parents qui ont les moyens nécessaires. Je conseillerais bien le ministère de l'Éducation particulièrement que chaque année comme ça, avant que la rentrée n'arrive, il peut convoquer les responsables de toutes les écoles de fixer un tarif normal pour que tout le monde puisse être dans une même logique, quoi.
0: De leur côté, les responsables des établissements privés justifient cette hausse par l'augmentation de leur charge de fonctionnement. Kevin Bazambo, censeur à l'école Saint-François.
4: Effectivement, nous avons cette difficulté, surtout quand nous avons des enseignants et surtout on les paye par heure. Et aussi, nous avons trois départements. Il y a la maternelle, le primaire et le lycée. Et donc là, ça fait vraiment de charge. Et aussi, il y a ce qu'on appelle les réfections de certains bâtiments, de certaines salles de classe. Tout ça, ça entre en ligne de compte. Donc nous avons toujours cette difficulté d'ordre financier.
0: Pour les parents, un dialogue entre les responsables des écoles privées et les associations de parents d'élèves reste nécessaire pour trouver des solutions et permettre aux familles de scolariser leurs enfants dans de meilleures conditions.
5: Merci beaucoup, Amit Tidjani, pour ce reportage. Monsieur Christian David Vonto, dans certains établissements scolaires et universitaires, puisque les promoteurs sont très regardants avec l'argent, les enseignants sont maltraités avec un salaire de catéchiste. Conséquence, ils ne donnent pas le meilleur d'eux-mêmes. Au bout du compte, ce sont les enfants qui en paient les frais. Est-ce qu'il y a un peu de conscience professionnelle à ce niveau, Monsieur David Christian Vonto?
6: C'est la manière de blâmer les promoteurs. Dire que les promoteurs des écoles privées, que ce soit primaire, secondaire et universitaire, ont un œil regardant sur l'argent.
5: Nous n'avons pas dit tous les promoteurs, on dit dans certains établissements. Bon, cela veut dire que certains promoteurs...
6: Ce n'est pas mon cas.
5: Mais je n'ai pas dit votre cas.
6: Voilà. Bon, je vais parler de BFST. Je l'ai dit tout à l'heure que BFST paye les heures de vacations au même titre que l'université de Bangui. La seule différence avec l'université de Bangui, il faut attendre 3 ans. 1 an, 2 ans, 3 ans avant le paiement de ses frais. Mais nous, à BFST, on paye automatiquement après avoir évalué les étudiants. Dans ce coup, l'enseignant a le droit de passer à la caisse pour prendre ses frais de vacation.
5: Mais est-ce qu'au niveau de BFST, vous faites des efforts? Est-ce que vous pensez que un peu partout dans les autres établissements scolaires et universitaires privés, est-ce qu'ils font la même chose comme vous?
6: De toute façon, je vais m'informer pour vraiment avoir des éléments pour confirmer qu'effectivement dans ces établissements privés, les enseignants sont maltraités. Mais sinon, le cas que je gère, c'est BFST.
5: Même si vous gérez le BFST, en tant qu'enseignant, un des responsables, un des promoteurs de l'éducation, c'est mieux de s'informer de ce qui se passe autour de vous. Par exemple, dans la plupart des cas, si les enseignants sont mal payés, après avoir accumulé des arriérés de salaire, ils finissent par claquer la porte et s'en aller.
6: Pour ma part,
5: est-ce que cette situation, vous n'avez jamais entendu parler de ça?
6: Mais c'est ça, je dis pour ma part. Le ministère, par exemple pour l'enseignement supérieur, le ministère chargé de réglementer le fonctionnement des instituts et des universités privées, c'est le ministère en charge de l'enseignement supérieur, de la recherche et de l'innovation technologique. Il y a des inspecteurs, il y a des directions qui s'occupent de ces instituts privés. Le comble, c'est quoi? Ça, c'est mon constat. On n'a jamais uniformisé le programme. Bien que les programmes que nous avons déposés dans nos dossiers avant d'avoir l'agrément, ces dossiers-là passent d'abord par le conseil d'université. Le conseil d'université regarde d'abord tout le programme. Et si le conseil juge que l'institut ou même l'université privée qui va voir le jour a répondu aux critères, on va donc donner un avis favorable. C'est cet exercice que nous avons fait. Nous avons même échoué au départ. Quand on avait des BFS avec les promoteurs, les trois qui sont toujours là, quand on avait déposé un dossier au conseil d'université, il y avait un avis défavorable. On a demandé à voir quelles sont les raisons qui poussent donc le conseil d'université à rejeter notre dossier et de donner un avis défavorable. On a recueilli les manquements. L'année d'après, on a rebondi. Lorsqu'on a rebondi en 2019, on a eu une autre arrêté d'agrément. Donc, c'est un problème, ce problème de la maltraitance ou bien du mauvais traitement.

0: des enseignants du non-respect du programme. Est-ce que c'est le ministre en charge de l'enseignement supérieur qui a sa part de responsabilité? Est-ce que c'est les praticiens, c'est-à-dire les promoteurs, tout le système éducatif qui a aussi sa part de responsabilité? À qui on doit donc incomber ces responsabilités-là?
1: Certains instituts universitaires privés ne veulent pas coopérer avec l'université de Bangui pour la validation des évaluations et des soutenances. Un désagrément qui porte un impact sur la reconnaissance des diplômes délivrés aux étudiants. Pourquoi cette attitude institutionnelle réfractaire?
0: Vraiment, monsieur le journaliste, cette question-là me vient droit au cœur. Ça me vient droit au cœur. C'est le moment opportun de vous dire la vérité sur ce qui se passe entre l'université de Bangui et les établissements supérieurs privés. Si on fait un pas en rétrospectif, la loi numéro 97/014 portant orientation de l'éducation, en son article 34, parle de l'autonomie pédagogique et scientifique, voire même l'autonomie administrative et financière des instituts privés. Alors, l'université de Bangui, c'est une entité. Les universités privées aussi, c'est une entité. Sauf que, si je ne me trompe pas, j'ai présenté ma thèse de doctorat au Cameroun.
1: Sur quel sujet?
0: Sur la géotechnique. Je suis géologue, mais j'ai orienté ma thèse en géologie appliquée, géotechnique. Tout ce qui touche le BTP construction de routes, les matériaux à utiliser dans le BTP, dans les constructions.
1: Vous voulez dire bâtiments et travaux publics.
0: Voilà un peu, c'est une géologie qui est appliquée donc au BTP. C'est ça qu'on appelle la géotechnique. Alors, nous aussi, on a quitté l'université de Bangui. Regardez, par exemple, dans le domaine d'ingénierie. Ceux qui font ingénierie, bac C, bac D, bac GC, bac GE, bac GM, des bacs techniques, leur recrutement au niveau de l'IST, l'Institut supérieur de technologie de l'Université de Bangui, par filière, génie civil, génie informatique, électromécanique, mine et géologie, pétrole, on recrute 30 étudiants par filière. Vous avez le score de baccalauréat au moins des 5 dernières années. Imaginez-vous si 30 sont déjà retenus par filière au niveau de l'IST et les autres vont aller où? D'où l'importance des instituts privés supérieurs. Par exemple, mon cas, le BFST. Nous, c'est de la photocopie de l'IST que nous avons dit BFST. Tout ce qui se passe à l'IST se passe également au niveau de BFST. Les mêmes enseignants qui interviennent là-bas interviennent, sont recrutés ici. On ne prend pas de manière fantaisiste puisque c'est de l'ingénierie. C'est des enseignements qui doivent être pointueux. Il faut qu'on respecte le programme, il faut qu'on respecte les normes et les nouvelles technologies qui arrivent. Nous, par exemple, à BFST, on a des partenaires, par exemple l'ENERCA. Par exemple, la SODECA, par exemple, Colalu, par exemple, CFAO, toutes ces entreprises. On a le ministère des Mines aussi qui reçoit aussi nous. Mais il faut qu'il y ait adéquation entre formation et emploi. Nous nous battons avec les autres promoteurs des établissements privés qui œuvrent dans le même sens d'aplanir nos divergences avec l'université. Mais, monsieur le journaliste, ce que je vous dis aujourd'hui, il y a un dernier arrêté. L'arrêté numéro 08 du 23 janvier fixant les conditions de création, d'ouverture, d'habilitation de nouvelles filières d'enseignement supérieur en République centrafricaine. L'article 2 de cet arrêté dit que les établissements privés d'enseignement supérieur doivent avoir le même programme que l'université de Bangui. C'est ce que nous on fait. Chaque matière a des crédits. Un crédit chez nous, ça fait 15 heures. Si on dit coût de 2 crédits, donc c'est 30 heures. Donc nous, on respecte ça. L'ENERCA, par exemple, sur les 10 recrues, il y a eu un test d'électromécanique. C'est l'établissement BFST. Les 6 premiers de ce test sont des ressortissants de BFST.
1: Recrutés à l'ENERCA.
0: Recrutés aujourd'hui à l'ENERCA. Il y a même une étudiante qui a découvert que l'installation de Danzi, des panneaux solaires, là,
1: le champ solaire.
0: C'est quel type de Chinois qui arrive ici en Centrafrique pour gagner ces projets d'installation? Mais c'est l'étudiante là qui est ressortissante de BFST qui a dit au directeur technique de l'ENERCA, monsieur, ce branchement-là n'est pas correct. Aujourd'hui, est-ce que vous n'avez pas connu qu'il y a eu une augmentation en énergie grâce à une école privée? C'est vrai qu'elle a raté le test de l'IST, elle a été recrutée ici, formée ici aujourd'hui, elle devient utile. Donc, les instituts privés ne sont pas des ennemis de l'université. L'université, c'est une entité à part. Et la charte note du CAMES est claire. Le cahier de charge de CAMES est clair que les universités privées doivent avoir aussi leur conseil. Mais comment voulez-vous que la direction qu'on appelle DAC, Direction des Affaires Académiques et de Coopération, l'Université de Bangui, va s'initier dans l'organisation de nos enseignements? Ça ne marchera pas. Le premier point, c'est quoi? Lorsque il n'y avait pas le système LMD, avant la licence, il n'y avait que des BTS dans les établissements privés. Ensuite, on a ouvert les licences et les maîtrises. Mais les établissements privés de l'époque recrutaient des non-bacheliers. Maintenant, une fois passé le cycle de BTS et Bac plus 2, comment, au retrait du diplôme, le Bac a la même année que le BTS? Ce qui n'est pas normal. Le premier diplôme de l'université, c'est le baccalauréat. Mais comment un étudiant a, dans la même année, le baccalauréat et le BTS? Ça pose un problème. Le ministre de l'enseignement supérieur de l'époque a instruit le recteur et que le recteur a instruit le directeur des affaires académiques et de coopération de pouvoir réglementer cette situation-là. Je crois au-delà de 10 ans aujourd'hui, plus de 10 ans. Donc, cette direction a toujours réglementé. Lorsque l'étudiant demande à avoir son BTS, on regarde d'abord le bac. Si le bac porte la même année que le BTS, ce diplôme-là est rejeté. Et on a instruit les promoteurs des écoles privées supérieures à recruter que ceux qui ont le baccalauréat. Donc on a donné cette situation-là à la direction des affaires académiques et de coopération. Mais ceux qui sont nommés à ce poste ont transformé. Parce que sur aucun texte, c'était seulement des instructions verbales. Il n'y a pas un texte. Allez-y demander l'université de Bangui. Vous qui gérez les instituts privés-là, sur quels critères de base juridique, vous venez vous initier dans les affaires des écoles privées. Je vais vous donner quelques difficultés. L'organisation, par exemple, des examens. Cette direction nous demande à verser 130 000. Notez très bien 130 000.
1: Donc, 130 000. Comme droit d'organisation des examens.
0: Mais est-ce qu'il y a le reçu du trésor? Comprenez-vous le reste? Ensuite, c'est nous qui devons photocopier les sujets. C'est nous qui devons payer les surveillants qui arrivent pour superviser ces examens. C'est question d'argent. Mais nous, il y a la formation, il y a quand même l'idée de commerce qui est là derrière. Mais c'est des investissements. Que faire face à cette situation-là? On s'est opposé depuis plusieurs années à ça, mais on n'a pas eu gain de cause. Pendant les soutenances de licence, chaque étudiant qui soutient doit verser 45 000. Si c'est 30, on multiplie, c'est ça qu'on dépose, toujours dans cette direction-là. Et le jury est composé comme suit. Président du jury, le rapporteur, celui qui a dirigé le travail, le premier assesseur, c'est celui qui va venir examiner, et encore un deuxième assesseur. Réparti comme suit. 12 500 présidents, 12 500 rapporteurs, 7 500 premiers assesseurs, deuxième assesseur. Pendant la soutenance, ce deuxième assesseur-là est absent. Les 7 500 là vont où?
1: 4 postes prévus, mais au jour de la soutenance, un poste qui devient fictif.
0: Monsieur Bonaventure, je fais confiance à Ndeke Luka. Il y a toujours les établissements privés là sont réfractaires par rapport à ça. Multiplier, si par exemple nous organisons 40 soutenants ici, 40 autres dans les établissements privés multipliés par une trentaine d'établissements privés, 7500 fois le nombre des impétrants, fois le nombre des établissements, ça va faire combien? 9 millions et quelques, et dans la poche de qui? C'est ça le problème. Alors, quand ça touche l'argent, le couteau sort. Voilà le couteau tiré entre l'université et les instituts privés. Ce qui se passe à BFST, ce même témoignage que vous allez me laisser ici pour aller dans un autre établissement, on vous dira la même chose. Le dysfonctionnement. On dit que le LMD, c'est un contrôle continu. Le contrôle doit être continu. Donc, laisser l'autonomie des établissements privés à évaluer leurs étudiants au fur et à mesure. Mais il y a une confusion. Même des praticiens de l'enseignement supérieur ne maîtrisent pas le LMD. Quand on dit contrôle continu, ce n'est pas dit examen groupé. L'examen groupé, c'est le rattrapage. C'est lorsque un étudiant n'a pas bouclé ou bien n'a pas validé une unité d'enseignement, c'est à ce titre qu'on va grouper par niveau. Dans les trois niveaux, on groupe, on dit examen groupé, ça c'est le rattrapage, c'est normal. Et ça permet à l'étudiant de se rattraper dans les sujets qui sont proposés lors de ces examens. Faites le calcul, vous allez voir. Des gens s'enrichissent sur le dos des promoteurs. Ne voulez-vous pas que ces promoteurs-là soient réfractaires? Voilà quelques raisons que je donne. Et nous, on a crié, on a fait recours au recteur, il n'y a pas de solution. On a fait recours au vice-recteur, il n'y a pas de solution. On a fait recours au ministre même chargé, on a demandé une audience à le rencontrer, il a accordé. Tout ce que je suis en train de dire ici, ça a été dit. Mais aujourd'hui, il n'y a pas de changement.
1: Mais pourquoi vous avez préféré ne pas aller vers la presse, attendre plusieurs années jusqu'à cette occasion?
0: Nous avons une plateforme. Le président fondateur de ISM au centre-ville, c'est le président des promoteurs d'écoles privées supérieures. On a tenu une réunion dernièrement, en fin juin, décrier cette situation. Mais comme il avait voyagé, il fallait encore se réunir pour faire appel à la presse avant la nouvelle rentrée. Ça tombe bien, votre interview vient à point nommé pour qu'aujourd'hui, tout ce qui n'est pas dit par les instituts privés supérieurs, c'est ça que je suis en train de relater. Je réponds avec toute conscience. Je sais que c'est avec professionnalisme que nous voulons booster le système éducatif. Nous ne sommes pas des ennemis, mais que nous respections le texte. Le président américain Barack Obama a dit que les pays africains n'ont pas besoin d'hommes forts, mais d'institutions fortes. Si la justice est tenue dans ce pays, les gens vont s'aligner. C'est parce que l'injustice va crescendo.
1: L'impunité.
0: Et l'impunité aussi. Mais s'il y a la justice, si les services de renseignement peuvent se rapprocher de ces établissements privés, ils verront les mêmes informations.
1: S'il faut reconnaître quelques faiblesses de la part des promoteurs d'établissements scolaires et universitaires privés en République centrafricaine, que diriez-vous honnêtement?
0: D'entrée de jeu, pour cette question, la première faiblesse que je tiens à relever, c'est l'uniformisation des programmes. On est dans un domaine, par exemple l'ingénierie, normalement, on devait uniformiser nos programmes et on devait quand même suivre.
1: Uniformiser avec quelle institution?
0: Si nous sommes passés par le conseil de l'université, tout ce que le conseil dit, chaque établissement doit respecter. Respecter le programme, respecter le volume horaire, recruter également des enseignants compétents dans le domaine. Les textes aussi, si les textes sont réactualisés en fonction du contexte que nous traversons, aujourd'hui, il y a les nouvelles technologies. Vous ne pouvez pas devenir toujours basique sur un programme. Aujourd'hui, il y a l'intelligence artificielle en ingénierie. Aujourd'hui, il y a les nouvelles technologies. Il y a les besoins des entreprises. Récemment, il y a deux jours, j'ai reçu le directeur de CFAO, avait été reçu par l'un de mes collègues. Et ils veulent un partenariat et ils veulent quand même ce qui se passe en entreprise. Il faut que ça soit enseigné au niveau des instituts d'ingénierie. Je crois que c'est une très bonne initiative. Voilà l'importance de pouvoir réactualiser le programme pour que ce programme-là soit adapté aux besoins des entreprises. Le point faible ou bien ce que nous déplorons, nous on verse de l'argent. 500 000 francs comme aide à l'éducation, appui à l'éducation. Mais en retour, c'est la désolation.
1: Vous versez à qui ou bien à quelle institution?
0: Au ministère de l'enseignement supérieur.
1: 500 000 francs par an.
0: 500 000 francs par an.
1: Chaque institut universitaire privé.
0: Chaque institut universitaire privé verse 500 000 francs par année comme fonds d'appui au système éducatif. Ce que je vous dis, si ma gestionnaire était là, on allait vous sortir le reçu.
1: En ce moment, la République centrafricaine compte combien d'instituts universitaires privés?
0: Une trentaine. 38 universités privées. Donc c'est pour montrer que encourager l'initiative privée, c'est aussi encourager le développement. C'est aussi former ce capital humain pour avoir des bons cadres de demain. Donc les initiatives privées. Les États-Unis se sont développés par rapport aux universités privées parce que c'est le challenge et ça change au niveau des entreprises, ça change aussi au niveau de ces universités. Donc nous devons nous arrimer sur un rythme commun pour que le système éducatif soit vraiment boosté. Bien orienté.
1: David Christian Vonto, merci.
0: Je vous remercie, bonne aventure.
1: Ainsi s'achève le magazine de l'éducation de ce jour en français. Merci à toutes et à tous de l'avoir suivi. Merci également à Dieu merci Vancial Grévico depuis Mbaïki. Notre remerciement va aussi vers Amit Tidjani pour sa contribution à la réalisation de l'émission. Ne quittez pas la version en sango du magazine après cette courte pause.
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0: 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Tu m'as dit dialogue après, donc il y a injustice. Non, moi j'ai dialogue. 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
0: 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On a le droit, selon la loi 97-014, et qu'il a droit à l'autonomie. Il peut dire délivrer attestation de succès dans son père. Moi, délivrer attestation de succès, il n'y a pas de problème. Hein. Non, il y a une chose qui est valable à père. Il faut que l'université de Bangui la délivre. Non, c'est une grosse erreur.
3: Il y a une reconnaissance si à diplôme, soit à la petite délivrée à niveau de là. Mais il faut l'université de Bangui à reconnaître ni à valider ni du point de vue qualité.
0: Donc, à la ZAA, université privée supérieure, tranquille. C'est une quota erreur. Il faut qu'il y a professionnel, il y a un bêti, il faut un bêti. Voilà, l'asso. 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
3: Cela veut dire que, à établissement universitaire privé, à l'imbéti coopéré, ou à la titre, à matéré, à dasinda, qui t'bangit, n'est quelque part à reconnaître Bangondoji Université, Bangin Andoti, à Makanda, Tchamouna, ou à
0: Fambéti. Il y a des universités affiliées, il y a des universités de taille. Mon mou, par exemple, Yaoundé, le Kena Bacha, à l'université privée, le superviseur là. Mon mou, université de Tchang, le superviseur jusqu'à Douala, université de Tchang, quelles que soient les filières, mais le superviseur jusqu'à Douala, c'est sur des accords de coopération. Mais il proposait à charte, Iguana vice-recteur de l'époque, Titéné a régulé comment l'université na IA doit fonctionner. À la moitié, ça a bi. À la question de loi, ça a posé la question dans d'autres dysfonctionnements, ça entre dans la tête de Pata. A qui t'as Pata, ouais? C'est parce que direction so DAC. À l'époque, à mon le pouvoir tenait le bande de Nandoja BTS parce que à mon lengeni, le Waraba appelle inscrit dans la privée. Mon monsieur, ton gars, le gars, tu auras BTS en même temps. Nous avons mon le chance de le Waraba. Tant que le Waraba, alors que vous retirez le diplôme, tu as un problème. On dit BTS, c'est BAC plus 2. 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
0: Ni là, si, ministre, cela ni le bande de Nandoji, si on se montre supérieur, le Kenakurugo, à Tena, doutons. Direction c'est affaire académique, nature coopération. Bando maintenant dans d'autres délivrance et attestation de succès. Naya université privée, à la qu'elle a licence, à la qu'elle a master, à la qu'elle a doctorat. Tu sommes ça maintenant, tu as une licence. Maintenant, organisation, tu as examen, tu as licence. Directeur, direction sur le Honda, tu as versé dans lequel organiser examen, tu semestre 5, la semestre 6, 130 000 par les deux semestres. Enfin, des autres, on a besoin de soutenir licence.
3: Au total, c'est 260 000 francs
0: par an. Pour les deux semestres, tu as licence là, semestre 5, la semestre 6. Tu
3: t'es né là. Chaque année, la versée qui
0: tombe. Année, maïta, tu as une bonne aventure. 130 000. Mais dans le moment où il est en charge à surveillance, 5 000 par jour. Si on a organisé pour 4 jours, il en a 20 000 francs. Des fois, il en a un début comme il en a un fin. Il est qui photocopié à sujet selon le nombre de étudiants. Mais 130 000 soit la salanie. Posez question. Il y a des beaux outils. Maintenant, à Ghana soutenance, mon université privée, mon pays, 12 500, tu es président. 12 500, tu es rapporteur, c'est-à-dire l'autre, c'est le dirigeant, travail. 7 500 premiers assesseurs, 7 500 deuxième assesseurs. N'ajoute tu soutenance. Moi, tu penses qu'ils ont autant là présenté tes règles, on a eu un jury.
3: Au show place, ni à Torola Gamou.
0: Torola Mounia, ouais. 7 500. Mon mot 7 500, on multiplie par. Par exemple, 40 soutenances, 40 étudiants là soutenus dans Bigi, ou bien 30. Mon mouni m'a multiplié par trentaine. Ça, c'est organisé par année. Tiens, école privée, ça. 40 par établissement là. Mon nombre, tiens, établissement quoi. Et m'a multiplié par Nginza, ça, mais Fana Mogezo. Bati Nginza, mais Aguna Bozo Tizwa. C'est des millions. Si Kenakurgo était né, si tu n'as que quittons ce trésor à peso, il y a quoi organisé ici. C'est un cas problème. Mango terrain, soit de né, université, na, école privée, matéra, peso, Nginza, Nginza. Est-ce que l'école privée est ennemie Fadé? Au contraire, il a aidé le système éducatif. 30 personnes là ont été recrutées par filière na IST. Mais tu as gagné un bon endroit. Tu as gagné bac au moins 50% de réussite. Hein. Surtout, c'est les scientifiques qui sont recrutés. Série CD, GM, GC, GE. Batia, même série B, et G3. Tu as ça, génie informatique. À mon lingueso, tu as gagné ça, concours de IST. À la tiawa, à la gonandoa. Mais grâce à l'école privée, ça, c'est qu'à résorber, à résorber, à finir à cadre de demain. Aujourd'hui, il y a ce sara, même si Zoti s'essayait d'appeler Nzapa, son andouzo, le Inga, il y a ce si, il décidait de dire école privée, de aider Centrafrique, c'est amené à reconnaître après. Et Nerkaga, tu recruté à Zo 10, le sara test, BFST, électroméca. 6 personnes là, 6 premiers. À Moufaso, à la Gwana, il y a ce qui dans les installations.
3: Champ solaire,
0: 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A tes mon directeur technique au bas, mené erreur dans d'autres branchements. Mais tout ça a changé. 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Ah, ouvrier là, à la Inga Tchalanye. Mais je vois qu'un ingénieur, un ouvrier. Donc sur place, il formait un ingénieur à Guitene. 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C'est vrai que son nom, avec un constat, tu journaliste, il y a réfractaire après. Tu as la loi, avec la légende, il y a. 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Si directement, on a découvert que non. Mais apparemment, on a dit qu'on a l'égéni.
13: À la Yingaï.
0: Mais à la établissement, on a des banques qui ressortent de BFST. 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Le gars va ramener les collègues à Téné, ni Gasso Téné, ni Ba Antoni. Et puis, c'est ta possibilité d'a, et ça, partenariat. Et puis, c'est ta possibilité d'a, et modifier le programme. Tchala. Parce que tout le monde a recevoir la carte ou toi, Bouba. Par exemple, aujourd'hui, tu as valise, tu découvriras. Mon que la partie électronique, mon partie mécanique, mais déjà un ingénieur l'on a vu déjà le ça informatique. Si tu en as et moi maracha à cas pratique, et on enseigne à niveau type BFC, ton sommeil n'a ce qui signe à nous n'a quoi donc en essayant de n'a pas de cadre de partenaire. Yes, et ça raso, mais que ça bouge à étranger là si à gagner pour tout le saut. Donc, il est ennemi de l'université. Mais l'université doit dire que, il y a un petit argument qui est là. Là, il doit changer. Parce qu'il négocie matière technique après. 1,5 mètres, c'est 1,5 mètres. Donc, on a 1,4. Il y a une faiblesse à niveau de la texte. Il est obligé de soumettre le territoire à l'Aïsus et à l'université imposé parce que le texte de base de ça est d'abord. Malgré que la loi qui est la loi sur le quota Mbetiming, mais elle doit respecter la loi 97, elle doit respecter l'autonomie de l'école.
13: Mais il faut aussi qu'il y ait un texte d'application aussi, à la loi, nous sommes à Koussala.
0: C'est ça. Ce quoi depuis ce qu'il y a comme avancé après, il proposait la charte. Si tu es ainsi, comment entre une université, regarde, tu as une convention là entre les deux universités, et qui université là? C'est mon cahier de charge, tu kames. Il y a un dana, il y a cité à part. Mais maintenant, il y a un texte là, doit faire fonctionner, il y a un texte là, il y a un texte là, il y a un texte là, il y a un torpillé, un texte là, il y a un texte là. Bah, amène à faiblesse aussi, voilà. À faiblesse aussi, il y en a un système aussi. Au lieu de l'État là, encourager l'initiative privée. Normalement, donc que promoteur, on devait l'accompagner.
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2: Les habitants des quartiers situés derrière l'aéroport Bangui Poko n'en peuvent plus. À chaque pluie, la route devient presque impraticable, compliquant les déplacements et les activités économiques, tout en faisant craindre des risques sanitaires. Malgré les appels répétés des riverains, la situation reste inchangée. Astrid de Bonheur-Kolingué s'est rendue dans le secteur de Damala Aéroport, entre les communes de Bimbo et de Begua. Son reportage.
3: Chaque jour, les habitants de ce secteur espèrent une réhabilitation immédiate. Face aux nids de poules, aux dodanes et à la boue qui perturbe le trajet des conducteurs et des usagers, la réalité est triste. Une seule goutte de pluie aggrave le calvaire sur ce tronçon. Après les récentes précipitations, Jean Crépin, un jeune du secteur, essaie de libérer la voie en dégageant les eaux stagnantes à l'aide d'un bidon coupé. Il lance un appel à l'aide aux services compétents.
4: Comme nous n'arrivons pas à nous déplacer confortablement, c'est pourquoi j'assainis cette voie. Tout ce qu'on réclame, c'est la réhabilitation.
3: Pour Christian, un conducteur de moto, cette situation fragilise ses activités. Selon lui, il ne cessera pas d'appeler les autorités à réagir.
5: Lorsqu'il pleut, la conduite n'est pas facile ici. On se bascule tout le temps dans l'eau. Je n'ai pas voulu travailler aujourd'hui car j'ai des courbatures à cause des secousses.
3: Alors que ces eaux stagnantes font peser des risques de maladie, Junior, l'un des jeunes du quartier, réclame du matériel pour mener des actions citoyennes.
6: Cette situation peut nous causer des maladies. C'est pourquoi nous demandons aux autorités de nous apporter des matériels et nous allons entreprendre des activités manuelles.
3: Dépassé par cette dégradation, le chef du quartier Damala Aéroport, Dieudonné Padanguéré, hausse le ton.
7: J'ai lancé plusieurs appels sur Radio Ndekeluka pour avoir des solutions, mais nous n'avons rien du tout. Je suis fatigué. Soutenez-nous et nous allons faire le reste nous-mêmes.
3: Le secteur Damala Aéroport continue de souffrir de la dégradation avancée de sa route en saison sèche comme en saison pluvieuse. Et ce, malgré de nombreux appels à l'aide.
2: Merci à Cyril de Bonheur Kolingué. Pour mieux comprendre les difficultés auxquelles font face les habitants de cette zone et les enjeux liés à l'état de cette route, nous allons vous retrouver pour un décryptage. Astrid de Bonheur Kolingué, bonjour.
8: Bonjour Gildas Nabisa, bonjour à tous.
2: Qu'est-ce qui vous a amené à réaliser ce reportage derrière l'aéroport Bangui Poko?
8: Merci pour la question. On a décidé d'aller réaliser ce reportage derrière l'aéroport Bangui Poko. Je précise que c'est pas le premier reportage. On avait d'abord fait plusieurs reportages dans ce secteur par rapport à la dégradation avancée de la route qui relie ces quartiers au marché combattant et qui viennent vers le centre-ville. Alors, c'est parce que on est en saison pluvieuse et que c'est beaucoup plus pendant cette saison que les habitants qui sont là-bas souffrent face à la dégradation. Ils n'arrivent pas à vaquer à leurs occupations librement. Et donc, c'est la raison pour laquelle on s'est dit, on va toujours en parler pour qu'une solution soit trouvée.
2: Au-delà des problèmes de circulation, quelles sont les principales conséquences de cette dégradation sur la vie quotidienne des habitants?
8: Sur la vie quotidienne des habitants, je dirais que ça ralentit leurs activités. Ça donne une paresse au fait. Ces habitants n'ont plus le courage de vaquer à leurs occupations pendant la saison des pluies parce qu'ils se disent ils vont tomber dans l'eau, ils vont se salir. Et la plupart du temps, par exemple, lorsque je me suis rendu sur le terrain et que certains habitants que j'ai rencontrés, ils ont dit pendant cette journée, ils vont pas aller mener leurs activités à cause de la boue parce qu'ils tombent constamment dans l'eau. À l'exemple du conducteur de moto-taxi que j'avais interviewé. Ça, c'est la première conséquence. La deuxième conséquence, c'est sur le plan économique, non seulement de ce secteur, mais du pays aussi. Parce que on va pas ignorer le fait que c'est là-bas beaucoup plus qu'il y a les produits vivriers et que c'est la route qui devait faciliter le transport de ces produits vers le marché combattant et les autres secteurs. Mais si la route est dégradée de cette façon, je pense qu'il y a beaucoup plus de conséquences économiques sur le pays.
2: Vous avez recueilli plusieurs témoignages. Quel est le message qui revient le plus souvent chez les riverains.
8: Le seul message qui est dans la bouche de ces habitants, c'est que on veut que notre route soit réhabilitée. Enfants, adultes, vieillards, jeunes que j'ai rencontrés, tout le monde parle de la réhabilitation de cette route parce qu'il y a plusieurs appels qui ont été lancés sans solution. Et donc, ils continuent à appeler les autorités à la réhabilitation.
2: Les habitants semblent eux-mêmes tenter de trouver des solutions, comme le jeune qui évacue les eaux stagnantes. Est-ce que ces initiatives citoyennes sont fréquentes dans le secteur?
8: Effectivement, c'est constant. Les jeunes se sont regroupés par secteur. À l'exemple de Jean Crépin, c'est celui que j'avais rencontré au niveau du tournant. Mais au croisement, Lambi aussi, il y a un autre jeune. Donc, ils se connaissent tous. À chaque fois qu'il pleut, ils sortent avec ces petits bidons coupés, avec les pelles et tout ça, pour vider l'eau et faciliter la circulation de tous les habitants qui sont là-bas et qui veulent sortir pour mener leurs activités. Et je crois que c'est aussi l'occasion pour nous de demander aux autorités d'initier de premiers travaux qui pourraient soulager ces habitants dans leurs activités.
2: Le chef du quartier parle d'appel à l'aide répétée. Les habitants ont-ils le sentiment d'être abandonnés par les autorités?
8: Oui, si vous écoutez bien le chef du quartier, il dit qu'il a d'abord commencé à lancer des appels sur Radio Nekeluka jusqu'à maintenant, il est fatigué. Les jeunes qu'on a rencontrés, ils se disent prêts à entamer des actions citoyennes, mais ils n'ont pas de matériel. Par exemple, les pelles, les pioches, les brouettes. Ils ont la volonté de creuser, par exemple, un petit canal qui pourrait faciliter le drainage de l'eau pour libérer la circulation, mais ils n'ont pas de moyens. Ils se disent abandonnés. Apparemment, tous les appels qu'ils ont lancés, les autorités ne prêtent pas oreille à ça et que c'est très triste selon eux.
2: Au regard de ce que vous avez observé, quelles seraient les interventions les plus urgentes pour améliorer la situation?
8: Une première intervention, c'est juste de dégager cette route-là qui est remplie de nids de poules, de dos d'âne, qui ne facilite pas le trajet. Par exemple, les femmes enceintes n'arrivent même pas à prendre ce trajet lorsqu'elles sont à terme. Et il y en a d'autres qui accouchent même en cours de route avant d'arriver à l'hôpital, font des morts en nez parce que la route ne facilite pas la circulation. Et donc, la première intervention à faire, par exemple à l'entreprise ONM, c'est de libérer cette voie, de dégager et de mettre au moins des latérites.
2: Merci Astrid de Bonheur Koulingué pour ces précisions.
8: Merci à vous Gildas Nabeza.
2: Entre difficultés de mobilité, impact économique et risques sanitaires, les habitants de cette partie de Bimbo et de Bégoua continuent d'attendre des solutions concrètes. Nous continuerons bien sûr à suivre l'évolution de cette situation. 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

0: besoin d'un homme, ce n'est pas d'être joli, mais d'avoir un peu d'argent, même quand il est vilain.
1: Coro Abou Félix, commissaire Touvoli, tapez mon bolustre.